Bonjour à tous, aujourd'hui nous allons voir quel est le roi qui faillit mourir au bal des Ardents. Alors le 28 janvier 1393, un bal organisé à la cour de Charles VI se termine par la mort tragique de plusieurs personnes. Et le roi lui-même en réchappe par miracle.

0: cette fin de janvier 1393, la reine Isabeau de Bavière a décidé de donner un bal à l'occasion du mariage de l'une de ses dames d'honneur. L'événement doit avoir lieu à l'hôtel Saint-Paul, l'une des résidences parisiennes préférées des souverains. Mais le roi, qui a 25 ans, aime s'amuser, et son entourage de jeunes seigneurs ont décidé d'organiser un charivari. Ce rituel festif, un peu comparable au carnaval, accompagne souvent le remariage des veufs ou des veuves, comme c'est le cas ici. Au cours de la soirée, voilà que font irruption dans la pièce le roi et ses compagnons déguisés en bêtes fauves. Oui, le masque et le costume très ajusté, qui est cousu sur eux, évoquent des sortes de sauvages. Mais quand le duc d'Orléans, le jeune frère du roi, s'approche avec sa torche pour reconnaître l'un des participants, il met le feu à son costume très inflammable et l'incendie se propage aussitôt aux autres danseurs déguisés. Bilan, 4 d'entre eux en meurent. Quant à Charles VI, il ne doit être sauvé que grâce à la présence d'esprit de la duchesse de Berry qui l'enfouit sous ses amples jupes. Alors il est à noter que ce bal des ardents, comme on l'appela par la suite, ne fut pas sans conséquences, notamment sur la santé du roi. En effet, elle était déjà très fragile. L'année précédente, il avait été pris d'un premier accès de démence. Eh bien cet épisode incendiaire le marque profondément et fait vaciller un peu plus sa raison déjà chancelante. Terrifié par cette vision de ses compagnons en feu, le roi a l'impression qu'il est devenu aussi fragile que du verre. De son côté, la population parisienne se montre très mécontente de l'incident. Elle critique les conseillers du roi d'avoir exposé sa santé déjà fragile. Alors pour apaiser la colère et éviter une possible révolte, Charles VI se rend à Notre-Dame et se montre à la foule, entouré de ses conseillers.
1: La ville de Mexico s'enfonce inexorablement dans le sol. La capitale du Mexique se situe donc sur l'ancien lit d'un lac. Mexico s'affaisse d'un demi-mètre par an en moyenne. Alors, plusieurs facteurs expliquent cette situation. Un phénomène qui ne touche pas que Mexico, hein, puisqu'il y a un cinquième de la population mondiale qui est impactée, près de 635 millions de personnes d'ici 2040. Alors Mexico connaît, c'est vrai, une situation particulière. Si la plupart des villes touchées par l'affaissement des sols se situent sur les littoraux, eh bien, la capitale mexicaine se trouve, elle, à 2 200 mètres d'altitude. Mexico s'étale dans le lit de l'ancien lac Texcoco. Après la chute de l'Empire aztèque, suivant les conquêtes espagnoles dans la première moitié du XVIe siècle, eh bien, le contrôle des inondations a progressivement conduit à un drainage du lac par le biais de digues et d'autres canaux. Et au début du XXe siècle, la vallée a été complètement drainée via un canal d'une longueur de 40 km et d'un tunnel traversant la montagne. Alors actuellement, l'eau potable alimentant Mexico provient à 70% de l'extraction souterraine. Certains des 1500 puits exploités peuvent aller jusqu'à 3000 mètres de profondeur. Malheureusement, les importants pompages de ces 70 dernières années ont causé une incroyable baisse du niveau des nappes phréatiques. En plus, la ville de Mexico repose sur une couche d'argile et de sel de 100 mètres d'épaisseur, elle-même se trouvant donc sur une couche calcaire perméable. Alors malheureusement, depuis les années 1970, le ruissellement des eaux ne suffit plus à recharger les nappes phréatiques. Les eaux souterraines sont aujourd'hui plus profondes et l'argile se compacte progressivement. Actuellement, la couche d'argile est compactée à environ 17%, si bien qu'il y a encore donc une énorme marge. Selon les chercheurs, le compactage total devrait s'étaler sur 150 ans, entraînant donc un affaissement d'environ 30 mètres. L'affaissement des sols de Mexico est un véritable désastre. Aujourd'hui, l'eau des nappes phréatiques profondes est polluée. Près d'un million d'habitants n'ont pas accès à l'eau potable. L'affaissement génère des fractures, des canalisations d'eau, des canalisations de gaz et d'assainissement. En cas de séisme, cette situation deviendrait catastrophique.

Il y a des noms de famille qui sont plus lourds à porter que d'autres. Parce qu'ils évoquent des personnages cruels ou qu'ils sont accolés à des événements tragiques. Certains patronymes suffisent à raviver des souvenirs cauchemardesques. Mais peut-on être réellement maudit par un nom de famille ? Est-ce qu'être de la même lignée qu'une personne responsable de la mort de millions d'individus peut altérer notre destinée ? C'est en tout cas ce que croyait Sarah Winchester, héritière du célèbre fabricant d'armes américain. Allumez votre lampe torche, suivez le guide, et surtout, essayez d'éviter de vous perdre dans les méandres de la maison Winchester. Sarah Winchester est née Sarah Parly en 1839 dans le Connecticut aux États-Unis. Son père, charpentier, a fait fortune en montant une entreprise de menuiserie permettant à Sarah et à ses frères et sœurs de grandir dans un certain confort. Aussi loin qu'elle se souvienne, elle a toujours admiré le travail de son père et développe à ses côtés un goût prononcé pour la charpenterie. Elle est passionnée par le style victorien en matière d'architecture et de décoration. Son statut lui permet d'accéder aux études supérieures et c'est à Yale qu'elle termine son éducation. Mais nous sommes au 19e siècle. Pour quitter le domicile familial, il faut une bonne raison. Et cette raison, c'est le mariage. En 1862, elle épouse un voisin de la famille, William Winchester, fils d'Oliver Winchester, fondateur de la célèbre marque de fusils. Sarah et William ont pratiquement le même âge, ils sont tous les deux de bonne famille et ce sont de bons partis. Leur alliance tombe donc sous le sens. Et coup de bol, Sarah adore sa nouvelle belle famille. Ça tombe bien. Ils sont obligés de cohabiter le temps que la maison du couple finisse d'être construite. Mais la situation tourne vite au vinaigre. En 1864, Annie Winchester, la sœur aînée de William, meurt en couche après avoir donné naissance à son troisième enfant. Ce que le couple Winchester ignore encore à ce moment-là, c'est que cette tragédie n'est que la première d'une longue série et que leurs soucis ne font que commencer. En 1865, Sarah découvre qu'elle est enceinte. Le couple est fou de joie, mais fait preuve de prudence, encore traumatisée par la mort d'Annie. Sarah passe le plus clair de sa grossesse chez elle, ce qui lui convient parfaitement. La vie en société ne l'intéresse que très peu, et tout ce dont elle a besoin, c'est son mari, dont elle est profondément amoureuse. Elle accouche d'une petite fille en juin 1866, baptisée Annie, en hommage à la défunte sœur de William. Mais ce qui aurait pu être un heureux événement, capable de rééquilibrer les choses et d'apporter de la joie à toute la famille, se révèle être une nouvelle tragédie. L'enfant décède à l'âge d'un mois. Elle est enterrée aux côtés de sa tante Annie. Au fil des années, alors que l'entreprise Winchester prend de l'envergure et que la vente se développe à l'étranger, William est de plus en plus amené à voyager. Sarah se retrouve donc bien souvent seule, perdant son unique véritable allié au quotidien. Et en 1869, son père, qu'elle admirait tant, décède des suites d'une longue maladie. Côté business, tout va pour le mieux pour les Winchester. La demande est telle qu'ils se lancent même dans la fabrication de munitions en plus des armes. Aux États-Unis, les fusils partent comme des petits pains. À tel point que le nombre de morts par balle à l'année augmente lui aussi de façon significative. En 1880, le capital de l'entreprise est estimé à 3 millions de dollars, ce qui équivaut à 75 millions de dollars actuels, soit une soixantaine de millions d'euros. Avec cet argent, Sarah et William se font construire un immense manoir et en font un véritable projet commun. Ils décident ensemble du design, des motifs, des couleurs, de chaque élément qui compose la nouvelle demeure. Mais le nuage qui semblait vouloir à tout prix gâcher leur beau ciel bleu quelques années auparavant n'a pas l'air décidé à les laisser tranquilles. En mai 1880, Sarah perd sa mère. En décembre de la même année, c'est le père de William qui meurt. Alors certes, c'est tragique, mais n'est-ce pas aussi dans l'ordre naturel des choses ? Il leur reste au moins leur amour, qui semble si puissant et indéfectible. Oui, mais la vie en a décidé autrement. En 1881, William décède, terrassé par la tuberculose. Il n'a que 43 ans. Sarah est dévastée. Elle perd l'amour de sa vie. Même son héritage,
pourtant colossal puisqu'il dépasse les 500 millions de dollars actuels, ne suffit pas à combler le vide laissé par la mort de son mari. Sarah, qui nage donc en plein chagrin, en plus de nager dans les millions, cherche un nouveau sens à sa vie. Elle décide de s'offrir un petit voyage en Europe. Elle parcourt le continent, passant par le Royaume-Uni, la France ou encore l'Espagne, admirant au passage toutes les merveilles architecturales propres à chaque pays. Tout au long de son périple, Sarah ne cesse de penser à son père et à sa passion pour les belles bâtisses. Elle finit par rentrer aux États-Unis 3 ans plus tard et se fait immédiatement rattraper par le nuage noir lorsque sa sœur aînée Marie décède à son tour. C'est probablement à la suite de cet énième drame personnel que Sarah décide de faire appel à une médium. Alors qu'elle prétend être habitée par l'esprit de William, celle-ci lui dit qu'elle doit tout quitter pour aller vivre en Californie. Elle poursuit en affirmant que la famille est victime d'une malédiction causée par les esprits des victimes des armes Winchester. Sa solution pour les apaiser ? Selon elle, ou visiblement selon William, Sarah doit construire une maison dédiée à apaiser les esprits vengeurs. Jusque-là, tout va bien. Mais il y a une consigne supplémentaire à respecter. Le chantier de la maison ne doit jamais s'interrompre. Aussi longtemps que Sarah sera en vie, elle devra continuer à construire cette maison, sous peine de subir une fois de plus les foudres de ses âmes torturées. Peu de temps après cette séance de spiritisme haute en couleurs, Sarah plie bagages et part pour la côte ouest. En 1886, elle arrive dans ce qui est aujourd'hui la Silicon Valley. Elle tombe folle amoureuse du paysage et achète une grande maison comptant 8 chambres qui lui servira de point de départ pour le grand chantier spirituel qu'elle a prévu d'entreprendre. Elle s'entretient avec 2 architectes avant de décider qu'elle s'occupera des plans elle-même, puis embauche une équipe de charpentiers pour lancer les travaux. Inspirée par ses voyages en Europe, Sarah se met à créer une maison splendide aux inspirations multiples. Au bout de quelques années, le petit ranch n'est plus et laisse place à un immense manoir victorien de 7 étages. Il ressemble à une maison de conte de fées, comme le chalet comestible de la sorcière d'Ansel et Gretel, mais en gigantesque. Sa façade de couleur crème et ses toitures rosées lui donnent une allure de gros gâteau. Le jardin est bordé de palmiers, accentuant le contraste entre le style victorien austère et le climat ensoleillé de la Californie. À l'intérieur, il y a une salle de bal, une serre, des vitraux, une volière pleine d'oiseaux exotiques, des ascenseurs, mais aussi une salle exclusivement réservée aux séances de spiritisme. À l'époque, le spiritisme est une pratique courante, notamment dans les cercles bourgeois. Croire aux esprits, c'était confirmer sa foi en l'au-delà et donc parfaitement compatible avec la religion chrétienne. Sarah fait preuve de quelques astuces ingénieuses pour tenter de tromper les fantômes qui la suivent. D'abord, elle prend les instructions de la médium ou de son défunt mari au pied de la lettre et ordonne que le chantier soit perpétuellement en mouvement, c'est-à-dire 24 heures sur 24 et 7 jours sur 7. Ensuite, elle tente de déboussoler les esprits à l'aide de plusieurs subterfuges. Des escaliers qui ne mènent nulle part, des portes qui s'ouvrent sur des murs ou encore des fenêtres qui donnent sur d'autres pièces se multiplient à travers le manoir. Mais ce n'est pas tout. Sarah fait construire 40 chambres dans son manoir et en choisit une différente chaque soir pour y passer la nuit. Mais les esprits qui tourmentent la famille Winchester ont plus d'un tour dans leur sac, semble-t-il. En 1906, un terrible tremblement de terre à 7,9 sur l'échelle de Richter fait des ravages dans la région. Et le manoir n'est pas épargné. Les étages supérieurs s'effondrent sur le 4e. Sarah se retrouve momentanément emmurée dans sa chambre, jusqu'à ce que ses domestiques parviennent à la sortir de là, heureusement indemne. Lorsqu'elle voit ce qu'est devenue sa grande et belle demeure, aussi excentrique soit-elle, Sarah a le cœur brisé. Usée, démoralisée, elle quitte les lieux pendant quelques mois. À son retour, les travaux reprennent, mais avec un peu moins d'enthousiasme, et Sarah continue à vivre recluse dans son grand manoir jusqu'à la fin de sa vie. Elle meurt dans son sommeil en 1922. Quelques mois après le décès de la veuve Winchester, le manoir est vendu aux enchères et ses nouveaux propriétaires sont formels. Quelque chose d'étrange rôde dans les couloirs. Ils entendent des bruits de pas.
voit les poignées de porte tourner sans que personne ne les touche. Les lustres qui se balancent de gauche à droite, mus par une force invisible. Et comme dans toute bonne histoire de fantômes, des courants d'air gelés se font soudain sentir à travers la maison. Certains affirment même y avoir croisé des formes spectrales. Un jour, un ouvrier perché sur une échelle dans un des couloirs sent des doigts lui tapoter l'épaule. Il regarde autour de lui, mais ne voit personne. Il reprend alors son travail, mais soudain, c'est une main qui le frappe violemment dans le dos, manquant de lui faire perdre l'équilibre. À nouveau, il regarde partout autour de lui, mais ne voit toujours personne. Cette fois, en revanche, il descend de son échelle, rassemble ses outils et fiche le camp, refusant catégoriquement de retourner travailler dans ce couloir. Depuis, la maison est devenue une attraction touristique extrêmement populaire. Et il faut dire que les anecdotes similaires abondent. De plus, le manoir semble être peuplé par une poignée de fantômes qui ont depuis été élevés au rang de mascottes. Il y a Clyde, l'ouvrier que l'on peut voir dans la chaufferie après la tombée de la nuit, et qui n'hésite pas à saluer les visiteurs en soulevant son chapeau et en leur faisant un grand sourire. Dans l'une des deux salles de bal, il y a l'homme à tout faire aux cheveux noirs ébène que l'on retrouve parfois près de la cheminée à faire des réparations ou alors poussant une brouette fantôme. Une guide touristique de la maison raconte qu'il y a quelques années, alors qu'elle faisait visiter la chambre aux Marguerites, celle où Sarah s'est retrouvée coincée après le tremblement de terre, elle a entendu un soupir dans le couloir. Elle s'y est rendue, juste à temps pour voir une petite silhouette noire disparaître dans une autre pièce. Mais une fois arrivée, rien. La salle était vide. Une autre guide raconte qu'elle a vu une porte s'ouvrir et se fermer toute seule plusieurs fois sous ses yeux, alors que personne n'était dans la pièce d'à côté, qu'il n'y avait pas de courant d'air, ni aucune explication rationnelle. Et pour couronner le tout, cette porte donnait sur la chambre dans laquelle Sarah Winchester est décédée. Tout ceci n'est peut-être que l'histoire d'une veuve excentrique qui a tenté de reprendre le contrôle sur une vie qui n'a cessé de la tourmenter. Mais il y a une autre théorie qui est un peu plus, disons, ouverte d'esprit sur la question. Cette théorie est la suivante. À l'époque où Sarah l'habitait, la maison n'était pas hantée. Mais en construisant un manoir aussi gigantesque, démesuré et complètement absurde dans sa disposition, elle en a fait une maison spéciale. Elle a changé l'énergie de la propriété en transformant une belle ferme bourgeoise en un monstre de foire, et c'est ce qui l'a condamnée à devenir un manoir hanté. Parce qu'il suffit qu'on ait quelques doutes concernant l'existence des fantômes et d'un au-delà friable pour que la maison devienne alors un décor parfait pour laisser libre cours à notre imagination. Et si on allait chercher un peu plus loin pour trouver une explication ? Faisons un saut en Asie pour interpréter cette histoire autrement. Il existe un concept tibétain appelé tulpa, qui désigne des phénomènes surnaturels devenus réels simplement parce que des gens y croyaient et ont propagé la rumeur de leur existence. Parce que les gens y croient, le fantôme devient réel. C'est donc peut-être le cas pour les fantômes de la maison Winchester. Peut-être que Clyde et le fantôme à la brouette ont été inventés par une personne qui a réussi à convaincre une personne, qui à son tour en a convaincu deux, qui en ont convaincu quatre, etc., etc. Peut-être que, pour qu'un lieu soit hanté, il suffit simplement de croire qu'il l'est. Peut-être que si je vous dis qu'un esprit vit entre les murs de votre logement, qu'il est coincé entre deux pièces et hurle la nuit en suppliant quelqu'un de venir le délivrer, vous finirez par entendre sa voix déchirer le silence un soir d'insomnie. Peut-être. Peut-être que ce ne sont que des affabulations. Que tout ça n'existe pas. Il vaut mieux ne pas y penser trop fort. On ne sait jamais ce que votre cerveau serait capable de conjurer.

0: Voici l'épave du McDowell Douglas de la compagnie colombienne West Caribbean. L'avion s'est écrasé dans une zone accidentée proche de Maracaibo. Les secours dépêchés sur place n'ont trouvé aucun survivant. 153
1: des débris fumants dans les montagnes du Venezuela. Au petit matin du 16 août 2005, ce sont les seuls vestiges du vol charter Panama Fort de France. À son bord, on comptait 8 membres d'équipage colombien et 152 passagers, tous des Français originaires de Martinique. Rapidement, les boîtes noires sont retrouvées, et avec elles, l'espoir de comprendre ce qui s'est passé. Qu'est-il donc arrivé en pleine nuit au vol 708 ? Une défaillance mécanique ? Une erreur de pilotage ? Qui est responsable ? La compagnie ? Le constructeur ? L'organisateur du voyage ? Dès les premières heures, une multitude de questions se posent. À cet instant, les enquêteurs, eux, ne savent qu'une seule chose. Ils ont affaire à la catastrophe aérienne la plus meurtrière de toute l'histoire de l'aviation française. Île de la Martinique, 16 août 2005. Il est 6 heures du matin et le soleil se lève sur une journée qui s'annonce radieuse. À l'aéroport, le vol West Caribbean 708 est annoncé avec du retard. Il aurait dû atterrir déjà depuis plus de 2 heures.
2: C'est vers 6h30, 7h, j'ai une collègue de travail qui m'appelle. Déjà, j'ai trouvé ça un peu bizarre qu'elle m'appelle à cette heure-là. Et elle me pose la question, savoir où mes parents étaient en vacances.
1: Régine est agent d'embarquement à l'aéroport du Lamantin et d'emblée, elle pressent quelque chose d'anormal.
2: J'ai trouvé cette question bizarre à cette heure-là, un mardi matin. On croit que ça la concernait. Donc, travaillant à l'aéroport, je connaissais le prestataire de service de la compagnie aérienne sur Fort-de-France. Je l'appelle et là, tout de suite, au son de sa voix, je sens qu'il y a quelque chose. Puisqu'il hésite, il n'arrive pas à me parler. Beaucoup de blanc et il me dit... Viens sur l'aéroport.
1: Régine prend aussitôt la route et fonce vers l'aéroport. À son arrivée, elle comprend tout de suite qu'un terrible drame est en train de se jouer.
2: Et j'arrive dans le hall de l'ancien aéroport où tout le monde était réuni et de voir cette foule. Quand j'ai vu tous les officiels se réunir dans l'escalier tous ensemble et j'ai vu des visages complètement défaits.
3: De secours, autant que faire se peut de se rapprocher.
2: Je me suis dit, oh, là c'est grave, là, c'est très très grave.
3: 4 cellules sont mises en place à l'étage de façon à ce que les victimes, les familles des victimes soient entendues.
1: Dans la foule se trouve également Rosemarie Taupin-Pélican. Elle est venue accueillir sa sœur et sa nièce qui reviennent d'une semaine de vacances au Panama.
4: Et même sur CNN, ils avaient annoncé depuis le petit matin qu'un avion en provenance du Panama était tombé et que manifestement il n'y avait pas de survivants. Mais bon, dans la mesure où les autorités locales ne véhiculaient pas cette information-là, peut-être que... Notre frère, notre sœur n'étaient pas à bord. Peut-être qu'il y a des survivants. Il y a peut-être encore de l'espoir, hein, quelque part, puisqu'ils ne nous disent pas de manière catégorique que l'avion est tombé et puis qu'il n'y a plus rien à faire.
5: Et notamment, aucune information des autorités vénézuéliennes ne me permettent de vous dire le nombre de vies humaines qui auraient pu être perdues.
2: Je fais plusieurs malaises. Et à un moment, mon frère, il vient, il me dit « Oui, Régine, j'ai entendu, il faut se préparer au pire. »
3: D'établir, après contrôle, la liste définitive...
4: C'est seulement autour de midi qu'un élu local a décidé d'en finir avec ses non-dits, ses atermoiements.
3: Amand Chantal, Antiste Bernard, Antiste Clara, Ahmed Claude, Balit Noah, Bapté Christiane, Bapté Mireille, Bapté Thomas.
1: Au total, 152 noms. L'une des plus grandes catastrophes survenues en Martinique.
4: Beaucoup ont pensé que ça a été dit de manière trop brutale, qu'il ne fallait pas procéder de cette façon. Et pour ma part, plutôt que d'afficher une liste où les gens iraient se bousculer, donc je pense qu'il fallait le faire comme ça. Les gens manifestaient leur douleur, ils criaient. C'est vrai que j'oublierai jamais ces cris. C'est vrai que quand on est témoin de ce genre de choses, quand on est même partie prenante, on intègre ça avec soi. Et pendant longtemps, je les ai entendus. Je suis encore allée récemment à cet aérogare. Et j'associe ce lieu-là à tous ces cris-là qui ne m'ont pas lâchée depuis et qui d'ailleurs font partie des choses qui me donnent la force d'aller plus loin, la force d'avancer.
1: Franck Zazor est journaliste à RFO. Envoyé spécial au Venezuela, il est le premier journaliste français à être sur le lieu du drame.
6: On ne sait pas ce qui nous attend, quoi. On est dans l'avion, on se prépare au pire, mais on ne sait pas ce que c'est. On n'a jamais vu d'accident d'avion, personne n'a jamais vu d'accident d'avion en Martinique.
7: Et à ce moment-là, on arrive et on voit des corps par terre, on voit des morceaux de corps. Ils ne sont pas reconnaissables. On voit des gens en train de ramasser des papiers, ramasser des objets, ramasser des corps, décrocher une hôtesse dans un arbre à moitié. Enfin bon, voilà quoi. On a l'impression vraiment d'être sur un champ de bataille. Et les Vénézuéliens, en ramassant les corps, parce que ce n'étaient pas des spécialistes, c'était des gens des services municipaux, ils ont ramassé comme ils pouvaient, sans véritablement noter les endroits, comme ça se fait habituellement. Ils n'ont pas ramassé les corps de manière scientifique. Résultat, tout de suite on a compris qu'il y aurait eu un problème pour reconstituer. Les corps, regrouper les différents membres. On l'a compris tout de suite en arrivant. Mais le problème, c'est ça, c'est que la Martinique appelle quand est-ce qu'ils vont rentrer, quand est-ce qu'ils vont rentrer. Et à ce moment-là, le problème, c'était est-ce qu'il faut rajouter de la douleur à la douleur. Est-ce qu'il faut dire, pour l'instant, ça ne sera pas possible. Donc, je crois qu'on a eu raison ce jour-là de rien dire, quoi. La femme du maire est arrivée, s'est approchée de moi et elle me dit à ce moment-là, vous savez ce qui nous donne du courage, c'est que dans cet avion, il y a presque autant de bibles que de passagers. Voilà quoi. Ouf, c'est...
1: Dans tout le pays, l'émotion est considérable. 24 heures après le crash, le gouvernement français envoie François Baroin en Martinique. Non seulement il est le ministre de l'Outre-mer, mais il connaît personnellement ce type d'épreuve. Lui-même a perdu son propre père dans une catastrophe aérienne.
8: Le plus difficile, c'était naturellement le premier contact avec les familles. C'était terrible sur le plan humain. Je me souviens évidemment de ces centaines de personnes qui étaient là. Dans l'interrogation, beaucoup d'entre elles ne voulaient pas encore croire, évidemment, à l'accident. Mais c'est pas le représentant de l'État qui est là, c'est juste un homme en face d'un père de famille. Je lui dis qui était dans l'avion, il me dit c'était ma fille. Je croise une autre jeune femme qui avait perdu son père et sa mère, et que je prends dans les bras, qu'est-ce que vous voulez faire ? Espèce de détresse humaine où le sol se déroule sous les pieds et se dérobe, une impression de vide collectif. Et j'ai essayé à la fois d'être méthodique en termes d'organisation de l'État et très présent auprès des familles autant que possible, avec des mots qui ne représentent pas grand-chose, mais tout simplement pour dire qu'il n'était pas seul dans cette détresse.

0: Retour en arrière. Nous sommes le 16 août 2005 sur l'aéroport de Panama, peu après minuit. Ce soir, le commandant Ospina assure le vol 708 à destination de Fort-de-France à bord d'un MD-82. Un appareil sur lequel son expérience se limite à seulement 400 heures de vol. David Munoz, son jeune copilote de 21 ans, possède lui près de 800 heures de vol sur MD-82, le double du commandant.
1: Good evening, West Caribbean.
0: Comme d'habitude, l'équipage se rend chez le préparateur pour récupérer le dossier de vol comprenant les documents météo et le devis de masse de l'avion. Ce document est essentiel car il indique au commandant le poids total de l'appareil. Jusqu'à présent, tout va bien. Les passagers sont confortablement installés et dans 3 heures, ils seront rentrés chez eux.
1: Default takeoff checklist.
2: Cabin ready, check. Flaps.
1: 11.
2: West 708 requesting lineup and takeoff.
3: West 708, you're cleared for takeoff. Have a safe flight.
2: West 708, lining up and taking off.
0: À 1h du matin, le vol 708 décolle de Panama et prend un cap direct pour Fort-de-France. C'est le chemin habituel et le plus court, pas forcément le moins risqué. Claude Bélanger, procureur de la République à Fort-de-France, a suivi de très près les investigations menées par les enquêteurs.
4: Ce qui interpelle, c'est d'abord le choix d'une route qui traverse une zone orageuse extraordinairement active et donc tout le monde, tous les pilotes le savent, particulièrement dangereuse. Alors pour quelles raisons les pilotes ont choisi cette route dangereuse alors qu'une route plus au sud aurait permis d'éviter ces orages, personne ne le sait.
0: En effet, l'avion se dirige droit vers une zone encombrée de cumulonimbus, les nuages les plus dangereux pour l'aéronautique. Leur cœur ressemble à une véritable tour infernale dont le sommet en forme d'enclume peut atteindre les 18 km d'altitude. Et au cœur de ces cumulonimbus, souvent c'est l'enfer, avec des courants ascendants ou descendants dépassant les 70 km/h, sans parler du givre et des grêlons, parfois de la taille d'un coin.
2: West 708 requesting deviation on the left to avoid CB.
3: Okay, West 708.
0: L'équipage avait-il toutes les indications météo pour choisir la bonne route? En tout cas, ils foncent maintenant à 900 km/h droit sur la zone perturbée. Évidemment, il aurait pu facilement la contourner, mais un détour coûte du temps, donc du carburant et de l'argent pour une compagnie qui n'est pas riche. Le seul atout du commandant, son radar météo, lui indiquant en rouge les zones les plus actives à éviter absolument. 17 minutes après le décollage, le MD-82 survole la frontière colombienne et passe sous le contrôle aérien de Barranquilla. Le vol 708 est enfin sur le point d'atteindre son altitude de croisière, 31 000 pieds. Il lui aura fallu 19 minutes au lieu de 14. Pourtant, les moteurs fonctionnent normalement. L'avion serait-il plus lourd que prévu? En tout cas, cela ne perturbe pas plus le commandant. Son appareil est poussif, mais lui décide de monter encore plus haut.
1: Request flight level 330.
0: À 33 000 pieds.
2: West 708 requesting climb to flight level 330.
0: La décision du commandant Ospina est dangereuse. Son avion est lourd, peut-être même en surcharge. Le faire monter plus haut peut le mettre en difficulté. Pourtant, il persiste et modifie manuellement les données du calculateur de performance pour remettre l'avion en montée jusqu'à 33 000 pieds.
4: Il a été décidé de monter à une altitude qui était hors des capacités de propulsion de l'avion et des réacteurs. Au-dessus d'une certaine altitude, en fonction d'une masse donnée, l'avion ne peut plus avancer suffisamment vite.
0: Trop haut et trop doux. Du coup, l'appareil commence à ralentir. Or, pour maintenir un avion en vol, l'air doit s'écouler à une certaine vitesse autour des ailes. Cette vitesse crée une force appelée la portance. Si la vitesse décroît, la portance décroît, entraînant des vibrations. et en dessous d'un seuil minimal, l'avion décroche. En clair, il cesse de voler et il tombe.
2: Captain, we're shaking.
1: We're shaking?
2: Yeah, we're shaking.
1: Action, reaction. I've got control.
2: I'm not the veteran.
0: Ce tremblement peut avoir deux origines. Soit l'avion vole trop lentement et est sur le point de décrocher, soit il s'agit de turbulences. Le commandant, lui, est concentré sur la situation météo et probablement prend ses tremblements pour des turbulences. En tout cas, il ne réagit pas. Visiblement, l'équipage n'a pas conscience que l'avion est aux limites de ses performances.
1: You put the anti-ice on.
2: Anti-ice on.
1: Check.
0: Et ils aggravent encore plus la situation en allumant le système de dégivrage, dont l'énergie est prélevée sur les moteurs, qui du coup délivrent encore moins de poussée. Jean-Bernard Bourrat est ingénieur aéronautique et a perdu plusieurs membres de sa famille dans cette catastrophe.
5: À ce moment-là, comme la vitesse décroît, la seule possibilité que l'avion a de conserver une portance constante qui permet de rester en vol rectiligne horizontal, eh bien c'est de progressivement cabrer le nez de l'avion de façon à prendre de l'incidence et venir compenser par l'incidence cette diminution de vitesse.
0: De plus en plus difficilement, l'appareil poursuit sa montée vers 33 000 pieds. L'attention des pilotes est concentrée sur leur slalom entre les cumulonimbus. Personne ne surveille la vitesse qui, lentement, minute après minute, ne cesse de décroître.
1: Is that radar on 30?
2: Negative.
1: Thanks, guy.
4: C'est tout à fait incompréhensible. Selon les experts, il est tout à fait surprenant que les pilotes n'aient pas prêté attention à cette diminution de vitesse qui a amené au décrochage. Un décrochage en haute altitude, ce n'est pas prévu dans les manuels. Ça ne se fait pas, on ne s'entraîne pas à décrochage à haute altitude parce que ça ne doit pas arriver.
0: Enfin, le MD-82 en pilotage automatique atteint les 33 000 pieds. L'équipage se préoccupe maintenant de la collation apportée par l'hôtesse.
2: Do you want to share the other one?
1: No, thanks.
0: L'avion est en croisière, mais personne ne s'aperçoit que sur le tableau de bord, la vitesse à chaque seconde continue à diminuer.
1: Can you put the anti-ice on?
2: Anti-ice on,
1: check.
0: Pire, une nouvelle fois, ils enclenchent le système de dégivrage, détournant une partie de la poussée des moteurs.
1: Oh, gee.
0: C'est la goutte d'eau, car depuis 11 minutes, la vitesse ne cesse de décroître.
1: Well, that's bad, my friends. Alejo, you there?
6: Yes, Captain, I'm listening.
1: Dim the lights, I don't want people getting up.
6: All right, Captain.
0: Omar Ospina, visiblement, croit toujours avoir affaire à de simples turbulences. Cette fois, l'avion ne peut plus suivre. Il commence à descendre. Que se passe-t-il dans sa tête?
1: We're going to descend. We've got the 310.
2: Whiskey Charlie Whiskey 708 to Mike Katia.
0: Le commandant voit que son avion descend tout seul, mais fait comme s'il maîtrisait la situation.
2: Requesting flight level 310.
3: Whiskey Charlie Whiskey 708.

0: de l'équipage est relativement surprenante, puisque au lieu de sortir de ce décrochage en remettant l'avion en piqué, comme on le fait, je dirais, usuellement à l'entraînement, eh bien, l'équipage a maintenu l'avion accabré dans une position qui fait qu'il ne pouvait pas sortir du décrochage.
1: L'équipage semble dépassé, tétanisé au point d'oublier de sortir la checklist prévue pour ce type de situation. En maintenant l'avion cabré, de surcroît, il gêne l'entrée de l'air dans les réacteurs, réduisant encore un peu plus leur puissance. C'est un véritable cercle infernal.
2: West 708, can we descend to 240?
3: Then 240. There are problems on board.
2: Affirmative. Tell them both engines are out. Both engines have failed.
3: Confirm.
2: Both engines have failed.
1: En fait, le commandant est persuadé d'avoir un problème de moteur. Il s'est enfermé dans cette idée et du coup est incapable d'analyser correctement la situation.
2: Ask about the safe minimum altitude is. Confirm MEA for this zone and area.
3: Confirm radio and distance from Puerto Cabello.
2: Negative.
1: Cette fois, c'est la panique. Le commandant ne sait même plus exactement à quel endroit il se trouve. En réalité, ils viennent juste de franchir la cordillère des Andes et sous les ailes, les sommets culminent à 10 000 pieds, presque 3 000 mètres d'altitude.
3: You want to descend to 40?
2: We're at 14,000. We're at 14,000. We're descending. We're descending. Plane's out of control. Plane's out of control.
3: Received. Confirm number of passengers on board.
2: 152 passengers on board. The plane is out of control.
3: Confirm 152 passengers on board.
2: Affirmative.
3: Whiskey Charlie, Whiskey 708, do you copy? Whiskey Charlie, Whiskey 708, Mike Itia, do you copy?
4: Whiskey Charlie, Whiskey 708, do you copy?

0: Telles sont les circonstances dans lesquelles les 152 passagers et les 8 membres d'équipage du vol West 708 ont trouvé la mort le 16 août 2005. Le 24 août est décrété journée de deuil national. Le président de la République fait le déplacement à Fort-de-France. 110 000 personnes, presque un tiers de la population de l'île, participent à la cérémonie d'hommage aux victimes.
1: Mes frères et sœurs, sans oublier les familles des victimes.
2: C'est le président Jacques Chirac qui a décrété le deuil national. Il l'a décrété sur la base de ce qu'il savait de la douleur des familles qui avaient perdu leurs proches. Il l'a décrété sur la base de la solidarité avec la Martinique et toute l'Outre-mer. Il l'a décrété sur la base d'une réalité qui est que cette catastrophe, l'accident qui a endeuillé la Martinique et la France entière, était la plus grande catastrophe aérienne de tous les temps dans l'histoire du transport aérien français. Puis il l'a décrété parce qu'il le souhaitait tout simplement.
0: Plus que tout autre, les familles endeuillées veulent maintenant comprendre. Elles créent une association de proches des victimes, dont Rose-Marie Topin-Pélican devient un membre actif, au point de se rendre elle-même sur les lieux du crash pour mener ses propres investigations.
3: Quand je suis allée la première fois à Machiques, c'était en mars 2006. Sur les lieux, donc, j'ai pu voir des débris de l'avion. J'ai pu voir énormément de chaussures. Des gilets de sauvetage, on a même trouvé des cartes de CMU, des cartes de crédit. Et le pire, c'est que j'ai eu l'occasion de ramasser ce jour-là à mes nues

0: des ossements. Et le fait de faire ça, le fait de voir qu'en si peu de temps, ils étaient passés de touristes, de passagers à des ossements, ça m'a encore davantage donné l'envie d'aller comprendre pourquoi, d'aller chercher la vérité. Et quand j'ai tapé West Caribbean, alors j'ai vu que c'était une compagnie qui avait déjà eu un crash en mars 2005. Il y avait eu des morts. Et j'ai su aussi au fil du temps qu'elle n'avait pas payé ses employés depuis pratiquement 5 mois, ce qui est non.
1: C'est public, c'est une compagnie qui avait des difficultés financières incontestables, mais qui, justement en raison de ces difficultés financières, était suivie par les autorités colombiennes.
2: West Caribbean, una manera diferente de volar.
3: Derrière le slogan publicitaire se cache en effet une compagnie aux pratiques douteuses. Avant l'accident déjà, un rapport officiel pointait de nombreuses erreurs de la West Caribbean. Falsification des documents de maintenance, formation insuffisante, dépassement des horaires de travail des équipages. Pourtant, la Colombie n'a jamais interdit de vol la West Caribbean, qui a continué à exploiter ses 3 avions de ligne dans des conditions plus ou moins hasardeuses.
4: À partir des éléments que nous avons à notre disposition, les bandes sonores, les papiers qu'on a pu retrouver à la préparation du vol, on constate néanmoins un certain nombre de comportements et de décisions qui ne vont pas dans le sens de la sécurité, de toute évidence.
3: Pour tenter de mieux comprendre les nombreuses erreurs commises par l'équipage du vol 708, l'association des familles s'est entourée de pilotes, comme Gérard Arnoux, qui s'est spécialisé dans l'analyse des catastrophes aériennes récentes. Première question, l'équipage avait-il les bonnes cartes météo ?
5: Si tu dois traverser ça et que ça monte à 50 000 pieds, ben, tu cherches l'endroit où il y en a le moins.
0: Elle était à la bonne heure. Il n'est pas dit qu'ils disposaient de cette carte-là ?
5: Non, la carte qu'ils auraient dû avoir, qu'ils avaient peut-être, on ne sait pas.
3: Le fait est qu'aucun double de carte météo n'a été retrouvé par les enquêteurs lors des perquisitions, ni au Panama, ni à Medellin, au siège de la compagnie. Alors, Omar Espina et David Munoz ont-ils décollé avec les bonnes cartes météo ? Avaient-ils même une carte météo à bord ?
0: Ils ont défié 2 ou 3 fois, et pourquoi cette fois-là ?
3: Tout dans leur attitude semble plutôt indiquer qu'ils ignoraient le danger qui les guettait.
5: Ils sont passés là, hein. Voilà, donc ils sont passés dans ce noyau-là, qui a l'air extrêmement dense, effectivement, ici. Et ils se sont crachés par là, hein, c'est ça, Rosemary ?
0: Oui, oui.
5: Bon.
0: Oui.
5: Ils étaient d'ailleurs presque sortis. Hein. Ils étaient pratiquement sortis. Hein. Pendant un bon moment, ils ont dû s'embêter là-dedans. Hein.
0: Ouais.
5: Ce qu'ils auraient pu faire, non, c'est moi, j'aurais dû faire le décollage avec une carte comme ça. Mais ils n'avaient pas cette carte.
4: Alors, l'absence de carte météo à bord est une hypothèse sérieuse qui est considérée par les enquêteurs. Parce qu'on ne comprend pas comment, en présence de cartes météo, l'équipage aurait pu suivre cette trajectoire.
3: Une autre route était pourtant possible, plus au sud, sans orage celle-là, mais avec d'autres complications pour la compagnie.
5: Demande une autre route, c'est pas si simple que ça en a. Il faut annuler le plan de vol répétitif et faire établir un nouveau plan de vol auprès des autorités. Et suivant les conditions de trafic dans la zone, ça peut prendre une demi-heure comme ça peut prendre 3 heures. Si l'avion devait être réengagé sur une autre destination à son retour de Fort-de-France, eh bien, toute cette modif de plan vol pouvait effectivement perturber l'exploitation de façon significative. Donc vous voyez autant d'éléments qui font que, sous la pression temporelle, sous la pression compagnie, sous les méthodes compagnie, les pilotes peuvent ne pas avoir forcément le comportement le plus approprié qu'il aurait fallu avoir. Voilà.
6: Okay, we need to come back to the left.
7: Yes, 30 degrees to the left now.
8: West 708 requesting 30 degrees deviation to the left.
0: Donc, si au départ, ils ont des cartes qui leur indiquent la météo qu'ils vont rencontrer sur leur parcours, donc ils sont préparés. D'ailleurs, logiquement, ils devraient l'avoir annoncé, dire qu'il y aura des turbulences, etc. Parce que ce n'était pas de petites formations, c'était des tours de cumulonimbus.
9: What is bad, my friend?
10: Alejo, I dim the lights, I don't want people getting up.
8: Okay.
3: Effectivement, ce n'est que 5 minutes avant le crash que le commandant semble enfin prendre conscience du danger.
0: On a l'impression que les pilotes naviguent à vue, parce que lorsqu'ils rencontrent les premières formations nuageuses, le commandant de bord dit à son copilote « Estamos en mal tiempo, hermano ». Ça veut dire « Il y a du mauvais temps ».
3: En pleine nuit, le commandant va alors tracer sa route en zigzagant entre les nuages qu'il détecte avec sa seule source d'information, son radar météo.
5: En fait, les avions sont myopes. Ils ont une courte vue. Avec le radar, alors c'est soit l'œil du pilote si le temps permet de voir dehors, soit l'avion vole dans les nuages, et c'est ses yeux, donc de substitution, c'est le radar. Mais c'est la même portée presque que les yeux, en fait ça va guère plus loin. On va dire, ouais, 150 km, ça me paraît raisonnable de dire qu'on va utiliser le radar. Et le radar, en tout état de cause, ne permet pas de choisir une route, ou plus qu'une autre.
6: Is that radar on 30?
8: Negative.
6: Next slide.
3: Le vol 708 s'est déroulé de nuit dans des conditions météo difficiles. Le commandant aurait pu refuser de décoller pour attendre une amélioration ou simplement parce qu'il n'avait pas des cartes météo. C'était sa responsabilité. Mais Omar Ospina avait-il réellement le choix ?
4: J'imagine en tout cas que effectivement, lorsqu'on n'est pas payé depuis plusieurs mois, quand on sait que sa compagnie a des difficultés, l'absence de cartes météo n'est pas suffisante pour prendre la décision d'arrêter le vol. Les enjeux sont bien trop importants, ne serait-ce qu'à titre individuel, où la non-réalisation d'un vol peut se traduire immédiatement par la suppression de son contrat de travail, tout simplement. Et dans ce cas-là, l'envie de conserver son travail peut être plus forte, effectivement, que la volonté de réaliser le vol dans les conditions parfaites de sécurité.
3: Une autre inconnue sur le vol 708, le poids de l'appareil. Avant le décollage à Panama, l'équipage a récupéré au bureau de préparation des vols un document obligatoire, le devis de masse indiquant le poids de l'avion. Une information essentielle qui permet notamment de déterminer l'altitude de croisière. Or, c'est prouvé, ce document a été falsifié.
4: Là, en tout cas, ce dont on est sûr, c'est qu'il y a une incohérence entre les papiers qu'on a retrouvés qui indiquaient une certaine masse de l'avion au décollage et la performance constatée de l'avion pour atteindre le niveau 310.
3: Le vol 708 a mis 4 minutes supplémentaires pour arriver à 31 000 pieds. Or, les moteurs fonctionnaient normalement. Une seule explication possible, l'avion était plus lourd que prévu et comme une voiture trop chargée, plus lent dans les côtes.
0: Aujourd'hui, on veut bien admettre que l'avion est parti en état de surcharge. La première question, les pilotes avaient-ils réellement conscience d'être en excès de poids ?
5: Le commandant n'a aucun moyen de vérifier le chargement de son appareil, sauf, et même une inspection visuelle ne lui permet pas. On fait confiance à la compagnie d'assistance qui vous fournit ce devis. Il est signé par le responsable du chargement. Donc à l'équipage, on a présenté un devis dans les normes et peut-être qu'il y avait en dessous plus de choses que ce qu'on a bien voulu dire.
1: C'est encore une fois la responsabilité du commandant de bord de mentionner ou de vérifier son chargement, à la fois pour l'équilibre et puis à la fois pour la masse totale, puisque c'est cette masse qui lui permettra de savoir s'il peut atteindre ou pas une altitude donnée.
0: Mais la question de savoir qui avait intérêt à falsifier le devis de masse, elle reste en suspens.
3: Le commandant Ospina ignorait probablement le poids réel de son avion.
6: I request flight level 330.
3: Sinon, comment expliquer sa décision de déconnecter son calculateur de performance et de monter à 33 000 pieds ?
8: To Barranquilla, requesting flight level 330.
3: Une altitude plus élevée que celle prévue et où son appareil trop lourd ne pourrait se maintenir.
4: Plus on vole haut, moins on consomme généralement de pétrole et donc plus on préserve la marge de l'entreprise.
5: Les pilotes d'une compagnie sont à l'image de la compagnie qui les emploie. Si la compagnie est une compagnie poubelle, hein, pour utiliser un terme un petit peu connu, si c'est une compagnie poubelle, forcément, les procédures, les règlements, les normes, la façon dont ils sont appliqués dans cette compagnie vont déteindre cette mauvaise qualité et va se retrouver dans l'exploitation. Donc il est bien clair que dans cette affaire, les pilotes ne sont pas les seuls responsables, loin s'en faut. Il y a tous ces éléments que nous venons de citer qui ont joué un rôle, quelque part, qui n'ont pas joué leur rôle, en fait, qui aurait dû empêcher cet accident. Voilà, donc les pilotes, c'est que le bout de ligne, le bout de chaîne, bien sûr, eux aussi, ils ont leur part, certainement, de responsabilité là-dedans, mais pas seulement.
3: Dans cette catastrophe, la formation des pilotes est également mise en cause. Dans un cockpit, chaque pilote a normalement les mêmes compétences et les mêmes responsabilités.
7: I request flight level 330.
3: Si l'un ne comprend pas une manœuvre de l'autre, ils doivent s'en expliquer sur le champ.
5: On a un peu l'impression que le copie est là, un petit peu... Il est là, quoi, mais... Il est là. Mais il remplit pas totalement son rôle, encore qu'on puisse pas lui reprocher précisément tel ou tel point, mais c'est plutôt un sentiment général.
8: I'm not the veteran.
5: Le commandant représente la science, le savoir, l'expérience, et que le copie, en plus, malheureusement, ce copie, il est tout jeune. Il a 21 ans, ça fait quand même pas beaucoup pour être dans un poste de pilotage. C'est, je veux dire, c'est pas une maturité intellectuelle. Bon, on peut, hein, mais ça fait vraiment très jeune, quoi.
8: Should we turn the NTIS on?
7: No, no need.
8: Sure.
5: C'est un problème de culture de la compagnie, mais c'est des fois un problème de culture tout court. Exemple, en Asie, où on ne perd pas la face. On ne doit pas perdre la face en public. L'Amérique du Sud est connue aussi hein, pour un peu avoir ce problème-là, de fortes penchants pour la hiérarchie. Hein. Ça a entraîné des très très gros problèmes dans des compagnies aériennes où justement l'autorité, ce qu'on appelle le gradient d'autorité du commandant vers son copilote était extrêmement élevé. Et donc, réduisant le copilote à un rôle subalterne qui n'est pas son rôle.
3: Au début du décrochage, le copilote se contente de constater. Il ne fait aucun autre commentaire et ne prend aucune initiative.
5: Est-ce que il n'avait pas une confiance telle dans le vétéran hein, qui était à gauche pour dire bon il a la situation en main et on va s'en sortir quoi et on va y arriver quoi. Donc alors qu'en fait la situation elle était perdue depuis pratiquement 30 000 pieds quoi. Et alors, moi, ce qui m'a le plus étonné, disons, dans cette affaire, c'est les échanges avec la tour de contrôle, comme si on était dans une situation presque pas normale, mais une situation d'urgence, mais sans plus, quoi. Je communique avec le contrôle, alors qu'effectivement, il y avait bon, plutôt autre chose à faire qu'à faire de la radio à ce moment-là, quoi. Ou alors au moins passer un message de détresse, ce qui n'a pas été fait non plus dans, enfin, en tout cas, dans les règles prévues, quoi. Voilà.
1: Mais il y aura toujours des zones d'ombre. Par exemple, pourquoi les pilotes ont été incinérés, bon, c'est une décision qui a été prise par les autorités vénézuéliennes. Nous n'aurions pas fait la même chose en France. Nous aurions fait procéder à des analyses toxicologiques pour connaître l'état d'imprégnation alcoolique éventuelle ou la présence de toxiques, de stupéfiants ou même de médicaments hein, qui peuvent provoquer effectivement des réactions inadaptées.
3: La maintenance de l'avion a aussi fait l'objet d'investigations poussées du fait de la mauvaise réputation de la compagnie. Pourtant, officiellement, les enquêteurs n'ont trouvé aucune preuve d'un défaut d'entretien de l'appareil. Mais pour l'association des familles de victimes, il est difficile de croire dans la bonne foi des anciens responsables de la West Caribbean.
0: Concernant le dossier de maintenance, il a été envoyé à la justice française 18 mois après le crash. En 18 mois, on a le temps de faire énormément d'écrits, de faire énormément de choses, de faire énormément de rectifications. Et je pense pour ma part que c'est pour cela que dans ce dossier de maintenance, il y a des vols qui se chevauchent. Il y aurait eu un changement de pièce le 25 octobre 2005, alors que le crash a eu lieu le 16 août.
3: Un document indiquant des réparations sur l'avion 3 mois après sa destruction lors du crash. Évidemment, ça ne fait pas très sérieux. Enfin, pour les familles, parmi les responsables indirects, se trouvent 2 acteurs français. Le voyagiste qui a vendu les billets et la DGAC, la Direction Générale de l'Aviation Civile. C'est elle, la DGAC, qui a donné l'autorisation à la West Caribbean, alors au bord de la faillite, de se poser sur le territoire français. Certes, la DGAC a effectué les contrôles réglementaires, mais face à une compagnie poubelle, était-ce suffisant ?
0: La West est régulièrement arrivée en Martinique entre 2h, 3h et 4h du matin. Donc à ces heures-là, avec une lampe torche, on regarde s'il y a une fuite de carburant, on regarde s'il y a quelque chose qui saute aux yeux, qui interpelle. Bon, on vérifie bien sûr que les pilotes ont leur licence et ça s'arrête là.
10: Le terre-plein de la RN5.
3: Les familles ont décidé de porter plainte contre la DGAC. C'est la première fois qu'une association de victimes d'accidents aériens attaque l'État pour négligence.
5: Donc la DGAC s'est contentée pour moi du service minimum. Pourquoi ? C'est vrai qu'elle n'avait pas d'obligation réglementaire. Plus que ça. Mais ceci dit, les obligations réglementaires, c'est elle-même qui les écrit. Alors évidemment, on peut toujours se réfugier derrière les propres écritures qu'on a édictées, mais enfin, c'est un peu court comme argument de défense, je trouve. Parce que quand même, la Colombie, elle posait plusieurs problèmes. Medellin, qui était le siège de cette compagnie, c'était quand même la capitale mondiale de la drogue, tout de même. Donc on pouvait se poser quelques questions sur le financement, sur etc. Et on a vu que le financement, ça avait son importance. On sait que ces États-là sont des États où la corruption règne en maître, et que la corruption n'est pas compatible avec l'exploitation d'une compagnie aérienne non plus. Donc si vous voulez, il y avait beaucoup de choses qui auraient dû attirer l'attention de nos fonctionnaires parisiens.
0: Je pense que la DGAC aurait dû interroger son homologue colombien. D'ailleurs, il s'est empressé de dire, à la suite de l'accident, que si la DGAC française lui avait demandé des renseignements, elle les aurait donnés. Mais ça n'a pas été fait.
5: Et s'ils avaient fait ça, je pense que les autorités colombiennes auraient répondu « Ah oui, West Caribbean, il y a des problèmes, ils ont été pris en infraction à tel endroit, tel endroit. » Et à ce moment-là, normalement, ils auraient refusé la desserte du territoire français.
3: Depuis le crash de la West Caribbean, les autorités françaises ont durci les contrôles sur les compagnies étrangères opérant sur le territoire national. Sollicitée à plusieurs reprises, la Direction générale de l'aviation civile n'a pas souhaité répondre à nos questions.

0: Les passagers du vol 708 avaient tous acheté leur séjour ici, dans une agence de voyage du village de Rivière-Salée. Un séjour dont l'organisation avait été sous-traitée à un affréteur, un broker qui a choisi les hôtels, les excursions au Panama et surtout la compagnie aérienne pour s'y rendre.
1: Donc je regarde encore le programme du séjour au Panama. Tout a l'air parfait. Le choix des lieux, des distractions. Il y a même le prix, imbattable. En chambre double, 1280 euros.
0: 1280 euros, le prix du danger payé par sa sœur Marie-Annick et sa nièce Élodie que l'on voit ici durant leur séjour au Panama. Au programme de cette semaine, visite culturelle, plage et shopping, le tout encadré par des guides touristiques francophones qui ont pris ces images. Le séjour semble complet pour un prix très attractif. Le prix normal pour Panama sur vol régulier est d'environ 1000 euros aller-retour, sans les hôtels ni les excursions. Alors, pour proposer un séjour à seulement 1280 euros, l'organisateur du voyage, le broker, n'a qu'une seule solution. Économiser sur le transport aérien en choisissant la compagnie la moins chère.
1: C'est une compagnie qui a été cherchée par le broker. On ne sait d'ailleurs pas pourquoi Monsieur Cimetier, puisque c'est son nom, ne sait d'ailleurs pas pourquoi, dans la mesure où il habite Miami, pourquoi est-ce qu'il est allé chercher un avion en Amérique du Sud et qui plus est en Colombie, à Medellin.
0: Pour l'AFCA, l'Association des familles de victimes, montrée ici durant une réunion de sa commission technique, la responsabilité du broker doit être engagée, car il savait qu'il affrétait l'avion d'une compagnie au bord de la faillite.
1: Puisque certains avocats ont estimé que c'était lui le véritable transporteur.
2: Transporteur de fait.
3: Il faut rappeler qu'il a payé le supplément d'assurance que la DGAC a demandé pour que l'avion puisse se poser à la Martinique et non pas à la compagnie, qu'il a payé l'essence pour que la compagnie puisse assurer les vols, puisque la compagnie, comme elle était en difficulté, elle n'avait pas les moyens de payer l'essence. D'ailleurs,
1: Il a acheté des pièces détachées.
0: Comme d'habitude dans une catastrophe aérienne, les causes du drame sont multiples et les responsabilités indirectes partagées entre les différents protagonistes. Quant aux responsabilités directes, pour la justice française, les choses sont claires. Les deux responsables sont avant tout les deux pilotes du vol Ouest 708.
4: Nous sommes au pénal et il faut rapporter la preuve, non pas d'une simple négligence, mais d'une faute délibérée qui a entraîné des conséquences que les personnes ne pouvaient pas ignorer. Donc c'est une preuve extrêmement difficile à rapporter. L'affréteur, son travail c'est d'affréter un avion d'une compagnie. Il savait qu'elle était en difficulté. Est-ce que c'est une faute pénale ? Ça sera en tout cas très difficile à prouver. Voilà ce qu'on peut dire.
0: Cinq années après la catastrophe, en Martinique, le souvenir des disparus est dans toutes les mémoires. Chacun attend aussi l'ouverture d'un procès pour finir le travail de deuil et connaître enfin toute la vérité. Mais sans la présence des pilotes, les principaux acteurs du drame, le devenir de ce procès reste encore incertain.
5: S'il n'y avait pas de procès, là, ce serait vraiment terrible. J'avoue que j'ai du mal à imaginer ça. J'avoue que j'ai du mal et je me dis s'il conclut ça, on continuera.
1: Mais on se dit que quand on veut vraiment connaître la vérité, on se donne les moyens, on fait les sacrifices qu'il faut. Et on se dit dès le départ que ça risque d'être long, donc on se prépare à un combat, si je puis m'exprimer ainsi, à un combat qui va durer 5, 10, 15, aussi longtemps que la vérité ne sera pas mise à jour.
4: Tout ce qui pouvait être fait pour la manifestation de la vérité, je peux vous l'assurer, l'a été. Et le sera s'il y a des investigations complémentaires qui sont demandées par les familles des victimes ou leurs avocats. Hein. L'intérêt de la France, l'intérêt, à la fois de la sécurité aérienne, mais aussi de la justice, c'est de connaître la vérité.
0: La justice française a dépensé plus de 2 millions d'euros dans cette enquête. Pourtant, les zones d'ombre du vol 708 demeurent nombreuses, notamment en Colombie. Un exemple. Aujourd'hui, la compagnie West Caribbean a disparu. Elle a fait faillite après le drame. Mais personne n'a jamais pu savoir précisément qui étaient les véritables propriétaires de cette compagnie poubelle. Les anciens employés refusent de témoigner et en Colombie, la loi du silence semble être la règle.
1: On se rappelle qu'au début de l'enquête, un juge d'instruction avait été nommé à Medellín. Il a reçu des menaces de mort et il a dû démissionner. Et c'est pour cela qu'on a nommé un autre juge, mais cette fois-ci à Bogota. Il y a aussi le cas de M. Padilla, qui était président du syndicat des pilotes colombiens. Il a reçu des menaces de mort. Il a dû partir en exil à Miami. Malheureusement, sa secrétaire n'a pas eu cette chance et le lendemain de son départ, elle a été assassinée. Donc s'il y a des menaces de mort, s'il y a des assassinats, pourquoi on ne s'explique pas? On voudrait comprendre, on voudrait que le voile soit levé sur toutes ces zones d'ombre, mais malheureusement, les explications ne viennent pas.

Novembre 2009 au crématorium de Fort-de-France. Les familles de victimes enterrent aujourd'hui l'urne contenant les derniers restes de leurs proches rapatriés du Venezuela. En attendant un éventuel procès pénal, certaines familles ont commencé à être indemnisées par les compagnies d'assurance. 25 000 euros pour un fils, une fille, un père ou une mère. 15 000 euros pour un frère, une sœur, un cousin. Quelques milliers d'euros qui ne feront jamais oublier qu'au Venezuela, 160 personnes sont mortes pour n'avoir pas choisi leur compagnie aérienne en toute connaissance de cause.

0: C'est la catastrophe la plus filmée, la plus commentée par les journalistes. Mais qui a commis les attentats du 11 septembre 2001 ? Oussama Ben Laden ? Al-Qaïda ? Ou bien la CIA ? Le complexe militaro-industriel ? Les Russes ? Les Israéliens ? Les Chinois ? Il est vrai que ces attentats, qui consistent en 4 opérations coordonnées, sont marqués par une certaine complexité. Rappelons brièvement les faits. Au matin du mardi 11 septembre 2001, 19 terroristes du réseau Al-Qaïda détournent 4 avions de ligne. 2 avions sont projetés sur les tours jumelles du World Trade Center à New York. Les 2 tours, dont les toits culminent à un peu plus de 415 mètres de hauteur, s'effondrent moins de 2 heures plus tard, provoquant l'anéantissement de 2 autres immeubles. Un 3e avion s'écrase sur le Pentagone, siège du département de la Défense à Washington. Un 4e, qui vole lui aussi en direction de Washington, s'écrase en rase campagne à Shanksville, en Pennsylvanie, après que des passagers et membres d'équipage ont essayé d'en reprendre le contrôle. Les attentats du 11 septembre 2001 sont à ce jour les attentats les plus meurtriers jamais perpétrés. On recense au final 6291 blessés et 2973 morts. Ce chiffre inclut bien entendu les 19 terroristes islamistes ayant détourné les avions. À l'évidence, ces attentats coordonnés signent l'existence d'un authentique complot ourdi par le groupe Al-Qaïda d'Oussama Ben Laden, dans le but de frapper au cœur l'État américain. Certains commentateurs estiment d'ailleurs que le 4e avion, celui qui s'est écrasé en rase campagne, se dirigeait droit vers la Maison-Blanche. Pourtant, nombreux sont les exégètes qui doutent de la réalité du complot djihadiste et lui substituent plusieurs scénarios alternatifs que l'on qualifie souvent de conspirationnistes. Pour la plupart des dissidents, ce sont en effet des Américains eux-mêmes qui ont commis l'attentat meurtrier dans le but de précipiter leur pays dans une guerre contre l'Irak et l'Afghanistan. Il s'agirait donc non d'un attentat islamiste, mais d'une conspiration intérieure. Ces thèses sont pratiquement nées en France avec la publication en 2002 du livre très médiatisé de Thierry Messan, « L'effroyable imposture », qui a fait couler beaucoup d'encre à sa sortie. Le cas de Thierry Messan est d'autant plus remarquable que l'homme provient de la gauche militante. Ancien catholique progressiste, il a ensuite fondé le réseau Voltaire, qui s'est longtemps donné pour objectif principal la surveillance de l'extrême droite. Il ne peut se targuer d'aucun passé complotiste.
1: Thierry Messan, au milieu des années 90, c'était un journaliste, une sorte de journaliste. Il avait une association qui s'appelait le Réseau Voltaire, avec des enquêteurs, et qui travaillait de manière monomaniaque sur l'extrême droite. Et à l'époque, tous les journalistes qui travaillaient sur le Front National allaient le voir. Parce qu'il avait des bons tuyaux. Il faisait les enquêtes assez correctement dans un bureau, avec des contacts, avec des sources, tout ça. Et des gens allaient le voir. Moi, je le fréquentais pas énormément, mais des journalistes avec qui je travaillais allaient le voir régulièrement et ramenaient toujours une info utilisable. Alors, on voyait bien qu'il y avait une possibilité de dérapage parce que il avait tout un tas d'infos exclusives et solides, et puis il en rajoutait une dans laquelle il n'y avait pas de lien, il manquait le smoking gun, quoi. Et c'était de la théorie, en fait. C'était une particularité du bonhomme, on faisait avec, on oubliait l'info de trop, et on gardait ce qu'il y avait d'essentiel, qui était quand même des infos assez solides. Alors, après l'attentat du 11 septembre, vous vous souvenez tous de l'état de sidération dans lequel on était, parce que c'était un truc vraiment énorme. Thierry Messan m'appelle. À l'époque, je m'occupais d'une émission d'investigation sur Canal+, qui s'appelait 90 minutes. Et donc, évidemment, je m'intéressais à toutes ces questions-là, comme tout le monde. Il m'appelle et me dit « j'ai quelque chose à te proposer, quelque chose de vraiment explosif. Il faut qu'on se rencontre. » Bon, écoute, rencontrons-nous. Donc, il est venu à Canal. Il me dit, tu es le premier à qui j'en parle. J'imagine que ça pourrait être formidable de faire un documentaire là-dessus. Et il me raconte raconte sa théorie selon laquelle il n'y avait pas eu d'avion dans le Pentagone. Parce que si vous vous souvenez, il y a le Pentagone, la vidéosurveillance, c'était pas de la vidéo, c'était des photos. Et donc, effectivement, on voyait une boule de feu, mais on voyait pas l'avion précisément pénétrer dans le Pentagone. Et donc, pour lui, c'était la preuve qu'il n'y avait pas eu d'avion dans le Pentagone et qu'une clique de néo-conservateurs à la tête du département d'État avait organisé ce vrai faux attentat qui était en fait une bombe et non pas un avion afin de déclencher une guerre dans le Moyen-Orient. Et donc là, je le regarde, je l'écoute, un peu sidéré, un peu attristé aussi, parce que je lui dis, mais tu sais qu'il y a des centaines de personnes qui ont vu, et c'est une heure, à 9h30 du matin, il y a une autoroute, on connaît le long du Potomac, il y a des commuters, des gens qui vont au boulot, et il y a des centaines de bagnoles, et il y a des centaines de témoignages qui disent avoir vu un avion se fiché dans le Pentagone. Et qu'est-ce que tu fais avec ça, quoi? Et là, Thierry Messant me dit, en l'absence d'éléments concrets, donc de pièces métalliques ou d'éléments concrets sur le gazon du Pentagone, je les ignore. J'ignore ces témoignages. Il faut les ignorer. Et là, ça m'a... Enfin, franchement, ça m'a laissé sans voix. Je lui dis, écoute, tu devrais reprendre raison, te rendre compte qu'il y a des familles qui ont vu leurs proches disparaître. Enfin, c'est n'importe quoi, on laisse tomber.
0: Thierry Messant n'est pas le seul à contester le déroulement des faits. Plusieurs personnalités lui emboîtent le pas. C'est le cas en France du journaliste d'investigation Éric Laurent, auteur d'un ouvrage intitulé « La face cachée du 11 septembre » dans lequel il écrit
2: « Au fur et à mesure que j'avançais dans cette enquête, le parallèle avec un autre événement historique s'imposait. L'assassinat du président Kennedy. »
0: En Allemagne, un ex-ministre de la Recherche, Andreas von Bülow, campe sur les mêmes positions. Dans tous les cas, les livres dubitatifs se vendent à plus de 100 000 exemplaires.
3: Les gens qui aujourd'hui doutent sur les attentats du 11 septembre ou qui adhèrent carrément à une théorie du complot ou plusieurs arguments complotistes sur le 11 septembre, ils ont tous pour dénominateur commun l'anti-américanisme. C'est un anti-impérialisme, alors un anti-impérialisme très sélectif, à géométrie variable, parce qu'en général il n'est pas ni anti-russe, ni... il est anti-américain, voilà. Le fond, le cœur du problème dans la théorie du complot du 11 septembre, c'est l'inversion victimaire. C'est de dire l'empire américain, qui a tremblé hein, sur ses fondements en ce moment-là, ne peut pas être victime. Des Américains, 3000 ont été assassinés, ils ne peuvent pas être victimes. Ils ont forcément une responsabilité dans ce qui leur arrive. Alors on va expliquer... ce qui n'est pas complotiste, ce qui leur arrive est le fruit de leurs croisades militaires, etc., à travers le monde. Et puis il y a la version complotiste qui dit « Non mais en fait, c'est eux qui l'ont délibérément mis en œuvre. Ça vient de l'intérieur de l'appareil d'État américain. On a des Américains qui aujourd'hui, parce que 18 ans après les faits, seraient en fait les complices de l'assassinat de 3000 de leurs compatriotes. » Et là, évidemment, ça change la perspective. On se dit finalement « C'est une affaire interne américaine. » C'est pas le monde qui en veut aux États-Unis, c'est les États-Unis qui tuent leurs propres citoyens. On est toujours dans une vision complètement maléfique, je veux dire monstrueuse, des États-Unis, du pouvoir américain.
0: Sur quel élément se fondent les doutes de ceux qui se qualifient de nos jours aux États-Unis de « truthers », chercheurs de vérité? Pour en saisir la substantifique moelle, il importe de disséquer au plus près chacun des attentats. Observons d'abord le spectaculaire effondrement des deux tours du World Trade Center. Nous avons tous été les témoins horrifiés de cet événement majeur et télévisé qui nous a fait entrer avec une rare violence dans le 21e siècle. Deux avions s'encastrent spectaculairement dans les tours, en provoquant leur effondrement. Pour la plupart des tenants du doute, les deux tours n'ont cependant pas été détruites par les Boeing qui les ont percutées. Pourquoi ? Parce qu'un avion de ligne n'est pas un projectile suffisamment gros pour faire chuter de si imposantes bâtisses. Dans cette perspective, les tours auraient fait l'objet d'une démolition contrôlée, planifiée à l'avance, au moyen d'explosifs dissimulés dans les structures. Les chercheurs de vérité, entre guillemets, énoncent en outre que les incendies causés par le carburant en feu des avions n'ont pas pu, à eux seuls, provoquer l'effondrement des tours. Pourquoi ? Parce que le carburant brûle à une température de 816 degrés, alors qu'il faut 1538 degrés pour faire fondre l'acier. Les conspirationnistes ont conclu qu'une autre substance incendiaire a été introduite. Il y a eu sabotage préalable, donc conspiration intérieure. Démolition contrôlée ? Dans les démolitions contrôlées, les charges explosives affaiblissent ou brisent les points porteurs de la structure de façon simultanée. Par conséquent, une fois que la chute commence, toutes les parties du bâtiment s'écroulent ensemble. Or, ce n'est pas du tout ce qui s'est passé lors de la chute des bâtiments du World Trade Center. Quand on observe l'écroulement des tours, on s'aperçoit que les parties des bâtiments situés au-dessus des points d'impact des avions commencent à tomber d'abord. Les parties des tours situées en dessous du point d'impact ne s'écroulent que lorsque les étages supérieurs se sont effondrés. Or, ce n'est pas ce à quoi l'on s'attendrait si les tours s'étaient effondrées du fait d'une démolition contrôlée. Acier fondu ? L'acier perd, certes, 50% de sa résistance à 650 degrés et peut perdre jusqu'à 90% de sa résistance à des températures de 980 degrés. Même si nous imaginons des températures pas plus élevées que 538 degrés au cours de l'incendie, l'effondrement est possible car l'acier sera molli. Les complotistes évoquent aussi l'effondrement suspect d'un bâtiment annexe désigné ordinairement comme le bâtiment 7 du World Trade Center. Cet immeuble adjacent n'a pas du tout été percuté par un avion. Il s'est pourtant à son tour effondré en un sinistre dommage collatéral. Les truthers évoquent un sabotage des fondations. L'immeuble a pourtant été touché par de très gros débris provenant de la tour sud. A-t-il fait l'objet d'une démolition planifiée ? Nombre de truthers s'appuient à ce propos sur un entretien télévisé réalisé à chaud avec le propriétaire du bâtiment 7, Larry Silverstein. Celui-ci ordonne apparemment aux pompiers en cours de journée de provoquer l'écroulement du bâtiment pour éviter d'autres dégâts. Pour les complotistes, cette déclaration est la preuve ultime du complot. Larry Silverstein et les pompiers de New York auraient sciemment détruit l'immeuble dans le cadre d'une conspiration. Il s'agit d'une interprétation des faits pour le moins douteuse. On peut d'ailleurs retourner les arguments des truthers. Si le gouvernement américain ou une quelconque agence ont ourdi les attentats dans le but de terroriser la population, pourquoi Larry Silverstein aurait-il soigneusement organisé l'évacuation du bâtiment 7 ? Il eût été préférable d'y causer un maximum de victimes. Pourquoi tuer près de 3000 personnes et se préoccuper soudainement du sort de quelques dizaines de pompiers et policiers ? Par ailleurs, à quoi bon utiliser des avions ? Il aurait été tout aussi efficace de saboter les tours, de les faire exploser, puis de faire revendiquer l'action par Al-Qaïda. L'utilisation d'avions de ligne semble, du point de vue conspiratif, bien peu utile. Dans un documentaire complotiste qui circule sur Internet, Loose Change, qu'on peut traduire par menu monnaie, il est martelé que le trou pratiqué dans le mur du Pentagone est trop étroit pour avoir contenu un avion. Mais l'idée selon laquelle l'avion aurait dû laisser dans le bâtiment une forme aisément reconnaissable est une illusion. Un Boeing 757 en pleine vitesse ne laissera pas dans le bâtiment en béton une empreinte de lui-même comme un ange ayant chuté dans la neige. Les « chercheurs de vérité » entre guillemets affirment par ailleurs que l'on n'a retrouvé aucun reste du vol 77 dans les débris de l'attentat. Dans un article de la revue Popular Mechanics, l'expert en explosifs Aline Kilchheimer décrit pourtant ses propres observations quand il a examiné le site dès le 11 septembre.
2: J'ai vu les marques des ailes de l'avion sur la façade du bâtiment. J'ai ramassé des morceaux de l'appareil avec des identifications de la compagnie d'aviation sur eux. J'ai tenu la queue de l'avion et j'ai retrouvé la boîte noire. J'ai même tenu dans mes mains des morceaux des uniformes de l'équipage, avec des morceaux de corps.
0: La question du vol 93 de la compagnie United Airlines fait également l'objet de supputations. Rappelons que ce vol intérieur civil a été lui aussi détourné par des terroristes. Une révolte des passagers et de l'équipage a toutefois provoqué la chute de l'appareil en rase campagne. Pour beaucoup d'Américains, les passagers du vol 93 qui ont affronté les terroristes et ont fait s'écraser l'avion avant qu'il ne puisse atteindre sa cible sont des héros. Mais les truthers sont d'un autre avis. Selon eux, on nous présente un récit imaginaire digne d'un téléfilm. Deux théories du complot s'affrontent. Soit le vol 93 a atterri sans dommage, mais que sont devenus les passagers, soit il a été abattu par un missile américain. Pourquoi les complotistes nient-ils une possible révolte à bord ? Le doute s'appuie sur l'idée que les débris de l'appareil ont été retrouvés à des kilomètres du crash, donc trop loin. Ils auraient été en quelque sorte sciemment dispersés dans le cadre d'une mise en scène macabre. Mais ces affirmations ne sont pas corroborées par les faits. Le moteur lui-même n'a été retrouvé qu'à 275 mètres du site. En outre, il existe une boîte noire qui a enregistré la bagarre à bord avant que l'avion ne s'écrase. Si elle n'a pas été trafiquée, elle constitue une preuve irréfutable. Les conspirationnistes semblent en outre se contredire. Si le gouvernement américain ourdit une série d'attentats pour semer la terreur et justifier la guerre d'Irak, pourquoi abattrait-il un avion qui s'apprête à percuter un objectif à Washington dans le but d'accroître la terreur ?
4: Quand on est un esprit rationnel, on a énormément de mal à expliquer l'engouement pour les théories du complot, et particulièrement sur le 11 septembre. Mais si je cherche à comprendre ce qui peut amener des gens à alimenter, nourrir et aimer, au fond, ces théories du complot, je verrai deux pistes. Je crois que la première, c'est quand même la sidération, l'aspect absolument inconcevable, au fond, de ces attentats. Le choc absolu qu'ils ont provoqué, leur caractère tout à fait inattendu, la violence extrême de ces actes, de ces images qui ont tourné dans le monde entier. Je crois que la deuxième piste d'explication pour essayer d'appréhender l'engouement pour ces théories du complot, c'est aussi la grande ignorance, la plupart du temps involontaire, parfois volontaire, qu'ont les adeptes de la théorie du complot à travers le monde. Une très grande ignorance des États-Unis, du fonctionnement de la démocratie américaine, pour pouvoir imaginer que dans cette journée du 11 septembre, auquel des dizaines de milliers de personnes ont été mêlées, finalement, à leur corps défendant, que ce soit dans les tours, que ce soit au gouvernement, que ce soit dans les aéroports, que ce soit dans l'armée, que ce soit dans les services secrets, que ce soit tous les agents possibles et imaginables qui ont été mêlés, sans l'avoir voulu, à cette journée, qu'aucun n'aurait jamais parlé. Que les États-Unis seraient donc une dictature absolue, maîtrisant jusqu'à l'extrême tout ce que pourraient dire, exprimer des dizaines de milliers de personnes depuis maintenant bientôt 20 ans.
0: Les principaux arguments avancés par les complotistes paraissent ainsi sujets à caution. Nombreux sont pourtant ceux qui semblent se rallier à la thèse selon laquelle le 11 septembre n'est qu'un complot intérieur américain. Dans tous les cas, l'organisation islamiste Al-Qaïda se trouve exonérée de toute responsabilité. Les djihadistes deviennent de simples exécutants appointés, selon les versions, tantôt par le gouvernement de George W. Bush, tantôt par la fraction néoconservatrice du lobby militaro-industriel, tantôt par la couronne d'Angleterre, tantôt par le lobby sioniste, tantôt par la mafia russe. Tout devient suspect, tout devient louche

0: Il n'y avait pas de nom arabe sur la liste des passagers des vols détournés. Comment les terroristes ont-ils fait pour embarquer? D'ailleurs, étaient-ils là? L'acier trouvé dans les ruines des tours jumelles a été rapidement déblayé, puis embarqué sur des navires à destination de l'étranger, pour empêcher toute analyse. Le Pentagone n'a pas utilisé son système de défense antimissile quand il a été attaqué. Il ne s'est pas défendu. Nul n'a jamais vu les images des caméras de surveillance du Pentagone. Pourquoi? Quand le président Bush a appris les attentats, il visitait une école. Pourquoi n'a-t-il pas été évacué sur le champ? Parce qu'il n'avait rien à craindre. Des agents du FBI avaient prévenu d'un risque d'attentat, mais nul ne les a écoutés. Plusieurs responsables militaires ont reçu l'ordre de ne pas emprunter d'avion de ligne le 11 septembre. Plusieurs Saoudiens ont été autorisés à quitter le territoire américain en avion privé le 13 septembre. La Maison-Blanche n'a alloué à la commission officielle d'enquête sur les attaques terroristes du 11 septembre qu'un budget réduit, estimé à environ 15 millions de dollars, quand le film « Vol 93 » de Paul Greengrass a coûté 18 millions et « World Trade Center » d'Oliver Stone, 60 millions de dollars.
1: À qui ces attentats ont-ils profité? Ils n'ont pas abattu les États-Unis, en tout cas, ça c'est une certitude. Les néoconservateurs s'en sont emparés pour agir au Moyen-Orient avec des moyens très brutaux et de grandes illusions, car ils pensaient réellement pouvoir recomposer le Moyen-Orient d'une manière qui amènerait cette région à une forme de stabilité et de démocratie. Si ça a profité à leur point de vue, ça n'a pas profité en tout cas à leurs objectifs qu'ils n'ont pas du tout atteints au Moyen-Orient.
0: Nous ne saurions être complets sans évoquer pour conclure le destin du principal commanditaire du drame, le milliardaire islamiste saoudien Oussama Ben Laden. Aux yeux de certains complotistes, il a certes organisé l'attentat, mais il l'a fait sur ordre des Américains, car c'était un agent de la CIA. Certains affirment qu'il aurait été soigné une dizaine de jours dans l'hôpital américain de Dubaï, 2 mois avant le 11 septembre. Un agent de la CIA aurait même été aperçu dans un ascenseur à proximité du service. L'imprudent se serait vanté par la suite d'avoir discuté avec Ben Laden. Le bavard aurait été rappelé à Washington peu de temps après. L'hôpital américain nie toutefois avoir accueilli le milliardaire. Rappelons que Ben Laden a été officiellement exécuté au Pakistan par l'armée américaine lors d'une opération commando le 2 mai 2011. Il se cachait depuis plusieurs années dans une maison cossue d'Abbottabad. Dès janvier 2002, certains prétendent cependant qu'il vient de mourir d'une déficience rénale. On annonce la même année qu'il a succombé à des frappes de l'armée américaine sur l'Afghanistan. Arrive alors la thèse ultime, celle qui manquait. Ben Laden est toujours vivant. L'affirmation est relayée dans la sphère francophone par le site Le Nouvel Ordre Mondial. Et que dit-elle? Oussama Ben Laden coule des jours heureux aux Bahamas, aux frais de la CIA, avec 5 de ses femmes et ses dizaines d'enfants, après s'être prudemment rasé la barbe. Décidément, les attentats de 2001 n'ont pas fini de faire couler l'encre et le sang.

0: La tuerie du Grand Bornand. L'histoire que je vais vous raconter s'est déroulée en Savoie, au Grand Bornand. C'est dans cette petite station de ski, coincée entre Chamonix et le lac d'Annecy, que s'est noué l'un des faits divers les plus marquants du début du XXIe siècle. Toute une famille décimée. Le père, la mère et leurs trois enfants âgés de moins de 10 ans. La famille Flactif a été l'objet d'une campagne de dénigrement indécente et sans précédent dans l'histoire judiciaire. Des habitants du village méprisants à leur égard devant les caméras du jamais vu. Le mobile de ce quintuple meurtre, une terrible jalousie. Oui, les Flactifs ont été assassinés pour une histoire de chalet. La tuerie du Grand Bornand, il y a 20 ans. C'est donc une histoire de jalousie, de haine et d'un déferlement de violence jusqu'à la mort que je vais vous raconter. Samedi 12 avril 2003, Mario Leblanc, 14 ans, arrive à l'aéroport de Lyon-Saint-Exupéry. Un taxi l'attend pour l'emmener au Grand Bornand. L'adolescent doit passer quelques jours chez sa mère, Gradiella. C'est le lot de beaucoup de familles recomposées. Le divorce, la garde alternée, les vacances d'une zone à une autre. Les enfants d'une première union qui retrouvent leurs demi-frères et sœurs. Pour Mario, ça se passe bien. Il vit chez son père dans le nord de la France et se rend très régulièrement en Haute-Savoie. C'est là que sa mère est installée avec son nouveau compagnon, Xavier Flactif, et leurs trois enfants, Sarah, 10 ans, Laetitia, 9 ans, et Grégory, 7 ans. Comme à chaque fois, il se fait une joie de les retrouver. Il est un peu plus de 13 heures quand le taxi s'arrête au Chinaillon, devant l'imposant chalet des Flactifs. Mario trouve porte close. Pris au dépourvu, il demande au taxi de patienter avec lui. Les minutes passent, les heures aussi, le compteur tourne. Sa mère était censée être là pour l'accueillir. L'incompréhension de Mario ne cède pas encore à l'inquiétude. Vers 15 heures, l'ado n'a toujours pas réussi à joindre sa mère. Quand il l'appelle, ça bascule directement sur sa messagerie. Il demande au taxi de le déposer au village. Il va faire un tour dans un restaurant fréquenté par sa mère et son beau-père, avec peut-être l'espoir de les croiser. Mais au restaurant, personne n'a vu Gradiella et Xavier. Alors Mario patiente. En fin d'après-midi, il commence sérieusement à s'inquiéter. Toujours sans nouvelles de sa mère et de son beau-père, l'ado trouve refuge chez les Vuillaise. Patrick et Hélène connaissent bien les Flactifs. Hélène est la nounou des enfants. Dans la soirée, le couple se rend au chalet des Flactifs. Il est fermé à double tour, le 4x4 de Xavier n'est pas là. Les lumières sont éteintes, ils font le tour de la bâtisse, appellent, collent leur front sur les grandes baies vitrées pour tenter d'apercevoir quelque chose. À l'arrière, une porte-fenêtre laissée ouverte leur permet de rentrer. La maison est vide. Ils quittent les lieux sans savoir où sont Xavier, Gradiella et les enfants. Les téléphones portables sont éteints, les messageries saturées. Le lendemain, toujours sans nouvelles de sa mère, Mario téléphone à sa grand-mère maternelle, Vincenza Ortolano, qui habite dans le nord de la France. Elle s'inquiète, alors elle contacte la gendarmerie. Tout de suite, les gendarmes craignent un accident. Dans cette région, les routes sont sinueuses. Dans le coin, le 4x4 rouge des Flactifs respecte rarement les limitations de vitesse. En effet, il n'est pas rare de voir Xavier traverser le village à vive allure. Et si la famille avait eu un accident ? Mario y pense aussi. Son beau-père a peut-être fait le fou en voiture. Les gendarmes survolent la zone à la recherche du véhicule au fond d'un ravin. Le lac d'Annecy, distant de quelques kilomètres, est sondé. Lundi 14 avril, on est toujours sans nouvelles de la famille. Ça fait déjà 48 heures. Dans leurs classes respectives, les chaises de Sarah, Laetitia et Grégory restent vides. Des gendarmes se rendent au chalet. C'est une visite rapide, juste le temps de constater qu'à l'intérieur, tout est en ordre. Le salon est rangé, et ça, comment vous dire, ce n'est pas du tout le genre de la famille. Avec trois jeunes enfants et 500 mètres carrés habitables, les Flactifs ont une petite tendance au bazar. Les chaussures sont souvent échouées dans l'entrée, les manteaux balancés sur le canapé, et il n'est pas rare de tomber sur un jouet de Grégory dans le salon. Et que dire des papiers de Xavier, D'habitude, il y en a partout. Des dossiers, des contrats, des devis, ça traîne, ça est là. L'homme est promoteur immobilier. Les gendarmes notent d'ailleurs la présence de deux ordinateurs portables. À l'étage, les draps et les couettes des lits des enfants ont disparu. Dans la pièce à vivre, sur le grand canapé d'angle, les coussins sont rangés comme un peloton de soldats anglais devant le palais de Buckingham. C'est bizarre. La maison est en ordre. Trop. Le frigo est plein. Sur la gazinière, deux marmites pleines patientent sur le feu éteint. Dans les rainures du parquet, les gendarmes constatent une matière foncée. Ils se regardent d'un air entendu. Ils en informent le procureur chargé de l'enquête. Ça sent pas bon. Il s'est passé quelque chose dans ce chalet. Mais quoi ? Les enquêteurs décident donc de s'intéresser à la famille disparue. Et dans ce village de 2000 habitants, les flactifs ne passent pas inaperçus. Xavier Flactif est installé au Grand Bornand avec Gradiella et leurs trois enfants depuis 3 ans. Il vient du nord de la France. Flactif, c'est un grand gaillard, costaud, rigolard, grande gueule. Ici, tout le monde le connaît. On l'appelle le Black ou le Gros Black. Xavier est guadeloupéen. Au Grand Bornand, le couple détonne. Leur style de vie est bien loin de la discrétion de rigueur dans ce village montagneux. Leur réussite fait jaser. Dans Libération, une source anonyme confie. Xavier Flactif est parvenu à faire en 1 an ce que certains mettent 15 ans à réaliser. À la clé, grand chalet, grosse voiture et méthode pas toujours très orthodoxe. Comme le rappelle cet extrait du JT de 20h de France 2 du 19 avril 2003.
1: Xavier Flactif, le père, est promoteur immobilier. Depuis plusieurs années, au Grand Bornand, il multipliait les opérations. Achat de terrain, construction de chalets, l'un d'eux avait d'ailleurs brûlé l'an dernier. Toutes les transactions de Xavier Flactif étaient faites au nom de sa femme, et pour cause, le quadragénaire n'avait pas le droit d'exercer.
0: Dans la vallée, Xavier Flactif n'a pas vraiment bonne réputation. Les artisans qui lui courent après pour être payés sont légion. Les aspirants propriétaires qui lui ont versé des acomptes et qui attendent la livraison de leurs biens aussi. Lors d'une seconde perquisition au chalet de la famille disparue, les gendarmes constatent que les deux ordinateurs du couple ont disparu. Xavier Flactif est-il revenu pour les récupérer ? Ont-ils été volés ? Et si oui, ces vols ont-ils un lien avec la disparition de la famille ? Les enquêteurs se plongent dans la vie professionnelle des Flactifs. Le couple travaille ensemble. Ils sont titulaires de 71 comptes bancaires en France, en Belgique et dans divers paradis fiscaux. Xavier est un self-made man des années 80. Il a de l'ambition, du bagou et la volonté de réussir. Né en septembre 62 d'un père tchadien et d'une mère française, Xavier a été adopté par son beau-père quand il avait 3 ans. Il a grandi dans la banlieue de Lens. Il se passionne pour le droit et devient maîtreur. Son job, effectuer les mesures et les calculs nécessaires à l'évaluation du prix de revient d'une construction ou de sa rénovation pour les immeubles, les bureaux et les maisons. En 87, il a 25 ans. Il crée Artois Immobilier, une agence immobilière à Auchy-les-Mines. Puis, 4 ans plus tard, il monte une deuxième société. C'est là qu'il engage Gradiella Ortolano, une secrétaire comptable. Très vite, la collaboration professionnelle se mue en liaison. Xavier fait fortune en rachetant des crédits à des foyers endettés. Les affaires sont florissantes. Voitures de luxe, maison avec piscine, la réussite des Flactifs fait jaser à Mondicourt, près d'Arras, où le couple s'est installé avec leurs 2 jeunes enfants, Sarah et Laetitia. Mais en 1993, c'est la faillite. Les 2 sociétés de Xavier sont en liquidation judiciaire. Il crée 2 nouvelles structures. Et ça marche. Sauf qu'en 1998, la justice le rattrape avec ses 2 premières entreprises liquidées. Xavier est condamné et interdit de gestion pour 10 ans. Qu'importe, l'homme a de la ressource. Gradiella, sa femme, devient gérante. Elle travaille, connaît les dossiers et surtout, elle donne son avis. Dans Le Parisien du 13 juillet 2003, un proche du couple raconte. Si elle disait non, c'était non. Une femme de caractère, Gradiella. Et il en faut pour suivre Xavier, qui est déjà sur un nouveau projet immobilier ambitieux dans le Nord-Pas-de-Calais. Les clients ont signé, il a encaissé l'échec, sauf que le projet ne verra jamais le jour. Xavier Flactif est endetté, mais pas découragé. Jamais. Il décide de partir s'installer en Savoie, au Chinaillon. Nous sommes en 1999. L'homme d'affaires achète des terrains, fait construire des chalets et les revend. Au Grand Bornand, ses méthodes font jaser. Flactif se lève aux aurores, se couche tôt et écume les cafés pour recueillir les confidences des hypothétiques vendeurs. Dans son dos, les concurrents ont les mots durs contre ce black qui veut bouffer tout le monde. Xavier voit grand et justement, il a un nouveau projet. 150 logements à construire et à vendre sur un nouveau domaine skiable proche de la Clusaz, le village de la Croix-Frie. Si ça se fait, Flactif est à l'abri financièrement. Alors, comme dans le Nord-Pas-de-Calais, il prévend 50 appartements. Techniquement, il n'a pas encore l'appel d'offres, mais a déjà trouvé acquéreur pour un tiers des habitations. L'accord viendra, il en est certain. Il encaisse donc l'échec. Sauf que le conseil municipal ne donnera jamais son accord et enterre dans l'œuf le village de la Croix-Frie. Flactif a creusé un peu plus ses dettes qui, au moment de sa disparition, s'élèvent à 3 millions d'euros. Au village, on ne mâche pas ses mots, comme cet habitant qui parle à visage découvert aux équipes de 7 à 8.
2: Il a construit sur la propriété sans rien demander. Il a arnaqué tout le monde, là, sur toutes les constructions. Ah ben c'est une ordure, moi je... C'est dommage, pas été défendu.
0: Suicide, meurtre, fuite à l'étranger, les enquêteurs n'excluent aucune piste. Pour les gens du coin, la messe est dite. Flactif a organisé son départ. Le chercher serait une perte de temps. Il est sous les cocotiers, en train de profiter. Voilà ce qui se murmure au Grand Bornand. La famille, elle, n'y croit pas. Gradiella est une mère poule, une mama à l'italienne. Elle n'aurait jamais laissé Mario, son fils aîné, sans nouvelles. Le 19 avril, les gendarmes se rendent au chalet pour une nouvelle perquisition. Cette fois-ci, ils sont accompagnés de spécialistes de l'Institut criminel de Rosny-sous-Bois. Et ce qu'ils vont découvrir va définitivement faire basculer l'enquête vers la piste criminelle.

Le vendredi 20 décembre 2020, à Port Clinton, Harley quitte son domicile pour se rendre à l'école. Sa silhouette en train de traverser la rue est capturée par une caméra de surveillance. Puis, il se volatilise. Les recherches commencent 41 heures après sa disparition. Un policier retrouve sa doudoune dans une maison située juste en face de son domicile. Le policier passe alors le bras dans une bouche d'évacuation d'un poêle à bois qui se trouve au premier étage et sent sous ses doigts les cheveux de Harley. Le jeune garçon est retrouvé coincé dans un conduit de cheminée et sa fin a été terrible. Je vais vous raconter ce qui s'est passé. Harley a 14 ans et vit à Port Clinton dans une petite maison sans prétention mais bien située à proximité de toutes les commodités. Il aime le sport, passer du temps avec ses deux amis, à jouer aux jeux vidéo notamment, et alimenter sa chaîne YouTube avec des vidéos de commentaires sur le jeu mobile Madden. Sa chaîne, avec plus de 14 000 abonnés, est encore active. Ce matin du 20 décembre, dernier jour d'école avant les vacances de Noël, il n'a clairement pas envie de se lever et d'aller en cours. Il préférerait rester au lit et jouer aux jeux vidéo. Il signifie donc à sa mère qu'il est malade et qu'il veut rester à la maison. Mais sa mère, Ever, lui suggère d'amener ses fesses à l'école. Harley ne doit pas manquer cette dernière journée avant les vacances de Noël. Il y a dans cette famille des tensions. Harley se dispute souvent avec Marcus, son père, parfois violemment. Depuis qu'il a été diagnostiqué hyperactif et légèrement autiste, Ever et Marcus ont fait le choix d'être stricts avec lui, ce qui engendre des conflits récurrents. Un mois avant sa disparition, la police est d'ailleurs appelée au domicile pour calmer la colère du jeune garçon qui est en train de péter un plomb. La raison ? Harley a sauté sur son père et lui a donné des coups de pied, notamment dans les parties intimes, après que celui-ci lui a confisqué sa console. Un autre conflit éclate quand Harley demande à remplacer son téléphone cassé et que ses parents lui refusent. Durant ce conflit, il se réfugie chez un de ses amis et y passe la nuit. Il l'a d'ailleurs fait déjà à plusieurs reprises. Ses parents ne s'en inquiètent pas plus. Ils savent qu'il rentrera le lendemain. Ce matin du 20 décembre, Harley s'habille, enfile un t-shirt puis une doudoune légère de couleur mauve et quitte la maison. Il passe devant une caméra de surveillance du quartier à 6h08 précisément. Mais il ne mettra jamais les pieds au lycée. Le directeur suit le protocole et appelle dans la matinée sur le numéro de téléphone des parents que possède l'établissement pour les prévenir que leur fils ne s'est pas présenté au lycée. Mais la tentative est infructueuse car la boîte vocale est pleine. Les parents ne rappellent pas le lycée et semblent ne pas être inquiets de ne pas voir leur fils revenir dans la soirée. La dispute à cause du téléphone en est la cause. Ils sortent boire un verre avec des amis et publient sur leur compte Facebook quelques photos de la soirée. Ce n'est que le lendemain qu'ils commencent à sérieusement s'inquiéter. Et quand Harley ne revient toujours pas alors que la soirée est déjà bien entamée, l'inquiétude prend une forme réelle. Ses parents en sont convaincus, Harley ne s'est pas enfui. Marcus appelle la police à 23h50 le samedi 21 décembre pour signaler la disparition de son fils. La première question des policiers est de savoir pourquoi il a attendu 41 heures pour signaler la disparition de Harley. Les parents s'expliquent, les recherches démarrent. On fouille tout le quartier, on interroge les voisins, on fait décoller les hélicoptères. La communauté de Port Clinton est en état de choc. Un enfant du coin a disparu. Les maisons du quartier sont fouillées, dont une voisine de la maison familiale. Celle-ci n'est pas habitée depuis quelques années. Quand les policiers l'inspectent et en font le tour, ils ne constatent aucune infraction depuis l'extérieur. Les recherches continuent. On placarde la photo de l'ado avec sa tenue portée le jour de sa disparition. Une doudoune de couleur mauve. Les jours passent et les premières rumeurs ne tardent pas à circuler. C'est un fait. La famille se comporte bizarrement. Un collègue de travail déclare aux enquêteurs que Marcus, le père, semble se vanter des hélicoptères qui sillonnent le ciel à la recherche de son fils. Il déclare aussi que Marcus se préparait au pire et qu'il contacterait certainement sa compagnie d'assurance pour exercer la police d'assurance vie qu'il avait contracté pour Harley. Un autre collègue a trouvé Heather et Marcus sans émotion lorsqu'ils se trouvaient chez eux et que la mère réagissait uniquement quand elle entendait parler de son fils disparu. Les médias dévoilent au fil des jours l'intimité de la famille et les négligences qui accablent maintenant les parents de Harley. Ils n'ont pas décroché leur téléphone quand le lycée les a appelés. Ils sont allés boire un verre le soir avec leurs amis alors que leur fils n'était pas rentré sans s'inquiéter de savoir s'il s'était rendu chez un ami. Et ils ont attendu 41 heures avant de déclarer la disparition. Quel type de parents attendrait aussi longtemps ? Ils ont enfermé Harley dehors en plein hiver après une dispute. Et le fils se plaignait à ses amis d'être mal nourri et mal soigné, disant que sa mère l'obligeait à manger autre chose que du poulet, des pizzas et des frites. Stop ! La réalité est certainement beaucoup plus contrastée.
Comme par exemple le jour où Harley a giflé un camarade de classe, qu'il a donné des coups de pied toujours dans les parties intimes d'un autre camarade et qu'il a dû suivre une thérapie comportementale pour pouvoir revenir au lycée. Et on sait par ailleurs que les rumeurs peuvent s'inventer ou s'amplifier même si elles trouvent toujours un ancrage dans le concret. Pour autant, une pétition d'accusation de négligence contre les parents est mise en ligne sur le site change.org. Et il y a des zones d'ombre. Entre-temps, les recherches, elles, continuent. On parle de plus en plus d'un enlèvement. Des médiums sont invités à parler de leur vision. On le voit dans une camionnette blanche, dans une cave, mais pas dans l'eau. Toutes ces pistes ne mènent à rien. L'affaire de cette disparition devient nationale et une récompense est offerte pour toute personne pouvant donner des indices précises. Après 3 semaines de recherche, les enquêteurs, sous l'impulsion du chef Hickman et surtout d'une nouvelle enquêtrice, Laurie Schwager, décident de reprendre tout à zéro. La seule piste qu'ils peuvent exploiter est la photo capturée par l'image de surveillance. Ce sera l'épicentre géographique des recherches avec un quadrillage de la zone autour et une reprise des recherches sur les lieux encore inexplorés. Sur l'image, le garçon se dirige vers la maison d'en face. Les policiers, alors qu'ils avaient déjà passé le terrain au peigne fin et regardé par les fenêtres sans constater d'infraction, demandent la permission au propriétaire de fouiller la maison inhabitée. En cours de rénovation, ce détail est important. Le 13 janvier, ils entrent et trouvent, au premier étage, la doudoune de Harley. Les enquêteurs sont perplexes. Il y a posé par terre, dans une pièce, la doudoune mauve et également le t-shirt de sport que Harley portait ce jour-là. Puis, dans une autre pièce, il tombe sur ses lunettes de vue. La chose troublante, c'est que les pièces de cette maison, en travaux depuis quelques années, sont recouvertes de fines poussières. Mais cette poussière n'est absolument pas perturbée, à aucun endroit, par des traces de pas, de déplacement ou de lutte. Harley n'est donc pas dans la maison. Il ne s'est pas caché à l'intérieur. Il n'a pas été retenu captif par quelqu'un, sinon il y aurait des traces visibles. Et un autre indice va révéler aux policiers l'horrible vérité qui se dessine sous leurs yeux. Un cache d'aération est également retrouvé sous la doudoune. Ils lèvent les yeux et découvrent un trou d'évacuation. Une caméra bon marché est glissée à l'intérieur. On distingue vaguement quelque chose car la qualité est médiocre. Un des policiers entre alors son bras à l'intérieur et sent au bout de ses doigts des cheveux. C'est certainement la tête de Harley. Il semble être dans le conduit de cheminée en brique. Dans l'autre pièce, les briques du conduit sont cassées et le corps de Harley est bien là, dans cet espace si minuscule qu'il se trouve encore en position debout, les jambes légèrement fléchies, les coudes pliés, une main derrière la tête, une autre sur sa poitrine. Son corps est dans un état de décomposition avancée. Et la question qu'on se pose tous maintenant, c'est comment Harley s'est-il retrouvé coincé dans ce conduit de cheminée ? Harley s'était disputé avec sa mère qu'il avait mis à la porte pour qu'il aille en cours. Mais Harley a semble-t-il décidé de craquer les cours. Il a traversé la rue et s'est dirigé vers la maison dont le terrain n'avait certainement plus aucun secret pour lui. Il a grimpé sur l'antenne accolée à la maison et protégé de la vue par un arbre pour monter sur le toit. Il a donc pu grimper en toute discrétion. Était-ce son refuge pour prendre de la hauteur après une dispute ? Avait-il déjà imaginé se glisser dans cette cheminée pour entrer dans cette maison vacante et s'y cacher pour le reste de la journée ? En regardant à l'intérieur, peut-être a-t-il distingué vaguement un semblant de lumière émanant des 2 cages d'évacuation en pointant sa petite lampe torche qu'il avait pris avec lui, qui lui a laissé imaginer qu'une fois en bas, il y aurait une ouverture de cheminée pour accéder aux pièces de la maison. Il a donc mis les pieds en premier, les bras au-dessus de sa tête pour descendre dans un conduit, accrochez-vous, de 33 cm de longueur pour 23 cm de largeur, légèrement plus grand qu'une feuille A4. Je vous laisse imaginer la taille du conduit. Pour celles et ceux qui ont la référence, c'est plus petit que le boyau dans lequel s'est retrouvé coincé John Jones dans la grotte de Naughty Potty. Le boyau, lui, faisait 25 cm par 45 cm. Une fois entré dans le conduit, il a glissé sur un peu plus de 4 mètres de hauteur et a atterri sur un sol dur. Le conduit n'avait pas été construit pour une cheminée, mais pour un poêle à bois avec 2 petites ouvertures pour y accueillir les tuyaux d'évacuation des fumées à 2 mètres du sol du premier étage. Dans le conduit, Harley, après avoir touché le sol, a dû se rendre compte de sa terrible erreur. Il a certainement compris qu'il était, à ce moment précis, dans une situation totalement désespérée, ne pouvant bouger ses jambes ni replier ses bras. Une angoisse terrible, l'étroitesse du conduit et la panique
l'ont certainement empêché de respirer normalement, au prix de monstrueux efforts. Il a ôté sa doudoune et son t-shirt pour les glisser dans le trou d'évacuation, sans doute pour gagner un faible espace et respirer plus facilement. Puis il a fait tomber ses lunettes dans l'autre trou. Les policiers ont retrouvé la lampe torche à ses pieds, ses chaussures qu'il avait réussi à ôter, ainsi que son pantalon de jogging. Le médecin légiste a conclu qu'Harley était mort d'une asphyxie compressive. Malgré son petit gabarit, ses poumons, à cause de l'étroitesse du conduit, ne pouvaient pas se remplir correctement et au fur et à mesure, il a perdu une partie de l'oxygène neuf qui devait faire fonctionner correctement son corps. La police n'a pas su répondre à la famille quand elle a demandé combien de temps cela avait pris. Le médecin a répondu « peut-être 10 minutes, peut-être 10 heures ». Le drame a tourné en boucle sur les chaînes de télévision locales, mettant la population de Port Clinton en état de choc. La conclusion des enquêteurs a été sans appel. C'est un accident. La pétition pour dénoncer la négligence des parents de Harley est mise en ligne le 15 janvier. Certains commentaires sont explicites. Ils accusent notamment les parents d'avoir camouflé le meurtre de leur fils. Il y a des arguments, je vous cite les principaux qui sont troublants. Les voici. Le GPS du véhicule de travail de son père s'est éteint pendant plusieurs minutes et l'entreprise ne sait pas pourquoi. La mère a fait don de tous ses vêtements le jour de la disparition de son fils. Le père a mis un canapé à la décharge. La police a annoncé qu'elle allait faire un tour à la décharge. Mais comme par hasard, le canapé a pris feu. La mère n'a versé aucune larme et a souvent regardé la maison où était coincé son fils pendant les recherches. Après que son fils ait été trouvé, elle a recommencé à publier sur les réseaux sociaux comme si de rien n'était. Et il y a encore beaucoup d'autres zones d'ombre, tous plus ou moins troublants, incitant certaines personnes à demander à ouvrir une enquête pour confronter Heather et Marcus Dilley. Aujourd'hui, les enquêteurs affirment pourtant que ce ne serait qu'un simple accident. Tragique certes, mais sans fond criminel. Et ils dédouanent la famille en demandant qu'on arrête de les harceler et de diffuser des rumeurs. On sait aujourd'hui que Harley était un enfant avec un bon fond, intelligent, un futur leader, mais avec une relation très conflictuelle, notamment avec le papa, et qu'il souffrait énormément de cette situation. Beaucoup de signes font penser que les parents de Harley étaient bien évidemment négligents, mais aussi que l'adolescent était sans doute victime de maltraitance. Beaucoup de ces vidéos YouTube sont un cri de révolte et de désespoir contre les conditions de vie imposées par les parents. La question que je me pose personnellement, c'est comment un jeune garçon peut-il avoir l'idée saugrenue de plonger les pieds en avant dans une ouverture aussi petite, aussi sombre, sans se dire qu'il risque sa vie, à moins que quelqu'un l'y ait déposé volontairement.

0: D'abord, absence de preuve ne veut pas dire preuve d'absence. Ce n'est pas parce qu'on n'a trouvé aucune preuve écrite que cette pratique n'existait pas. Il faut se rappeler que cette pratique était sacrée. On en parlait secrètement. Le pape avait dit de considérer l'art comme la Bible des analphabètes. Ils ont donc parlé de cette pratique dans l'art et non dans les écrits. C'était trop sacré pour les inclure dans les écrits.
1: Pendant des années, Tom a entamé des recherches sur la théorie du champignon sacré. Il était même sur le point d'écrire un livre à ce sujet.
2: C'était une contre-protestation. Dans cet évangile, Jésus arrive d'un côté de la ville. César se trouve à l'opposé, avec ses étendards et ses chevaux de guerre. Jésus n'a pas de cheval de guerre. Il est simplement sur un âne. Et même si les Romains ont des parasols, qui sont synonymes de victoire, pour réinstaurer la paix, les jeunes tendent aussi un parasol à Jésus.
1: Les parasols et les ombrelles sont sujets à débat entre les spécialistes de l'art religieux. Même dans l'art hindou, babylonien et assyrien, on retrouve de nombreux parasols. Mais est-ce qu'ils représentent tous la même chose ?
0: En ce qui concerne ces champignons et rituels secrets, ce qu'il faut savoir, c'est que secret ne veut pas dire suppression. Certains affirment que le christianisme aurait banni les entéogènes. C'est faux. Ce n'est qu'après l'Inquisition qu'ils ont disparu, pour diverses raisons. Les champignons servaient à montrer aux initiés ce qu'était le saint des saints. C'était des plantes sacrées.

0: Armin Meiwes naît le 1er décembre 1961 à Essen, en Allemagne. Le père d'Armin, Detlef, est policier et il est le troisième époux de Waltraud, son aîné de 19 ans et déjà mère de deux garçons, Wolfgang et Ingbert. Armin a 8 ans quand, du jour au lendemain, son père ne se présente plus au domicile familial, abandonnant son fils à une mère dominatrice, égoïste et aigrie après l'échec de son troisième mariage et le départ de ses fils aînés. Waltraud ne sourit jamais, son regard est imperturbablement sombre. Elle hait tous les hommes. Waltraud apprend à Armin à être bien élevé, à rendre service à tout le monde, à ne pas se faire remarquer. Armin n'est encore qu'un enfant quand de graves troubles s'installent. Pour combler la perte prématurée des hommes de la famille, il s'invente des personnages à qui il fait des choses. Il fantasme en particulier sur ce qui lui a toujours manqué, un petit frère blond, mince et mignon. Il se fabrique un ami imaginaire, comme beaucoup d'autres enfants. Son ami imaginaire, il le baptise Franky. Dans ses rêves, il se représente en train d'éventrer Franky et de sortir tout ce qu'il y a à l'intérieur de son ventre. Le moment que l'enfant préfère est celui où il dépèce la chair, où il la met littéralement en pièces. C'est aussi à cet âge qu'il assiste à des scènes d'abattage d'animaux avec le voisin. Ces besognes, qui paraissent d'ordinaire épouvantables aux autres enfants, lui semblent normales. Il aime les animaux, mais n'est ni ému ni horrifié de les voir mourir. Vers l'âge de 12 ou 13 ans, lorsque vient la puberté, Armin ajoute un autre élément à son fantasme morbide. À présent, il mange la chair de Franky, son ami imaginaire. C'est toujours le même scénario. Son ami se déshabille et Armin marque en couleur les endroits du corps qu'il découpera. Ensuite, il pend sa victime par les pieds à une poulie, il attrape un couteau et taillade au niveau des abdominaux, puis il démembre le corps en suivant à la lettre les instructions de son voisin boucher. Après, il cuisine la chair de différentes manières avant de la manger. Pour y passer leurs vacances, les Meiwes avaient racheté, au milieu des années 60, une immense demeure à Wüstefeld, dans la ville de Rothenburg. Et c'est avec son petit homme que Waltraud décide, en 1979, de s'installer définitivement dans cette résidence. À l'époque, c'était encore une splendide maison de maître. Maintenant, ça ressemble plutôt à un manoir hanté. Les balcons sont pourris, les couloirs des étages sont mal éclairés, et il y a de quoi s'y perdre avec les 44 pièces et 1000 mètres carrés que compte la demeure. Les murs sont tapissés de papier à petites fleurs. La plupart des pièces sont aménagées pour recevoir des hôtes. Les lits sont fraîchement faits à longueur d'année, mais personne ne vient jamais y dormir. Les seules et rares visites ont lieu l'après-midi à l'heure du café. Waltraud s'investit beaucoup dans l'aménagement de sa maison, mais il en faudrait plus pour rendre l'atmosphère joyeuse. Sur la porte de chaque chambre, elle accroche un petit écriteau fleuri et portant des noms poétiques tels que « Rosée du matin » ou « Rayon de soleil ». Seule la chambre d'Armin s'appelle sobrement « Chambre d'enfant ». L'enfant, comme elle l'appelle, a 20 ans au moment où elle accroche l'écriteau. Physiquement, Armin ressemble beaucoup à sa maman. Même bouche aux lèvres minces et pincées, même long nez, même yeux enfoncés dans les orbites. Waltraud est la maîtresse de maison et lui, son serviteur. D'ailleurs, c'est ce qu'elle sous-entend quand elle appelle son fils Minchen, ce diminutif dérivé à la fois de Armin et d'un vieux mot allemand qui signifie serviteur.
1: Minchen, veux-tu bien faire la vaisselle, mon chéri ? Maman est très fatiguée, tu sais.
0: Armin sert seulement de souffre-douleur à Waltraud. En 1981, Armin s'engage pour 12 ans à l'armée. Il occupe un poste administratif à Rothenburg et rentre tous les soirs chez sa mère. C'est un bon soldat, ponctuel, obéissant et toujours prêt à rendre service. Il se sent à l'aise dans ces structures rigoureuses, où chacun occupe un poste bien défini qui ne laisse pas à la personnalité de l'individu la possibilité de s'exprimer. Cela convient tout à fait à Armin. Sa mère l'a tellement opprimé et infantilisé qu'il n'ose pas se rebeller face à la moindre autorité. Après l'armée, Armin est engagé comme employé dans une société informatique non loin de chez lui. Le petit Minchun a bien grandi. Il est toujours aussi serviable et courtois, mais il connaît des problèmes affectifs. Il n'a jamais eu de véritable petite amie. Il est vrai qu'il avait toujours maman. D'ailleurs, maman est omniprésente. Armin part faire une excursion de plusieurs jours avec son bataillon de l'armée. Maman l'accompagne et dort avec lui dans une chambre double. Armin s'apprête à se rendre à un rendez-vous galant. Il se fait beau, quitte la maison et trouve sa mère sur la banquette arrière de la voiture.
1: « Je viens avec toi, Minchun. Je dois bien voir à quoi ressemble ma future belle-fille. »
0: En 1984, Armin se trouve une fiancée grâce au service d'une agence matrimoniale. Elle s'appelle Petra, elle a 41 ans et est employée de bureau. Leur relation dure 9 mois. Petra se révèle être encore plus tyrannique que maman. Elle lui donne des ordres sans arrêt et ne lui montre aucun amour. Armin n'est capable que de relations sociales et affectives superficielles. Toute tentative de rapprochement se solde par un échec. Les rares liens qui le relient aux autres sont peu profonds et n'engagent à rien. En dehors de ses infructueuses relations avec les femmes, il entretient des rapports homosexuels avec des collègues militaires. Et quand il n'a pas de partenaire, ses fantasmes cannibales reviennent en force. Sa journée de travail terminée, Armin se réfugie dans son monde. Il lit des histoires d'anthropophages, se documente sur des meurtriers tels que Jeffrey Dahmer ou Fritz Armann, et il s'adonne à divers travaux pratiques. Par exemple, il fait subir à des poupées Barbie divers traitements expérimentaux. Les poupées sont perforées, mutilées, embrochées, puis grillées sur un barbecue maquillé de ketchup. Enfin, les Barbies sont photographiées, les clichés sont retouchés par ordinateur et stockés sur disque dur. En 1996, Armin prend un accès Internet chez lui et passe à la vitesse supérieure. Après avoir commencé par regarder des photos d'hommes nus, il diversifie ses recherches et tape les mots-clés « mort »,« cannibalisme ». Puis, il se met à télécharger toutes les photos et vidéos qui lui plaisent. L'informaticien discret et courtois n'a besoin que d'un déclic pour passer à l'acte. Nous sommes le 2 septembre 1999. Armin Meiwes est effondré. Sa maman, son idole, vient de rendre l'âme à l'âge de 77 ans. Armin est maintenant seul au monde. Alors, il se lance à corps perdu dans la recherche de nouvelles relations. La quête affamée d'Armin peut désormais se déchaîner. Tous les jours, il surfe sur Internet pendant des heures. Il va de découverte en découverte. De sites pour fétichistes en passant par des sites pour sadiques. Il communique sur des forums répondant au nom de Café Cannibal sous le pseudonyme évocateur de Frankie. Il poste une première annonce.
2: Je cherche un jeune homme de 18 à 25 ans. Si tu es normalement constitué, je t'abattrai comme un animal et mangerai ta chair bandante.
0: La demande est claire et nette, et aussi curieux que cela puisse paraître, un nombre incroyable d'internautes répondent à son annonce. Au printemps 2000, un Italien lui répond. Un certain Matteo dit vouloir être traité au lance-flammes en insistant sur les testicules. Il dit également vouloir se faire enfoncer des clous et des punaises dans le corps et ensuite se faire fouetter à mort. C'est ainsi que Armin se lance dans l'aménagement de sa pièce d'abattage, spécialement pour Matteo. La pièce fait 4 mètres sur 3, elle se trouve au deuxième étage de la maison. Armin prépare méticuleusement la pièce, mais Matteo ne viendra jamais se faire brûler et manger. La plupart des rencontres qu'il essaie d'organiser n'ont pas lieu. Le candidat se rétracte au dernier moment lorsqu'il se rend compte qu'il ne sortira pas vivant de la maison de Frankie. Le 5 février 2001, Armin reçoit un message de la part d'un certain 1499.
3: Salut, j'ai 32 ans, je mesure 1m75, je pèse 72 kg. J'espère vraiment que tu ne plaisantes pas car je veux vraiment le faire.
0: De là commence la relation entre Armin Meiwes et Bernd Jürgen Brandes. Frankie et 14 se sont trouvés. Du 5 février au 9 mars 2001, Meiwes et Brandes vont s'écrire quotidiennement pour organiser cette rencontre ultime dans les moindres détails. Au fil des messages, Kator fait part de ses désirs à Frankie.
3: Je voudrais que tu me tranches le pénis avec les dents.
0: Vendredi 9 mars 2001. Il est à peine 6h30 quand le réveil de Bernd se met à sonner. C'est le grand jour. Il sait qu'il ne reviendra pas. Alors, 1499 fait le grand ménage dans son ordinateur. Il supprime toutes les conversations d'avec Frankie. Il saute le petit déjeuner et choisit ses vêtements. Un jean bleu clair, une veste verte et des baskets bleu marine. Simple et efficace. À 7h, Bernd sort de chez lui. Arrivé en gare de Berlin, il s'achète un billet aller simple. Son train part à 7h38. Il a 300 km à parcourir. L'Intercity Express 793 arrive en gare de Kassel-Wilhelmshöhe à 10h15. Bernd descend du train les intestins vides. Il a pris soin de ne rien manger avant d'arriver. Il remarque immédiatement Frankie qui l'attend sur le quai.
3: Salut, c'est bien toi pour l'annonce ?
2: Oui, je suis très content de te rencontrer enfin.
0: Kator et Frankie se retrouvent. Les deux hommes montent en voiture et prennent la direction de Wüstefeld. La demeure immense et défrichée surprend Brendes, qui lui vit dans un appartement moderne et luxueux. Néanmoins, il suit son hôte à l'intérieur, jusqu'au jardin d'hiver. Arrivés là, ils ôtent tous deux leurs vêtements, prennent place à table et Armin sert le café. Une demi-heure passe, puis les deux hommes se lèvent pour aller visiter la pièce d'abattage. Kator demande un avant-goût de ce qu'il va vivre. Il exige que Armin lui morde le sexe jusqu'au sang. Ce que Meyves tente de faire, mais Brendes est déçu. Il ne mord pas assez fort.
3: Mort. Vas-y, mords-moi. Comment veux-tu que la suite de notre plan fonctionne si tu n'arrives même pas à faire ça ?
2: Je t'assure, j'arriverai à le faire au moment venu, mais il faut te calmer un peu, tu es trop stressé. Je vais te donner quelque chose qui te détendra.
0: Alors, Armin lui tend un flacon de sirop antitussif, connu pour ses propriétés sédatives. Le produit est censé l'engourdir et ainsi diminuer la sensation de douleur. Mais au bout d'une heure, aucun effet ne se fait sentir. Brendes décide de se rhabiller. Il veut rentrer chez lui à Berlin.
3: Bon, ça suffit, je pars. Tu n'es même pas capable de me castrer. Rien ne va, et ton sirop là, c'est de la merde. T'auras qu'à trouver une autre victime. Raccompagne-moi à la gare, je rentrerai chez moi.
0: Au moment d'arriver à la gare, Bernd change soudainement d'avis.
3: Tu me promets que ça va fonctionner ? Que tu ne flancheras pas ?
2: Je te le jure, mais je ne veux pas te forcer, c'est toi qui dois décider.
3: Allez, va me chercher des somnifères à la pharmacie.
0: Retour au point de départ. Bernd boit une demi-bouteille de schnapps et finit la boîte de somnifères d'un coup. Ensuite, il suit Armin dans la pièce d'abattage. Les deux hommes se déshabillent à nouveau et, dans cette sinistre pièce éclairée d'un néon, ils deviennent amants. Armin chuchote à l'oreille de Brendes.
2: « Ne t'en fais pas, tout va bien se passer. »
0: Il lui caresse les bras, le cou, les joues.
2: « Ne t'en fais pas. »
3: Si je survis jusqu'au matin, on mangera mes testicules au petit déjeuner.
0: Il est maintenant 18h30. Tout est prêt pour la suite des opérations. Armin appuie sur la touche enregistrée de sa caméra. C'était convenu, tout sera consigné en vidéo.
3: Allez, ça y est, coupe-le-moi maintenant.
0: Frankie part chercher un couteau et une planchette. Mais lorsque ce dernier commence à trancher le membre, il ne parvient qu'à écorcher la peau, ce qui met Bernd au supplice.
2: Ça ne fonctionne pas, et pourtant c'est un couteau tout neuf.
0: Armin file à nouveau à la cuisine, et cette fois, il revient avec une lame de 18 cm. Le sang jaillit, les cris de douleur fusent. Armin a réussi. Il passe à l'étape suivante, le partage du pénis. Il faut se dépêcher, le regard de Bernd devient de plus en plus vitreux. Armin s'active au fourneau. D'abord, il passe le membre à la poêle, ensuite, il le fait rôtir. Mais la viande rétrécit à la cuisson. Elle devient toute dure et immangeable. Après cet autre échec, Maïves coupe la caméra et aide son hôte à rejoindre la salle de bain. Il remplit la baignoire d'eau tiède et l'y installe afin qu'il puisse tranquillement se vider de son sein. Pendant ce temps, Maïves enfile son pyjama bleu et lit un roman de Star Trek dans sa chambre d'enfant. Quelquefois, il se lève pour aller voir où ça en est. Le regard de 14 se fond dans les carrelages verts de la salle de bain. Les heures passent. Frankie sort de l'eau son ami estropié et groggy pour le conduire jusqu'à un lit et le laisse à nouveau seul. Plus tard, il retourne contrôler la situation. Bernd est au bout du rouleau. Le moment est venu. Il est 3h30. Armin emmène Bernd dans la pièce spéciale et le suspend par les pieds à l'aide d'une poulie. Juste avant d'achever sa victime, Armin se penche vers elle et récite le 23e psaume « Dieu est mon berger ».
2: Le Seigneur est mon berger, je ne manque de rien. Sur des prés d'herbes fraîches, il me fait reposer. Il me mène vers les eaux tranquilles, elle me fait revivre. Il me conduit par le juste chemin pour l'honneur de son nom. Si je traverse les ravins de la mort, je ne crains aucun mal, car tu es avec moi.
0: Il l'embrasse une dernière fois, puis le frappe à plusieurs reprises avec le couteau dans la carotide. Ensuite, d'un coup de hache, il sépare la tête du tronc, l'emporte dans la salle de bain afin de la nettoyer, et de retour dans la pièce, il dépose la tête sur la table pour que Bernd puisse assister à son propre dépeçage. Puis, il l'éventre et le vide de ses viscères avant de s'attaquer au démembrement. Il coupe les bras, puis les jambes. À ce moment-là, Maïves se dit que sa prochaine victime devra être plus mince et qu'il n'y aura ni préliminaire ni castration. Il faudra aller droit au but. Après avoir récupéré les organes dans des saladiers, il sépare la chair en portions. Il procède à cette opération avec soin et minutie. Chaque sachet est consciencieusement étiqueté. Au total, il récupère 30 kilos de chair. Les 35 sacs sont entreposés dans un congélateur sous des boîtes à pizza. Lorsque le nettoyage est accompli, Maïves continue sur sa lancée et enterre les ossements, viscères et la peau dans son jardin, en 3 endroits différents. Samedi 10 mars, tôt le matin, Armin va se coucher. Bernd Jürgen Brendes se résume désormais à 30 kilos de viande emballée dans des petits sacs en plastique. 2 jours plus tard, Armin s'offre son premier repas cannibale. Pour l'occasion, il sort la belle vaisselle et décore la table de bougies. Le steak est accompagné de pommes de terre, de choux de Bruxelles et d'une sauce au poivre. Il trouve cela incroyablement délicieux. Très rapidement, Frankie se met en chasse d'une nouvelle victime consentante sur Internet. Elle devra être plus jeune et plus tendre. Les mois passent et, un jour, Maïves écrit à l'un de ses contacts qu'il n'a presque plus de viande. Frankie se vante d'être passé à l'acte, preuve à l'appui. Il publie des photos des meilleurs moments du dépeçage de Bernd. Les recherches vont bon train et donnent lieu à des échanges de courriels abondants. Ses correspondants aiment avant tout se faire plaisir en écrivant et en exprimant leurs fantasmes. Pour la plupart, le désir en reste à ce stade. En tout, c'est 204 internautes qui disent vouloir se faire manger. Début novembre 2002, un étudiant d'Innsbruck tombe par hasard sur une petite annonce de Frankie. L'étudiant est intrigué et décide de répondre à l'annonce juste pour voir jusqu'où ça pourrait aller. Au fil de leur conversation, les propos de Frankie deviennent de plus en plus effrayants, surtout qu'il lui envoie de nombreux clichés plus sanguinolents les uns que les autres. C'en est trop pour l'étudiant autrichien. Ce Frankie lui fait peur. Il a l'air beaucoup trop sérieux. Alors, il contacte la police autrichienne pour lui signaler qu'un cannibale recherche sa future proie sur Internet. Rapidement, la police découvre que les mails de Frankie viennent d'Allemagne. Le dossier est alors transféré aux autorités allemandes. Le 10 décembre 2002, à 8h45, sept policiers accompagnés de chiens se présentent au manoir de Armin Meiwes avec un mandat dans le cadre d'une enquête pour présomption de meurtre. Le délit de cannibalisme n'existe pas en Allemagne. Aucune loi n'interdit de consommer de la chair humaine.
2: Messieurs, dames, bonjour. Entrez donc. Puis-je vous offrir une tasse de café ?
0: C'est un homme de bonne humeur et sûr de lui qui ouvre la porte aux policiers de la crime allemande et leur fait si bon accueil. Mais ils ne sont pas venus pour une visite de courtoisie. Ils connaissent déjà les penchants cannibales de Meiwes. Ils sont là pour fouiller la maison, saisir son matériel informatique et chercher les preuves d'un meurtre éventuel. Les agents découvrent un manoir lugubre. Le jardin n'a visiblement pas été tondu depuis des lustres. À l'intérieur, c'est pire. Dans certaines pièces, les fenêtres sont obstruées par des planches de contreplaqué. Les policiers continuent leurs inspections et arrivent au grenier. C'est un endroit étonnant. Une immense salle de jeu avec un grand train électrique. Et trônant au beau milieu de la pièce, un crâne de bœuf. Les agents n'ont encore rien vu. Le pire se trouve au deuxième étage. Cette pièce est équipée comme une boucherie. Il y a un crochet au plafond, un étal de découpe, un hachoir à viande et une importante collection de couteaux. Ce n'est pas tout, ils tombent également sur un véritable arsenal informatique. 3 ordinateurs, 221 disques durs, 95 CD et pas moins de 1700 disquettes. Le clou de la visite, c'est le congélateur. À l'intérieur, se trouvent au moins 10 kilos de viande soigneusement découpée et rangée par petits sacs. À 10h, les agents font venir une pelleteuse. Si Armin Meiwes

0: Le mercredi 11 décembre, le ministère public de Kassel divulgue l'affaire du cannibale de Rothenburg et Armin Meiwes est mis sous les verrous. Les premiers journalistes arrivent sur place et un hélicoptère de la télévision tournoie au-dessus du manoir. À 15h, les chaînes de radio et de télé annoncent à toute l'Allemagne qu'un homme soupçonné de cannibalisme a été arrêté et conduit dans les locaux de la police criminelle de Kassel. Armin semble calme. Il est poli et courtois. Et d'emblée, il assume.
1: Oui, je suis un cannibale. Nous sommes environ 800 dans toute l'Allemagne et nous sommes tous passés à l'action.
0: Pendant l'interrogatoire, Meiwes dit s'être toujours fait appeler Franky sur les forums.
2: Quel est le nom de l'homme que vous avez tué ?
1: Je ne sais pas. Je ne connais que son pseudo. Il se faisait appeler 1499. Il a répondu à mon annonce.
2: Qu'est-ce qui s'est passé ? C'est un jeu qui a mal tourné ?
1: Ça n'avait rien d'un jeu. Il est venu pour se faire abattre et dévorer, et c'est ce qui est arrivé. Il voulait mourir. Regardez les vidéos, j'ai tout filmé.
0: Il va donc falloir visionner les cassettes. Pendant plus de 9 heures, c'est un enchaînement de scènes aussi macabres que surréalistes. La suite, vous la connaissez. Devant leurs écrans, les policiers sont estomaqués, stupéfaits. C'est ignoble, inhumain. Et les policiers ne savent toujours pas qui est ce 1499.
2: Ce 1499, c'est votre seule victime ?
1: Oui, c'est la seule. J'ai mis du temps à trouver une personne consentante.
0: Pour identifier la victime, la police diffuse dans les médias une image extraite de la vidéo, un gros plan sur son visage. Le retour est immédiat. Plusieurs personnes contactent le commissariat, dont un homme, qui dit avoir reconnu son petit ami, porté disparu depuis plus d'un an. Il s'agit de Bernd Jürgen Brendes. Il était ingénieur chez Siemens à Berlin et avait 42 ans au moment de sa disparition. Inévitablement, on se tourne vers les psychiatres. Ce cas est tellement fou qu'on veut comprendre ou du moins essayer de comprendre. Pourquoi et comment Armin Meiwes est-il devenu cannibale ? Et pourquoi Bernd Jürgen Brendes a voulu mourir et se faire manger. L'un des psychiatres qui s'est penché sur le cas a écrit
2: « Cette affaire est la plus étrange que j'ai eu à traiter. Armin Meiwes est un cannibale conscient, un être content et sûr de lui. On peut partir du principe qu'il s'agit d'un acte prévu, préparé et réalisé avec conviction. »
0: Le 30 juin 2003, l'enquête est close. Les résultats de l'expertise psychiatrique tombent. Le prévenu est jugé pénalement responsable, psychiquement sain, et apte à passer en jugement. Le 8 octobre, le tribunal de Kassel confirme les chefs d'accusation et annonce l'ouverture du procès pour le 3 décembre suivant. 14 jours d'audience sont prévus. 38 témoins défileront à la barre. Le verdict est attendu fin janvier 2004. L'avocat de la victime plaide l'homicide sur demande, un crime passible d'une peine d'emprisonnement de 6 mois à 5 ans. Il est 9h25 ce 3 décembre. Deux agents de police introduisent dans le box des accusés un homme qui présente bien, dont son costume impeccable, arborant une cravate nouée à la perfection et rasée de près. Il parle avec calme, assurance, des termes et des expressions comme « processus d'abattage » ou « éviscération » sortent de sa bouche avec le plus grand naturel. Il décrit ses fantasmes comme s'il parlait de la pluie et du beau temps. Médusé, public et médias suivent avec attention le récit de la vie et du crime de Meiwes. Tout au long de son procès, il ne cessera de surprendre et de mettre mal à l'aise tout le monde par cette façon naturelle d'exposer ses actes que tous considèrent comme contre-nature. La parole est à la défense. Armin expose son enfance, son adolescence, les années de vie commune avec sa mère, jusqu'à son décès et tout ce qui a suivi. La tension est palpable dans la salle. À la suite du récit de la nuit du 10 mars 2001, certaines personnes doivent quitter la pièce. Meiwes fait des révélations choc devant une cour sidérée. Ce que l'accusation reproche entre autres à Meiwes est d'avoir exploité les graves troubles de la personnalité de Bernd Jürgen Brendes, d'avoir tiré avantage de sa fragilité pour son propre plaisir. Armin savait très bien que Brendes n'allait pas bien du tout. La tâche consistera donc à déterminer si la victime jouissait pleinement de ses facultés mentales en prenant la décision de se faire tuer et manger.

0: manger. L'accusé associe son acte à un suicide assisté, ajoutant que Brendès lui a fait cadeau de son corps. Lundi 8 décembre, deuxième jour du procès. Armin Meiwes est vêtu d'un costume brun foncé, d'une cravate à pois et de souliers noirs. Le matin, les enquêteurs commencent par retracer dans le détail le meurtre de Bernd Jürgen Brendès, en fonction des enregistrements vidéo retrouvés au domicile de Meiwes, de l'analyse du lieu du crime et des déclarations faites par l'accusé lors des interrogatoires. Un policier est amené à décrire la pièce d'abattage telle qu'il l'a trouvée. Il parle aussi du contenu des bandes vidéo.
1: Une chose pareille, on n'avait jamais vu ça avant. C'est tellement macabre. Même pour un policier qui a de l'expérience, c'est inconcevable.
0: Tous les enquêteurs qui ont été chargés des investigations reconnaissent avoir découvert avec stupéfaction les milieux du cannibalisme en Allemagne. Un phénomène dont ils ne soupçonnaient pas du tout l'ampleur. La pièce à conviction numéro 1 doit maintenant être présentée à la cour. Peu après 15h, le président fait sortir le public de la grande salle du tribunal. Le public et la presse peuvent être exclus de l'audience si celle-ci représente une menace pour la sécurité de l'État, l'ordre public ou la morale. Les portes sont donc bouclées. Les 12 membres du tribunal auront bien du mal à supporter le film. Les enquêteurs et juges n'ont d'ailleurs bénéficié d'aucune aide psychologique durant le procès. L'épreuve du film est très rude, mais indispensable afin d'établir et de juger les faits de la façon la plus juste, la plus rigoureuse possible. En se basant sur la vidéo, le docteur Riss affirme que Bernd était encore en vie au moment où Meiwes lui plante le couteau dans le cou. Le docteur Wilmer, expert psychiatre, révèle chez l'accusé des troubles d'identité. D'après le psychiatre, Meiwes est un être immature, incapable d'empathie et de contrôler ses désirs. En tuant Brendès, il n'a pensé qu'à lui-même. Lorsqu'il parle de son crime, Meiwes s'exprime de façon extrêmement sobre, factuelle, sans émotion. L'expert ajoute que le fantasme sexuel n'aurait joué qu'un rôle secondaire, Armin recherchant avant tout l'excitation du meurtre et de l'incorporation de sa victime. À l'instar du docteur Wilmer, le docteur Beyer, psychothérapeute, estime que l'accusé est sain d'esprit et qu'il ne présente pas de signes de troubles psychologiques. Il le juge totalement responsable. Personne à ce moment-là du procès n'est en mesure de prévoir comment il se terminera. Le procureur requiert la prison à perpétuité. Il qualifie le prévenu de « boucher humain ». La défense, de son côté, plaide que la victime s'est portée volontaire pour se faire tuer et manger. Vendredi 30 janvier, après 2 mois de procès, le tribunal de Cassel va rendre son verdict. Le cannibale de Rothenburg, comme la presse aime l'appeler, écope d'une peine de 8 ans et demi d'emprisonnement. 8 ans et demi pour avoir tué et mangé un être humain. Le fait que la victime ait été consentante ne permettait pas de juger le crime selon les critères les plus sévères. La victime, comme son bourreau, était profondément perturbée d'un point de vue psychologique et attendait chacun quelque chose de l'autre. À l'énoncé du verdict, Armin Meiwes ne manifeste aucune émotion. Puis, son avocat et lui se déclarent satisfaits du verdict. S'il obtient une libération anticipée pour bonne conduite, il pourra sortir dès la mi-mai 2008. Cette possibilité provoque un tollé général dans le pays. Le procureur, qui réclamait la détention à perpétuité, annonce qu'il va faire appel de la condamnation. Le 2 février, ce dernier demande une révision du procès. À la demande du parquet, la Cour fédérale de justice décide d'annuler la première condamnation et le 9 mai 2006, Armin Meiwes est cette fois reconnu coupable de meurtre et condamné à la prison à vie.

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1: Nous sommes le 27 août 58, dans la réserve des Indiens Hoopa, près de la vallée de Bluff Creek, à l'extrême nord de la Californie. Gerald Crew, qui conduit de gros engins de chantier, fait partie d'une équipe qui creuse une route à travers la forêt locale, une forêt épaisse et quasi inexplorée qui semble abriter bien des mystères. Gerald fait partie de l'église baptiste du coin, c'est un homme croyant, sobre et réputé très honnête. Ce matin-là, il découvre sur le chantier, près de son caterpillar, d'étonnantes empreintes. Ce sont d'énormes traces de pieds nus, mesurant 40 cm de long sur 17 cm de large. Ce qui frappe Gerald, c'est que ces empreintes paraissent étonnamment humaines. Quelle créature, qui visiblement se promène là durant la nuit, peut laisser de telles traces sur la terre humide? Certes, les ouvriers sont décontenancés, certains pensent même qu'il s'agit là d'une mauvaise blague, mais on finit par passer à autre chose. Les hommes savent qu'une longue journée de labeur les attend. Un mois plus tard, coup de théâtre. Les mêmes empreintes réapparaissent. Cette fois, les ouvriers s'interrogent, perplexes. Ils discutent entre eux et aucun ne semble avoir monté une telle surpercherie. Une étrange créature semble effectivement hanter l'orée de la forêt. La femme d'un des hommes, Miss Jessie Bemis, envoie une lettre au quotidien Humboldt Times de la ville d'Eureka. Elle écrit « Une rumeur commence à circuler ici parmi nos ouvriers. Ils soupçonnent la présence dans les bois d'un homme sauvage. Au début, nous avons cru à une blague, mais depuis hier, mon mari est convaincu de l'existence d'une telle créature. Auriez-vous déjà entendu parler d'un tel homme sauvage ?» Le rédacteur en chef, Andrew Ganzoli, décide de publier la lettre et reçoit plusieurs témoignages identiques. L'homme sauvage est baptisé Bigfoot, Grand Pied, par un homme du chantier et son nom se répand rapidement à travers le pays. Gerald Crook, un ami taxidermiste à initier au maniement du plâtre de Paris, va réaliser le 1er octobre 1958 de superbes moulages de ses empreintes. Les photos de ces moulages vont faire la une des magazines. Le Yeti américain vient de naître et rejoint nos bestiaires mystérieux. Il s'appelle désormais Bigfoot.

0: C'est donc en 1958 que Bigfoot fait son entrée fracassante dans les médias américains. Comme vient de nous le raconter Egon Kragel, un grand passionné de cryptozoologie, la discipline qui s'intéresse aux animaux encore inconnus de la science. Vous en pensez quoi, vous? Est-ce que c'est possible qu'il y ait encore de nos jours, en Amérique du Nord, en Colombie-Britannique, un grand bipède inconnu qui se balade dans les forêts?
1: Et pourquoi pas? Pourquoi pas? Ma philosophie, de toute façon, c'est de rester dans l'ouvert, donc et de rester humble face aux merveilles que nous offre la nature. Et puis d'imaginer à nouveau des cadeaux fabuleux hein, du vivant. Je ne peux pas les refuser. Voilà. Donc je reste à la fois optimiste et gourmand de ce que le monde peut nous offrir encore.
0: Il faut en effet garder l'esprit grand ouvert pour pouvoir envisager l'existence d'un énorme bipède poilu qui semblerait plus proche de l'homme que du singe dans les forêts des États-Unis et du Canada. Outre-Atlantique, les médias parlent régulièrement du Bigfoot.
2: En terminant, vous savez que les congrès sont généralement des réunions sérieuses où des gens sérieux parlent de choses sérieuses. Tout cela pour dire qu'à Vancouver, un congrès très sérieux se déroule en ce moment pour discuter de l'existence du Sasquatch, l'abominable homme des montagnes de l'Ouest. Ghislaine Bouffard s'y est rendue.
3: Depuis des années, les montagnes de l'Ouest cachent un mystère. En marchant dans ces forêts, des personnes jurent avoir vu une créature moitié homme, moitié animal. Nous sommes au pays du Sasquatch, ou Bigfoot, comme on l'appelle aux États-Unis. Si ce film est authentique, on a affaire à un être qui marche comme un humain, mais qui ressemble à la fois à un ours et à un gorille.
4: Curieusement, on n'a jamais retrouvé de squelette de cette créature. Tout ce qu'on sait nous vient de la description de gens qui disent l'avoir aperçu. C'est suffisant pour maintenir la curiosité. Il y a d'ailleurs des mordus qui se réunissent pour partager leurs connaissances sur le Sasquatch.
5: Existe-t-il, oui ou non, un grand animal inconnu appelé Sasquatch?
3: Au premier congrès annuel sur le Sasquatch, on se demande s'il existe pour vrai. John Green, qui est sur la piste de cette bête depuis 40 ans, est convaincu que oui, même si tout ce qu'il a vu, ce sont des traces de pieds dont il a fait des empreintes.
5: Quelque chose est bien responsable de ces traces. Alors qu'est-ce que c'est?
6: Est-ce que vous y croyez?
7: Oh ben, disons que je suis quand même un peu sceptique. Hein. On attend toujours une preuve définitive de la bête ou de l'homme singe, je ne sais pas. Mais toujours est-il que dans la région centre-sud de la Colombie-Britannique, ça commence à être assez densément peuplé. Il y a beaucoup de routes, il y a beaucoup de gens, il y a beaucoup de gens qui se promènent. Il y a des de toutes les manières. Ça serait bien difficile pour ce monstre en question de rester caché si longtemps. Mais bon, c'est quand même un mythe intéressant pour ça donne une identité à la région. Disons.
0: Autant le dire tout de suite, l'existence du Sasquatch prête plutôt à sourire et n'est pas du tout acceptée par la communauté scientifique. Enfin, ce n'est pas tout à fait exact. Dans le dossier du Bigfoot, il y a quelque chose qui exaspère les chercheurs qui se penchent sur cette affaire. Ce sont les empreintes laissées par cette créature. Elles sont tellement nombreuses, réparties dans des zones tellement grandes et certaines d'entre elles sont tellement crédibles qu'elles constituent une véritable énigme zoologique.
8: Le Bigfoot... Ben, c'est quoi? C'est une affaire qui surtout connaît un une grande notoriété, même si elle existait avant, à partir de 1958.
9: Benoît Grison, biologiste et sociologue des sciences.
8: Ça prend place en Amérique du Nord et les témoignages un peu crédibles de Bigfoot sont avant tout concentrés en Colombie-Britannique, pour ce qui est du Canada, et puis dans l'État de Washington et une partie de la Californie du Nord en ce qui concerne les États-Unis. Après, il y a une épidémie de témoignages de Bigfoot, on vous a même signalé des Bigfoot en Géorgie, etc. Mais comme par hasard, ça a peut-être un sens biologique, hein, qui sait, même si j'en doute, comme par hasard, les seuls témoignages bien crédibles et bien cohérents entre eux, avec des bonnes descriptions des témoignages de qualité, c'est toujours la même zone, Colombie-Britannique. Et puis pour ce qui est des États-Unis, c'est la Colombie-Britannique, donc c'est canadien, vous avez effectivement l'État de Washington, le nord de la Californie, l'Oregon. Bon. Et on vous décrit un grand singe, gigantesque hein, cette fois-ci, hein, qui ferait dans les 2,50 m, qui laisse des empreintes impressionnantes derrière lui. Bon, il y a quantité d'empreintes qui sont des faux, évidemment, vous en doutez. Et d'ailleurs, dès le lancement de la médiatisation du Bigfoot, on a pu prouver en 1958 que certaines des empreintes étaient des faux grossiers. Mais à côté de ça, Vous avez des centaines et des centaines d'empreintes qui sont faites dans cette vaste région là, donc de la Colombie-Britannique, de l'État de Washington, du nord de la Californie, qui est assez écologiquement homogène, et même de l'Oregon. Vous avez des centaines et centaines d'empreintes à des dizaines d'années d'écart, à des centaines de kilomètres de distance, qui sont tout à fait cohérentes entre elles. Vous allez me dire, bon, oui, cohérentes entre elles, mais ils ont peut-être les mêmes modèles pour perpétrer leur falsification, les faussaires, quelles que soient les régions où ils agissent. Non, moi je parle cohérente entre elles, anatomiquement certes, mais aussi crédible parce qu'on sait de l'anatomie comparée. Vous avez un grand anatomiste spécialisé dans la locomotion des primates, donc la biomécanique de la marche, Jeffrey Meldrum. Et Jeffrey Meldrum a consacré des décennies à l'étude des moulages crédibles de Bigfoot ou de Sasquatch, comme on dit. Des décennies, je dis bien. Et le point de départ de son investigation à Meldrum, c'est de se dire, ça a été le cas pour les premières empreintes qu'il a étudiées, le Bigfoot, c'est du folklore. Je vais étudier des moulages qui ont été faits récemment et je vais démonter ça en 2 heures. Et en fait, il se trouve que 30 ans après, il est toujours à étudier ça, c'est-à-dire que les faux, il les identifie très vite, mais il persiste à penser qu'il ne comprend pas comment les empreintes d'apparence crédible anatomiquement auraient pu être produites par falsification. Alors Meldrum est tout sauf un naïf, hein, je précise, c'est un scientifique, un biologiste de renommée internationale, un des meilleurs des spécialistes internationaux de l'anatomie du pied chez les primates et chez les hominiens. Les hominiens étant des primates, mais disons, il s'est aussi bien intéressé à l'anatomie du pied de l'Australopithèque qu'à celle de l'être humain actuel ou à celle des grands singes. Et là, il dit une chose simple. Pour ce qui est des empreintes de Sasquatch dont je n'arrive pas à démontrer qu'il s'agit de faux, eh bien toutes ces empreintes de Sasquatch dont je n'arrive pas à démontrer qu'il s'agit de faux sont cohérentes entre elles, quelle que soit la date de relevé, la date de moulage ou la sous-région considérée. Et d'autre part, aucune de ces empreintes, je n'arrive à les expliquer autrement que par le fait que ça pourrait être un être vivant authentique. Je ne vois pas comment on aurait pu falsifier ça.

0: Dans Détour, l'épisode 4 de la saison 5 de la mythique série X-Files, les agents spéciaux du FBI Mulder et Scully vont être confrontés au Bigfoot. Ils appliqueront toutes leurs connaissances d'enquêteurs pour tenter d'analyser ces empreintes. Mais dans la réalité, beaucoup d'empreintes de Bigfoot ont été aussi soumises à des analyses scientifiques et policières très poussées, avec à chaque fois des résultats surprenants.
1: J'ai trouvé des empreintes. Regardez.
2: Les mêmes que la première fois.
3: Et où ça ?
2: Dans la forêt. Le poids est distribué de façon étrange. À première vue, elle semble humaine, mais cette créature ne marche que sur l'avant du pied, un peu comme un animal.
0: Jusqu'à nos jours, il y a des milliers de kilomètres de pistes oui. d'empreintes de Bigfoot. Oui. Et il y a des scientifiques de haut vol, très renommés, qui prennent certaines de ces empreintes très au sérieux.
4: Oui, parce que notamment, il y avait une série d'empreintes qui montrent un pied qui serait pathologique. Et on se dit, mais comment quelqu'un aurait pu avoir cette idée baroque de fabriquer une empreinte de pied qui correspond à un pied pathologique ?
5: Éric Buffetot, auteur du livre « À la recherche des animaux mystérieux ».
4: Ça avait beaucoup impressionné certains scientifiques, justement, comme Grover Krantz, qui s'est beaucoup intéressé à ça, qui était un anthropologue tout à fait sérieux, par ailleurs. Et c'est vrai que le Bigfoot, en fin de compte, ce sont ces empreintes, hein, qui sont vraiment le gros morceau qui est difficile à expliquer. Les témoignages de gens qui disent en avoir vu, bon... Il y en a, bien sûr, mais c'est comme toujours, ce ne sont que des témoignages. Il faut croire que la personne dit la vérité, elle le dit peut-être, ou elle dit ce qu'elle a cru voir, bien sûr. Les empreintes, ce sont des choses concrètes. Alors évidemment, on peut faire de fausses empreintes, mais il faudrait vraiment se donner beaucoup de mal pour en faire, comme vous disiez, des milliers de kilomètres d'empreintes à travers les endroits les plus invraisemblables du nord-ouest de l'Amérique du Nord. Donc ça laisse un gros point d'interrogation, disons.
1: Alors on a même trouvé des crêtes digitales, des empreintes digitales, des dermatoglyphes comme on dit sur certains orteils.
5: Benoît Grison, biologiste et sociologue des sciences.
1: Sur certains des moulages de prétendues empreintes de Bigfoot. Et alors, actuellement, avec certains polymères, on peut simuler ça sur un moulage. Hein, il y a Emmanuel Janssens-Castils, qui est un grand taxidermiste franco-belge, qui sait le faire. Sauf que cette technique n'a qu'une vingtaine d'années, maximum. Et avant, elle était inconnue dans le monde des taxidermistes. Or, il y a des empreintes très anciennes, hein, des années 1960, des empreintes supposées du Bigfoot, qui portent des crêtes digitales. Ce qui prouve pas, bien sûr, dans l'absolu, que le Bigfoot existe. C'est toute la nuance. Mais le point d'achoppement le plus fort, c'est les empreintes crédibles, qui sont nombreuses, il y en a des centaines et des centaines, et à des époques et à des régions bien différentes, parce que les témoignages, on peut toujours un peu les récuser, même s'il y a beaucoup de témoignages visiblement sincères. Après, les régions où les témoignages crédibles prennent place, elles ne sont pas n'importe quelle région. Pour avoir été dans l'État de Washington à deux reprises, c'est des régions forestières énormes, où il y a une démographie très faible. Donc il y a une certaine crédibilité écologique. Cependant, le problème qui reste, aussi troublant que soient certaines empreintes, c'est qu'un animal qui serait un grand singe, d'environ 2,50 m de haut, qui se baladerait certes dans des zones très très peu peuplées, du Canada, la Colombie-Britannique, ou des États-Unis, notamment l'État de Washington, comment se fait-il qu'on ait, après toutes ces décennies, et c'est une affaire qui remonte au début de la conquête de ces territoires-là par les Blancs, comment est-ce que ça se fait qu'on n'ait jamais eu de cadavre ? Et ce qui faisait dire à un ami et collègue, Richard Greenwell, un zoologiste qui s'intéresse à la cryptozoologie, qui est mort déjà il y a de nombreuses années, un jour il m'a dit, Benoît, comme c'était quelqu'un de sceptique ouvert, il disait, le Bigfoot, je résume les choses comme ça. Quand je regarde les arguments en faveur du Bigfoot, notamment les études d'empreintes de Meldrum, le lundi, le mardi, je suis pour le Bigfoot, son existence biologique réelle. Le mercredi, je m'interroge. Et puis, le reste de la semaine, je deviens franchement très très sceptique quand je vois les contre-arguments. Donc c'est une affaire qui n'est pas tranchée, mais qui est plus troublante qu'on ne le croit à cause de ces empreintes. Bon.
0: Il n'y a pas que des empreintes encombrantes dans le dossier du Bigfoot. Il y a aussi un film. Et quel film ? C'est le film le plus célèbre, le plus net jamais réalisé en cryptozoologie. Il a été tourné par un certain Roger Patterson en octobre 1967 avec une caméra 16 mm dans la région de Bluff Creek, en Californie.
1: Le film de Roger Patterson, ça fait partie des grandes vedettes de la cryptozoologie. Il y a eu énormément d'analyses qui ont été faites, de commentaires.
5: Michel Ballot, chercheur indépendant et cryptozoologue.
1: Qu'est-ce qui se passe ? Résumé bien entendu brièvement, parce qu'il y a même des livres qui ont été écrits sur cette affaire de Patterson. Patterson, en réalité, est un chercheur de Bigfoot. C'est un fermier passionné par l'étrange, etc., qui s'intéresse au Bigfoot parce qu'il en a entendu parler. Patterson, en réalité, va voyager à cheval avec son ami Robert Gimlin, qui finalement voyait dans cette occasion de balade une bonne partie de pêche. Et en ce jour de 1967, eh bien, les deux hommes avaient amené du matériel pour camper. Patterson avait attaché une petite caméra dans ses affaires et il pensait peut-être l'utiliser pour filmer des traces de Bigfoot. Ce 20 octobre 67, vers 13h-13h15, il longeait le cours d'une petite rivière asséchée et soudainement, leurs chevaux cabre violemment. Patterson tombe à terre. Gimlin, qui est un meilleur cavalier et parfum, avec certaines difficultés quand même à maîtriser sa monture, mais on sent que les chevaux ont peur. Les chevaux regardent dans toutes les directions. La suite va être très rapide. La suite va se passer à peu près en 2 minutes. Patterson lève les yeux. Il empoigne sa caméra, l'enclenche, se met à filmer la créature qui avait fait peur aux chevaux et d'un coup, il constate que c'est un Bigfoot et que c'est un Bigfoot femelle qui mesure environ, à ses dires, 2 mètres de haut. Patterson se met à courir tout en filmant avec sa caméra. L'animal qui était au départ accroupi se redresse et il part tranquillement. Le film commence et Patterson dira que la distance qui le sépare du Bigfoot, c'est une distance d'environ 30 mètres. Mais l'animal aperçoit Patterson et l'animal va observer sans aucune crainte Patterson et il va s'éloigner placidement, gentiment. Patterson déclara plus tard qu'il avait eu peur, bien entendu. Pourquoi ? Et voici ce qu'il dit. La créature m'a regardé avec une expression où se mêlait le mépris, le dégoût, alors que j'étais planté là, à environ 31 mètres de l'animal.
4: C'est une histoire incroyable.
5: Éric Buffetot, auteur du livre « À la recherche des animaux mystérieux ».
4: Ce film a fait l'objet d'analyses sans nombre par des spécialistes du cinéma, du mouvement animal, etc., etc. Sans qu'on arrive à une conclusion ferme. Est-ce quelqu'un habillé avec une peau de gorille ou est-ce un véritable animal inconnu ? C'est pas un film qui est d'une qualité exceptionnelle, mais c'est pas non plus très très mauvais quand même. On voit très bien la créature qui se promène dans le lit d'une rivière. Et qui ressemble à une espèce de gros primate bipède velu, enfin qui a tout à fait l'aspect du Bigfoot ou même du Yeti extrême tel qu'on s'imagine. Et on n'arrive pas à conclure.
3: Ouais, on a du mal à le croire.
1: Le film dure 53 secondes.
5: Michel Ballot.
1: Et comporte 952 images en couleur. Et bien sûr, l'image la plus célèbre qui a fait le tour du monde, qu'on a vu dans tous les magazines, c'est l'image 352, où le Bigfoot se retourne vers Patterson et Gimlin.
6: C'est peut-être le film le plus analysé, enfin en tout cas des films le plus analysé pour trouver une supercherie, mais je veux dire, je sais pas si les auditeurs se rendent compte, mais la BBC a fait des reconstitutions, il y a des grands spécialistes du cinéma qui analysent, on a redigitalisé l'image pour avoir une meilleure. Et la supercherie n'est toujours pas tombée. On n'a toujours pas pu faire éclater au grand jour que c'était vrai ou que c'était faux.
4: Il reste un doute sur ce film.
5: Éric Buffetaut.
4: C'est quand même extraordinaire.
6: Mais si c'est vrai, si ce film est réel, on voit quand même un singe de près de 2 mètres de haut se balader.
4: Et qui n'est pas un singe connu. Je veux dire, c'est pas quelqu'un qui a amené un gorille haché dans la nature, ni un chimpanzé. C'est quelque chose qui n'est pas un animal connu de la science. Ça, c'est clair. Alors, effectivement, ça fait réfléchir.
6: Oui, parce que c'est l'animal, si on le décrit, c'est pas un gorille, c'est pas un chimpanzé. Il se tient vraiment bien debout. Il y a une démarche assurée. Il a des bras plus longs. Enfin, c'est une tête bizarre. Enfin, c'est. Oui. On peut trouver le film sans problème sur Internet facilement.
4: Ah oui, on voit partout. Oui.
6: C'est très très. Ouais, c'est un des films les plus célèbres de la cryptozoologie. C'est pas le plus célèbre.
4: Sans aucun doute. Oui, c'est clairement. Oui. Et puis, ça reste un mystère. Oui.
1: Pour annoncer les choses clairement, abattre mes cartes sur la table, personnellement, je ne crois pas à l'authenticité.
5: Benoît Grison, biologiste et sociologue des sciences.
1: Mais en tant que scientifique, je dois reconnaître que je ne suis pas capable de démontrer la fausseté de cette soi-disant pièce à conviction. Donc, ça n'est que une intuition, le fait que je considère cette info. Alors, sur quoi se base cette intuition ? Plusieurs choses. Roger Patterson, au moment où il est censé filmer avec son ami Bob Gimlin, par hasard, alors qu'il est dans la région de Bluff Creek, dans le nord de la Californie, et qu'avec son ami Bob Gimlin, il se promène à cheval dans la forêt, et il filme avec une petite caméra qu'il avait souvent avec lui, soi-disant le Bigfoot. Au moment où il fait ce film de manière très opportune du Bigfoot, Roger Patterson est au bord de la ruine, et on sait très bien, il avait tenté de se lancer dans différents commerces, on savait très bien, chez ses amis, qu'il était réduit aux dernières extrémités. Il avait même confié à certains amis qu'il allait faire un très gros coup, qui allait changer sa situation financière. Et ça, quelques semaines avant qu'il filme, fort opportunément, le Bigfoot.
6: Aïe.
1: Déjà. Deuxièmement, mais ça c'est un fait, parce que beaucoup, même d'amis authentiques qui restent, qui considèrent toujours, il est décédé maintenant, Roger Patterson, qui considèrent toujours que c'est un grand ami. Ils ont rapporté ça. Deuxième chose, on n'a pas l'original du film, c'est embêtant. Il y a quand même un spécialiste d'analyse vidéo qui a montré

0: ne serait pas du tout crédible. Ou alors, si on adopte l'hypothèse d'une autre vitesse de tournage, on peut conclure qu'à ce moment-là, c'est une façon de marcher qui n'est pas humaine. Sauf que les méchants sceptiques vous répondent, mais même si ça a été tourné à la vitesse qui permettait de conclure que c'est une façon de marcher qui n'est pas humaine que montre le Bigfoot de Patterson, eh bien une façon de marcher pas humaine, un bon acrobate ou un bon sportif peut s'entraîner et la maintenir constante le temps du film. Et puis éthologiquement, alors ça c'est limite ce genre d'argument, mais on connaît aucun grand singe, alors peut-être que le Bigfoot est le seul singe comme ça, qui alors qu'il est filmé se retourne presque pour faire hello, comme on voit, c'est pas à ce point-là, je caricature, vers la caméra. Moi, qu'on puisse dire, c'est que, en fait, ce Bigfoot ne semble vraiment pas stressé par l'homme, alors que tous les grands singes qu'on connaît sont plus stressés par l'homme que par n'importe quelle autre présence d'un animal sauvage. Ils ont peut-être raison, vu ce qu'on leur a fait en termes de biodiversité. Donc, il y a un scepticisme quand même extrême qui s'impose pour ce film, mais évidemment, on ne peut pas démontrer, vu qu'on n'a pas l'original et qu'on ne sait pas à quelle vitesse a été tourné, que le film est inauthentique. Et c'est le problème qu'ont les gens sceptiques comme je le suis et comme le sont d'autres par rapport à ce film.
1: Seattle Central.
2: Mon nom est George Henderson et j'habite au 437 Mining Drive. Je vous appelle parce que... Il se passe une chose curieuse.
3: Quel genre de chose, monsieur Henderson ?
2: Une chose... Plutôt grande. Vous allez penser que je suis fou, mais... C'est un Bigfoot.
4: Oui, bien sûr, oui. Oui, ils sont casse-pieds, des fois.
5: Avec le film à succès Bigfoot et les Anderson, réalisé par William Dear en 1987, notre bipède velu au grand pied est entré définitivement dans la culture populaire. Pourtant, il faisait déjà partie de la vie quotidienne des Indiens il y a bien longtemps.
6: Les premiers témoignages du Bigfoot remontent aux tribus indiennes.
7: Michel Ballot, chercheur indépendant et cryptozoologue.
6: Les Indiens connaissaient cet être bipède, en ont parlé aux premiers colons. Historiquement, on retrouve beaucoup de témoignages de certaines tribus indiennes qui parlent de cet être bipède. Mais c'est surtout, effectivement, dans les années 60 que le Bigfoot a commencé à être connu sous le terme de Bigfoot, de Sasquatch.
5: On recense aujourd'hui des centaines, voire des milliers d'apparitions de Sasquatch aux États-Unis et au Canada. Et on ne résiste pas à vous faire écouter un autre témoignage historique du Bigfoot trouvé et raconté par Egon Kragel, passionné de cryptozoologie.
8: William Rowe est un chasseur professionnel, donc un observateur précis de la faune sauvage. En 1955, par une journée ensoleillée, alors qu'il explore les environs d'une mine abandonnée sur le mont Mica, en Colombie-Britannique, il aperçoit un bien étrange animal. Il décide de témoigner et accompagne son récit d'une déposition sous serment faite au tribunal d'Edmonton le 26 août 1957. Et voici ce qu'il raconte. Depuis mon plus jeune âge, j'ai toujours observé les comportements et habitudes des bêtes sauvages. Elles me fascinent. Mais j'ai vécu une expérience incroyable, tout près de la petite ville de Tête Jaune Cache, en Colombie-Britannique, à environ 80 km de Jasper. C'était en octobre 1955, il était 3h de l'après-midi, je chassais. En débouchant sur une clairière, j'ai aperçu un animal. Sur le coup, j'ai cru que c'était un ours, un grizzly. J'ai pu distinguer une partie de sa tête et le haut d'une de ses épaules. Mais un instant plus tard, lorsqu'il se redressa et s'avança à découvert, là, je vis que ce n'était pas un ours. Ma première impression fut que j'avais affaire à un homme très massif, de 1m80 de haut, de presque 90 cm de carrure et pesant probablement dans les 130 kg. Il était couvert de la tête aux pieds de poils bruns foncés à l'extrémité argentée. Les bras de la créature étaient plus épais que ceux d'un homme et plus longs, au point de descendre presque jusqu'aux genoux. Question proportion, ses pieds étaient plus grands que ceux d'un homme, d'une douzaine de centimètres de large à l'avant, puis diminuant sensiblement vers les talons. Quand elle marchait, c'était le talon qui touchait le premier le sol, et je pus voir la peau gris-brun de sa plante des pieds. La créature s'approcha du fourré où j'étais caché, à peine à 5 ou 6 mètres de moi. Ses lèvres s'enroulaient autour des feuilles pendant qu'elle les mangeait. J'étais assez près pour voir que ses dents étaient blanches et régulières. L'arrière de la tête était

plus élevé que l'avant, le nez était large et aplati, les lèvres et le menton s'avançaient au-delà du nez. Les poils qui recouvraient la tête ne laissaient nus que les zones autour de la bouche, du nez et des oreilles, donnant à la créature un air autant animal qu'humain. Aucun poil, y compris ceux recouvrant l'arrière de la tête, ne dépassait les 2 ou 3 centimètres, et ceux du visage étaient bien plus courts. Ses oreilles avaient la forme de celles d'un homme, mais ses yeux étaient petits et noirs comme ceux d'un ours. Et son cou n'était pas humain, plus épais, plus court que celui de tous les hommes que j'avais pu voir jusque-là. Je me suis demandé s'il n'y avait pas dans les parages une équipe de cinéma qui était en train de tourner un film et que j'observais là un acteur déguisé, mais je réalisais rapidement qu'il était tout à fait impossible de réaliser un tel spécimen. Finalement, l'être sauvage dut sentir mon odeur. Elle m'aperçut et eut une expression de surprise, si comique que cela me fit sourire. Elle se redressa et repartit rapidement en marchant dans la direction d'où elle était venue. L'espace d'un instant, elle me regarda par-dessus son épaule, pas vraiment effrayée, mais plutôt comme si elle voulait éviter tout contact. Je me suis dit, je vais tirer sur elle. C'est un spécimen rare qui pourrait intéresser les scientifiques du monde entier, mais j'ai baissé mon arme. La créature s'éloignit rapidement, elle tourna sa tête une dernière fois pour me regarder. Je l'ai jugée trop humaine pour la tuer. Si j'avais tiré, je ne me le serais jamais pardonné.

0: chasseur qui n'abat pas le Bigfoot. Voilà qui est étonnant pour Éric Buffeteau, célèbre paléontologue.
1: Il y a un nombre incalculable de personnes qui s'intéressent au Bigfoot, qui dans une région du monde où certains vous diront oui, c'est quand même assez sauvage, l'ouest des États-Unis et du Canada, mais malgré tout, c'est des régions qui sont peuplées, où des gens se promènent avec des moyens techniques. Mm-hmm. Quand on parle de la partie États-Unis, c'est un endroit où tout le monde se balade avec des armes et on s'étonne qu'il n'y ait pas quelqu'un qui ait descendu un Bigfoot.
2: Simplement même, on n'a jamais retrouvé d'ossements, d'excréments, non, de poils, de.
1: Non, alors. Il y a des histoires fumeuses sur des gens qui disent « oui, j'en ai tué un, et puis pour une raison ou pour une autre, j'ai pas pu récupérer les cadavres ». Enfin bon, on peut croire ce qu'on veut, évidemment, mais c'est quand même très étrange.
0: Pourtant, les chasseurs de Bigfoot sont devenus très nombreux au fil du temps. Mais ce sont pour la plupart des chasseurs sans fusil. Leur but est de prouver l'existence de l'animal inconnu, pas de l'abattre. Il est temps de vous présenter notre chasseur de Bigfoot national, Éric Joie. Naturaliste et cryptozoologue, il est parti plusieurs fois traquer le Sasquatch.
3: J'aurais voulu savoir, comment est-ce qu'on se prépare? Parce que c'est pas quand même anodin d'aller, entre guillemets, pas le chasser, parce que vous n'êtes pas des chasseurs.
4: Non, pas du tout.
3: Voilà. Mais entre guillemets, chasser le Bigfoot. Où est-ce qu'il faut aller?
4: Alors, on fait une démarche totalement zoologique, cryptozoologique, c'est-à-dire qu'on regarde ce qu'il y a comme témoignage. Là, on avait décidé le Texas, parce que à cette époque-là, il y avait des témoignages qui étaient très circonstanciels, visiblement, et répertoriés comme étant valides. Donc, c'est là-dessus qu'on parle. Alors, il y a des zones où les premiers témoignages ont été recueillis, qui est la côte ouest des États-Unis, dès les années 50, où des recherches ont été menées, donc dans toute cette zone Canada, Californie, État de Washington, Californie du Nord, Oregon, Colombie-Britannique, tout ça a été bien étudié, et principalement, même qu'à un certain moment, on a cru que cette créature était cantonnée dans ces régions-là, alors que finalement, aujourd'hui, on se rend compte qu'on a des témoignages dans toute l'Amérique du Nord, que ce soit de l'est en ouest ou de nord au sud.
3: Et vous avez pris de l'équipement pour le filmer, le photographier,
4: alors,
3: recueillir des choses, des poils.
4: C'est vrai que l'équipement, ce qui me concerne, s'est constitué petit à petit, au fil du temps. Parce que c'est un équipement qui est onéreux. Caméra thermique, ça a été ma dernière acquisition il y a 2 ans. C'est quand même dans les 2000-2500 euros pour une caméra de base. Alors bien sûr, on peut en avoir à 250 euros, 300 euros, mais la qualité d'image qu'on aura ne sera pas celle d'une caméra thermique à 2200, par exemple, ou 2500 euros. Même chose pour les amplificateurs de lumière. Il faut tourner aussi dans les 1500 euros. Alors chaque année, bien sûr, les prix peuvent baisser un petit peu, mais on tourne toujours dans les 1000-2000 euros. On peut acheter un amplificateur de lumière ou un infrarouge à 200 euros, mais la qualité sera totalement inférieure. Il y a une pixelisation qui sera beaucoup plus importante, etc., etc. Donc voilà, il faut aussi s'équiper d'équipements sonores. Un bon enregistreur, c'est toujours bien. Un micro de valeur, ça coûte aussi dans les 200-250 euros. On vient vite, moi j'ai fait les calculs, on vient vite finalement à des dépenses qui tournent autour de 10 000 euros.
0: Il faut donc faire des économies avant de suivre des pistes d'empreintes mystérieuses dans la forêt. Car chasser le Sasquatch, ça a un prix. Et c'est sans compter le voyage sur place. Il faut en effet se rendre aux États-Unis ou au Canada, puisqu'on n'a aucune chance de trouver un Bigfoot en Belgique.
4: On a réussi finalement à partir en 2005 en se disant quel est l'endroit où les témoignages sont les plus récents. Et il se fait qu'à l'époque c'était le Texas. Et on décide de partir au Texas en 2005. Nous avions repéré notamment une empreinte de pied de taille humaine. En 2006, j'avais eu quelque chose de bizarre qui était arrivé. On avait découvert un cadavre de cochon sauvage, d'une laie, donc d'une truie, si on peut dire. On a retrouvé le cadavre d'une grande truie en question. J'ai pris des photos qui étaient à moitié dévorées. Alors on s'est dit, si c'est un animal qui a été chassé par les fermiers, or nous avions été en contact avec des fermiers lors d'une chasse à cours en question, qui étaient passés à travers notre camp, des chiens et des chevaux étaient passés à travers notre camp un matin à 8h, on avait tous été réveillés, mais qu'est-ce qui se passe, etc. Donc l'explication était là. On va pas laisser un cochon de cette taille-là, comme ça, dans la nature. On la recherche, on en fait du boudin par la suite, etc. Donc, qui avait tué cet animal, nous ne savons pas. Au bout de 3 jours, entre guillemets, ça c'est important ce que je vais dire peut-être pour la suite, au bout de 3 jours, il n'y avait plus de traces de l'animal. Hein. Il avait été complètement nettoyé, plus un os, mais plus rien. Une espèce de flaque noirâtre à l'endroit où il était, c'est tout ce qui restait de l'animal.
2: Est-ce que vous avez rencontré des témoins ?
4: Alors oui, il y avait des témoins, notamment le groupe de Texans, qui avait raconté que quelques semaines avant, une équipe de reporters était venue filmer. La journaliste est très sceptique de l'affaire en question, jusqu'au jour où ils sont sortis un soir et elle est tombée dessus, quoi. Des témoignages de policiers en patrouille qui, à un certain moment, on voit un cerf détalé devant lui et un Bigfoot qui court derrière. Il y a du potin dans les buissons de l'autre côté de la route et le Bigfoot se redresse avec une patte de l'animal en question. Un autre témoignage était un policier qui voyait régulièrement son réfrigérateur qu'il avait mis à l'extérieur sur la véranda qui était pillé, alors qu'il avait été bien fermé et tout. Il dit ça, c'est pas un ours qui est capable de faire ça, d'aller chercher et de disparaître avec les affaires. Il y a donc, de plus, il n'y a pas d'ours au Texas. Donc il dit, quel est le voleur qui vient me piller ? Et un jour, il avait décidé de mettre des alarmes. Il voit dans son jardin la nuit quelque chose comme un monticule. Qu'est-ce que c'est que ce truc? J'ai pas d'arbre à cet endroit-là. Il a son revolver, la chose bouge, il tire dessus. Alors, à chaque fois, notamment celui qui était dans sa voiture de patrouille, son chef lui a dit « Tu n'en causes pas, hein. Sinon, ton avancement de carrière, tu peux te brosser. Hein. » Donc voilà, une espèce d'emmerta. Pourquoi autour de cela? Parce que c'est des zones parfois touristiques. Et admettons qu'on signale un Bigfoot dans le bois de la Cambre, est-ce qu'il y a encore beaucoup de gens qui iront l'après-midi se promener dans le bois de la Cambre ou la forêt de Soigne ? Peut-être que non.
0: Et comme tout bon chasseur de Bigfoot qui se respecte, Éric Joye a non seulement dû chercher et trouver des empreintes étonnantes sur le terrain, mais il a dû également en effectuer des moulages, et ce n'est pas si simple.
4: J'ai fait un moulage qui a malheureusement assez mal tourné, parce que on apprend par l'expérience et par beaucoup de lectures. Au départ, on se dit j'étudie le Bigfoot et puis on s'intéresse à la paléontologie, puis on s'intéresse à la primatologie, puis on s'intéresse à la botanique finalement. Ah oui, il se nourrit. Donc est-ce que dans cette zone, quelles sont les plantes comestibles? Puis comme les grands singes, les chimpanzés utilisent des plantes médicinales aussi, on le sait. Bon, Bigfoot doit le faire aussi. Donc quelles sont les plantes médicinales de l'endroit qu'il pourrait utiliser, etc. Donc finalement, on s'intéresse à plein de choses autour de cela et on apprend beaucoup. Alors pour les empreintes, oui, j'en ai une, j'en ai vu. Alors ça, c'était pour mon premier voyage en Colombie-Britannique en 2006. Je trouve une empreinte gigantesque, une empreinte de pied qui a pas moins de 47 cm de long et 23 de large. On l'a protégée, le lendemain on est revenu avec du plâtre, j'ai fait l'empreinte. Malheureusement, l'empreinte a cassé, c'est pas grave, mais en plus, à la toile, ils m'ont enlevé une partie parce que j'ai récupéré mon bagage 2 jours plus tard. J'ai compris pourquoi. Ils avaient vu ce truc dedans et c'était peut-être imaginé un trafic de drogue quelconque. Hein. Quand j'ai voulu reconstituer les morceaux, j'ai dit, il me manque des morceaux. Alors, j'ai quelques orteils, j'ai le talon qui est quand même important. Il avait 8-10 cm de profondeur. On voit très bien que c'est une vraie empreinte parce que on voit que la créature en question a pris position sur son talon pour pouvoir grimper, faire le mouvement comme on le fait sur le talus en question. Et donc le pied avait basculé du talon vers les orteils et le centre était beaucoup plus faible. Bien sûr, c'est là qu'il a cassé. Bon, maintenant je sais que si j'avais mis des brindilles de bois dans mon plâtre, etc., ça aurait... à l'époque je le savais. Bon, maintenant je le sais qu'il y a moyen de pallier à ce problème-là. Et donc voilà, ça c'est une empreinte qu'on a trouvée.
0: Mais finalement, ce ne sont pas cette empreinte trouvée ou les témoignages recueillis sur place qui ont le plus marqué notre chasseur de bipèdes velus. Car vous allez comprendre que quand on part traquer le Bigfoot, il faut des nerfs solides.
4: J'y suis retourné dès 2008, où j'ai vécu des trucs tout à fait extraordinaires. J'y suis retourné en 2009 également, où là j'ai également vécu des trucs complètement extraordinaires. Des coups dans les arbres, ce que les témoins rapportent. J'ai même eu en 2009, j'étais dans la forêt avec un de mes collègues canadiens et un de ses amis. On avait été vers 8h du soir dans la forêt, très loin. On arrive près d'un petit étang et il me dit, tiens, lance ton imitation de cri de Sasquatch. Il y a des enregistrements qui sont attribués au Sasquatch parce qu'on n'a pas pu les attribuer à un autre animal, donc on a supposé que c'était au Sasquatch. Je lance mon cri de l'autre côté de l'étang, 150 mètres, coup dans les arbres. Finalement, je reprends moi-même un bâton, je tape contre un tronc d'arbre, j'ai une réponse. Et la réponse bouge. Il y a un va-et-vient et ça dure 20 minutes. On a eu un échange comme ça d'une vingtaine de coups. Je frappe, il répond, je frappe, il répond, je frappe, il répond. Ce phénomène du coup, je l'avais déjà vécu cette année-là, parce que j'étais seul dans le camp à l'époque, et pratiquement tous les soirs, j'avais le même coup, bang, bang, bang, bang, d'un côté comme de l'autre, vers 8h du soir. Autant dire qu'on n'emmène pas l'arche à 8h du soir quand il y a quelque chose qui bouge autour de vous et que vous êtes tout seul au milieu d'une forêt, on se dit, ouais, qu'est-ce qui va m'arriver? Rien du tout. Puis on réfléchit, on se dit, bon, si maintenant, au bout du cinquième jour, je commence à avoir les coups, ils savent certainement que je suis là au moins depuis 5 jours, s'ils avaient voulu attaquer... il l'aurait déjà fait dès la première nuit, ok, c'est rien. J'ai eu le cas également 3h30 de l'après-midi, j'étais sorti sur le chemin qui mène à ce camp-là en question, j'étais en train de filmer des écureuils, on va faire de l'illustration, bang bang dans le fond de la forêt, bang bang, et ça a duré aussi un quart d'heure. J'ai eu des cris aussi, ça j'ai connu.
3: Premier... Vous les avez enregistrés?
4: Ah, malheureusement, à l'époque, j'avais que ma petite caméra, j'avais pas l'équipement, je l'avais pas pris. Mais écoutez, vous allez sortir ici dans la rue, vous savez pas prendre nécessairement votre appareil photo et votre gros truc. Bon, j'ai essayé avec ma caméra, mais bien sûr, c'est un caméscope, c'est pas possible à ce moment-là, la distance n'était pas possible, l'appareil n'a rien pris. Maintenant, je suis mieux équipé, je vais dire. Alors le cri en question, oui, c'était un des premiers soirs, notre collègue canadien Robert Kennedy, aucun rapport avec le président, hein, ce n'est qu'un homonyme, nous dit, allez jusqu'à la colline, et puis il me dit, lance ton cri de Sasquatch, ce que je fais, et j'obtiens de l'autre côté, à plusieurs, je ne peux pas évaluer la distance, mais assez loin, mes proches malgré tout, une réponse. Une espèce de hurlement, je relance mon cri, j'ai de nouveau une réponse, plus proche. Donc, il venait. On n'est pas resté sur place. Hein. On est vite retourné au camp. Il s'amène. Le lendemain, on était en train de discuter à trois quand on entend dans les buissons vraiment un gros animal autour du camp qui se déplace, mais quelque chose de bruyant, hein, comme vraiment une grosse bête qui bouge. On a braqué nos lampes vers l'endroit et plus rien.
3: Alors vous dites que vous savez imiter le cri du Bigfoot, je suis obligé de vous demander, ça ressemble à quoi le cri du Bigfoot?
4: Alors, les enregistrements qu'on a sont variables.
3: Non, mais vous faites comment pour l'imiter?
4: Avec ma voix.
3: Et donc ça donne quoi?
4: Un truc très aigu.
3: Mais on peut essayer pour voir.
4: Je vais essayer, mais... Bon, ok. Quelque chose de ce type-là. Bon, je peux le prolonger beaucoup plus long.
3: Et quand vous faites ça, ça vous répond de l'autre côté du lac,
4: de vos expériences. J'ai une réponse au niveau des coups, et j'ai une réponse au niveau vocal, la première fois aussi.
3: Le son que vous entendez, qui vous répond, c'est de ce...
4: Non.
3: Ah non.
4: Alors c'est... Un truc de ce type-là, que je peux pas imiter, mais là, ça m'a répondu deux fois.
3: Et c'est un son que le grognement que vous venez d'imiter, que vous n'arrivez pas à identifier...
4: Non. Non.
3: Donc, pour vous, ça ne fait aucun doute, parce que vous avez été sur le terrain, oui. Vous avez fait de nombreuses expéditions, vous nous avez parlé de toutes les preuves que vous avez récoltées, il y a une sorte d'animal inconnu.
4: Oui.
3: Mais donc, c'est quoi, alors, pour vous?
4: Alors, pour moi...
3: Un singe, un homme, un
4: alors,
3: homme singe,
4: pour moi, c'est d'abord un primate.
3: D'accord.
4: Ça, c'est une chose. Qu'est-ce que serait? Pour moi, c'est déjà pas un grand singe. À moins un grand singe qui aurait évolué et qui aurait pris une forme bipède, mais moi, j'en connais pas. Pour moi, c'est plus proche d'un hominidé. Et sur la façon de réagir, et d'après les témoignages, d'après ce que j'ai trouvé, et d'après les contacts que j'ai eus avec... Parce que on a eu des contacts, comme j'ai dit, à ce niveau-là. J'ai même un endroit laissé la première année, dans une barquette en plastique, là, comme on vend dans les supermarchés. J'avais laissé 5 tranches de pain et une banane, hein, et que j'avais mis ça dans un endroit... précis, eh bien, d'abord le premier jour, la première fois que mon offrande a été touchée, on avait enlevé 3 tranches de pain. Le reste était resté sur place. Deuxième jour, c'était les deux tranches de pain qui restaient et la banane qui est partie. Puis j'ai augmenté la pression. J'ai mis des abricots. Les abricots sont partis. J'ai mis un melon. Le melon est parti. J'ai mis une pastèque. Là, c'est déjà plus gros. Ben, la pastèque, elle est partie aussi, finalement. Et, bon, on va me dire, c'est un ours. Oui, mais l'ours, il aurait mangé sur place. C'est un écureuil, oui, mais pas pour la pastèque et pas pour le melon. On veut bien qu'il aurait pris les abricots, ça je veux bien, mais pas pour la pastèque ni pour le melon, c'est trop gros pour un écureuil. Surtout un écureuil Douglas qui a la moitié de la taille de nos écureuils déjà, donc ça c'est pas possible. Et en plus, la façon dont ça a été fait, on enlève une tranche, on enlève deux tranches et on ne perturbe pas le reste. Donc il y a quelque chose qui se passe à ce niveau-là.
0: Fort de l'expérience de ses nombreuses expéditions, Éric Joye envisage même d'organiser bientôt des Sasquatch Safari. Et celles et ceux qui n'ont pas froid aux yeux pourront l'accompagner dans les profondeurs des forêts américaines et canadiennes. Il compte d'ailleurs mettre bientôt sur pied une formation théorique et pratique qui permettra d'acquérir les bases si on souhaite se lancer dans la cryptozoologie et la recherche d'animaux inconnus tels que le Bigfoot sur le terrain. Il est presque temps de refermer ce dossier étonnant, amusant, mais aussi parfois irritant de l'énigmatique bipède velu au grand pied. Impossible d'affirmer qu'il existe vraiment. Quant à savoir ce que serait ce fameux Bigfoot, on ne peut que se laisser aller à des suppositions.
5: Le Bigfoot, c'est... D'abord, ce n'est pas un ours, parce qu'il faut procéder par élimination.
6: Michel Ballot, chercheur indépendant et cryptozoologue.
5: C'est un être bipède qui certainement nous provient historiquement et géologiquement d'Asie centrale, qui a remonté complètement le nord de l'Asie et les populations auraient pu passer très certainement par le détroit de Bering et redescendre jusque dans la zone nord de l'Amérique du Nord et le Canada. Il y a quand même une similitude quand même très intéressante entre le Yeti himalayen dont on a parlé et le Bigfoot, c'est-à-dire que morphologiquement, finalement, si on plaçait un Bigfoot dans les massifs himalayens et si on place un Yeti himalayen en Amérique du Nord, finalement, ce serait pratiquement les mêmes êtres.
7: Quant à la taille du Bigfoot, elle serait pas forcément invraisemblable.
6: Benoît Grison, biologiste et sociologue des sciences.
7: Si on suppose que ça soit un type de gigantopithèque, peut-être une espèce différente des différentes espèces de gigantopithèques qu'on connaît dans des temps géologiques récents, pléistocènes, eh bien un tel gigantopithèque aurait pu traverser le détroit de Bering en même temps que d'autres grands mammifères, notamment les ours, au moment où le détroit de Bering était à sec. Mais bon, ça fait beaucoup de si tout ça.
0: Ça fait beaucoup de si, effectivement. Et chacun est libre de se faire sa propre opinion. Pour conclure cet épisode consacré au Bigfoot, laissons la parole à une dame. Et quelle dame ? Jane Goodall, une des plus grandes spécialistes des primates au monde, qui a passé des dizaines d'années à étudier les chimpanzés. Ce que cette grande scientifique pense du Sasquatch pourrait vous étonner.
8: J'aimerais croire que le Bigfoot existe. J'ai rencontré des personnes qui jurent l'avoir observé, mais ce que je trouve intéressant, c'est qu'il y a des équivalents de Bigfoot sur chaque continent de la planète. Le Sasquatch, le Yeti, le Yowie en Australie, ou les hommes sauvages en Chine, par exemple. J'ai entendu des histoires racontées par différentes personnes et vous savez, vous devez les croire. Donc il y a quelque chose. Je ne sais pas ce que c'est, mais je garde l'esprit ouvert.

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1: Bonjour à toutes et à tous, bonsoir à toutes et à tous, bienvenue dans cette émission. Et ce soir, on reçoit Philippe Brosmer. Comment vas-tu, Philippe ?
2: Je vais très bien.
1: On se connaît depuis quelques années, c'est pour ça qu'on se tutoie. Hein. Soyez pas étonnés, on va pas se vouvoyer maintenant. Notre invité de ce soir, donc, qui va nous parler du paranormal. On va plutôt faire un comparatif du paranormal et de la science, avec un peu tout ce qui s'ensuit. Hein. Donc, Philippe a déjà fait une conférence là-dessus. Coupé par revoir, mais justement c'est pour ça qu'on fait une émission radio et vidéo on va un peu expliquer tout ce qu'est le paranormal. On va directement rentrer dans le vif du sujet avec la première question, mais justement, qu'est-ce que le paranormal? C'est un grand mot.
2: Oui, bah, le paranormal, tout le monde le sait, en principe c'est tout ce qui n'est pas dans la norme. D'ailleurs, étymologiquement parlant, paranormal c'est contre la norme. Alors qu'est-ce que la norme aussi? Puisque ouais. On parle de paranormal.
1: Il n'y en a pas qu'une, je suppose, non plus.
2: Il n'y en a pas qu'une. Alors la norme, elle est dirigée par nos trois dimensions, d'abord, hein, puisqu'on vit dans cet univers-là, par la science physique et les découvertes physiques et technologiques, par les traditions, et essentiellement les traditions religieuses, par notre culture et limitatif par nos cinq sens. Donc ça, c'est la norme. Et tout ce qui n'est pas dans cette norme-là, dans ces critères-là, on l'appelle paranormal. Donc c'est au-delà des codes bienséants qu'a établi l'humanité en règle générale. Voilà ce qu'est le paranormal. Alors on pourrait se demander si, puisqu'on parle de paranormal, donc qui est contre la norme, est-ce que la norme est figée? Est-ce que la norme est c'est quelque chose d'immuable? Mais pas tout à fait, parce que si on remonte un petit peu à l'Antiquité, la norme a varié au fil des années, des siècles. Au départ, les scientifiques disaient que la Terre était plate et c'était la norme. En fait, on a découvert qu'elle ne l'était pas. En 1970 ou 1970, si on nous avait parlé à l'époque que toute la Terre serait connectée par Internet, on aurait dit, mais c'est une pure folie, c'est incroyable. Si quelqu'un qui vivait en 1970 vivait aujourd'hui...
1: Il tomberait de sa chaise, ça c'est certain.
2: Il tomberait de sa chaise, effectivement. Ouais. Donc c'était pas la norme à l'époque, mais ça l'est devenu. Donc... ce qu'on peut constater, et on peut dire ça de plein de choses, hein, en 1930, si on avait dit que l'homme allait sur la Lune, ou qu'il y aurait des satellites qui auraient photographié tout notre système solaire, c'était pas la norme. Et ça l'est devenu. Donc la norme varie. Ça, c'est encourageant, puisque c'est pas figé. Si la norme varie, ça veut dire que peut-être ce qui est aujourd'hui encore estimé comme paranormal deviendra peut-être un jour... la normalité.
1: Et c'est ça qui est rassurant.
2: Oui, c'est ça qui est rassurant.
1: Ça évolue, ça n'est pas figé.
2: Donc le paranormal, qu'est-ce qu'on entend par paranormal? Ben, je l'ai dit, contre la norme, mais en général, ben, comme c'est une émission qui est spirituelle, ben on va essentiellement parler de médiumnité, de voyance, de magnétisme, de radiesthésie, de remote viewing, etc. Tous ces phénomènes qu'on ne peut pas vraiment expliquer et qui existent aujourd'hui. Alors, est-ce qu'on constate un changement de paradigme? Je pense que oui. On est au balbutiement du changement. C'est sûr que ce n'est pas un changement radical. Tout le monde ne se convertit pas à la croyance de phénomènes paranormaux, ça se saurait.
1: Qu'est-ce qu'on entend par paradigme, justement? Parce qu'on entend beaucoup ce mot-là, mais...
2: Le changement de paradigme, c'est un changement de norme, justement. Voilà.
1: D'accord.
2: Le paradigme, c'est un fait établi. Et puis voilà, la physique quantique, parce qu'on va y arriver, c'est un changement de paradigme par rapport à la physique classique ou la physique mécanique.
1: D'accord.
2: Donc on change d'opinion. Einstein a fait changer de paradigme le monde scientifique avec ses découvertes. Donc voilà ce qu'est un paradigme. Donc, et dans ce changement de paradigme, on peut... Est-ce que la science peut expliquer les phénomènes paranormaux? On verra que certains, oui. D'autres, ils ne peuvent que constater qu'il y a eu des phénomènes bizarres.
1: Ou pas encore, on va dire.
2: Voilà. Mais ils ne savent pas l'expliquer. Voilà. On constate On approuve scientifiquement, il constate qu'effectivement, par exemple, il y a eu des guérisons à distance, ou qu'un magnétiseur fait des guérisons. Eh ben, on voit bien que le malade, qui était malade, ne l'est plus. Donc, on constate, à l'évidence, la science, voilà, l'examen médical à l'appui, constate qu'effectivement, il y a eu. Mais la science ne peut pas expliquer tout.
1: Il y a au moins une constatation, c'est ça voilà. qui est.
2: Mais ce qui est intéressant, c'est que la physique quantique est la partie de la science. La physique quantique, ce qu'on appelle la mécanique quantique, peut donner des explications de phénomènes dits paranormaux. Et ça, c'est intéressant. Donc, je vais scinder l'exposé en deux. Donc, par rapport aux phénomènes inexpliqués, il y a les phénomènes qu'on pourrait expliquer par la physique quantique, et deux, les phénomènes psy. Donc les facultés psy, donc des facultés qu'ont certains humains qui sont extraordinaires, qui ne sont pas dans la norme. Voilà. Donc il y a effectivement des humains, et plus qu'on ne le croit, qui ont des facultés assez extraordinaires. Bon, on en reparlera tout à l'heure. Je reprends le côté physique quantique. Alors, dans la physique quantique, on va faire deux expériences. Des expériences que beaucoup de gens peuvent voir sur Internet, avec le docteur Quantum, sur YouTube, par exemple. Des petits dessins animés très bien faits, qui expliquent la physique quantique. Mais on va essayer d'appliquer les résultats de cette physique quantique à une explication spirituelle. C'est ça qui est intéressant pour nous. Puisque l'objet est quand même de montrer qu'il y a un rapprochement entre la spiritualité et la science.
1: Et la physique
2: avec un
1: quantique.
2: Grand S.
1: Oui, bon. D'accord.
2: Donc la physique quantique, c'est pas une physique. La physique quantique, c'est quand même quelque chose qui est déjà ancien. Donc il faut savoir que c'est Max Planck qui a mis ça au point, et on est au début du XXe siècle quand même. Donc c'était un contemporain d'Einstein. Einstein qui n'était pas trop d'accord avec Max Planck au début par rapport à ses découvertes, mais qui, au fur et à mesure, quand même, s'est rapproché de son point de vue pour finir à tomber d'accord avec lui. Donc, Max Planck, docteur en physique quantique, qui a fait qui a établi cette école de physique quantique qui se trouve partout, qu'on peut trouver partout dans le monde aujourd'hui. La physique quantique, c'est quoi ? Pour monsieur et madame tout le monde, c'est quoi ? C'est intéressant de savoir. Donc c'est l'étude des phénomènes physiques de l'infiniment petit. Alors on connaît les atomes, on connaît les électrons, les neutrons, les protons, mais ici on va parler d'encore plus petit que tout ça.
1: C'est ce qui est étudié d'ailleurs au CERN, je crois que ça s'appelle comme
2: voilà,
1: ça.
2: Voilà, exactement.
1: Ils ont fait un anneau pour étudier tout ça, c'est
2: exactement.
1: Ça.
2: Exactement. Donc on va appeler des phénomènes comme des phénomènes de lumière, comme les photons, les bosons, les quarks, les fermions. Voilà, tous des noms un peu bizarres qu'on n'a peut-être jamais entendus. On ne va pas faire l'apologie de la science de la physique quantique, on va essayer de réduire ça afin que ce soit accessible à tout le monde. Et je vais essayer de vous expliquer une petite expérience de physique quantique. Donc imaginons un canon qui bombarde un mur. Voilà, donc vous avez d'un côté un mur blanc, imaginez ça. Et de l'autre côté de la pièce, vous avez un espèce de canon qui va tirer un peu comme une mitraillette des électrons à vitesse régulière, très, très rapidement, il va tirer des électrons. D'accord ? Donc si on met entre le mur blanc et ce canon ce qu'on appelle un patron, c'est-à-dire, imaginons, grossièrement, je fais ça grossièrement, une feuille de papier avec un rectangle découpé, qu'est-ce qu'on va avoir ? On va avoir, si on projetait de la peinture, quand on projette de la peinture au travers d'un carré, on aura sur le mur l'image du carré. C'est logique.
1: Tout à fait.
2: Mais on fait ça avec des électrons. Donc, quand il n'y a qu'un seul carré, une seule ouverture, le mur, on y voit l'ouverture du carré. Mais si on en met deux, on dirait qu'on perturbe les électrons. Et on n'a plus deux carrés, mais une image plus vaste, qui, en fait comme s'il y avait une espèce de brouillard tout autour. Un espèce de rideau d'électrons qui ont été bombardés. Alors que logiquement, physiquement parlant, on devrait retrouver deux carrés. Eh bien non, on retrouve une espèce de vague dessinée sur le mur. Alors les physiciens se sont posés la question, mais qu'est-ce qui se passe? Et donc ils ont constaté qu'un électron qui est une particule peut devenir une onde. Et c'est pour ça qu'il y a cette représentation de vague. Alors des fois c'est une particule, des fois c'est une onde. D'accord. Et au final, le dessin qui va se dessiner est une espèce de vague, comme ça. Bon, après vous allez me dire, bah, à quoi ça sert de savoir tout ça? Mais ce qui est intéressant, c'est que de la matière, une particule c'est de la matière, peut devenir une énergie. Ouais. Une matière, de toute façon Einstein a fait la relation entre l'énergie et la matière, de toute façon avec la vitesse de la lumière. Hein? Mais ici ce qui est intéressant, c'est que une particule devient une onde quand elle traverse un espèce de rideau particulier. Bon, en matière de spiritualité, qu'est-ce qu'on peut dire? Ben, on pourrait imaginer, c'est un peu tiré par les cheveux, mais qu'en fait, ce patron avec les deux rectangles constitue la mort. Et on peut passer de la matière, donc d'un être de chair et d'os, à un esprit, tout simplement. C'est pousser un peu loin l'explication, je reconnais, mais quelque part, on change de nature. La particule devient énergie ou onde. Donc on change de nature. Ce qui pourrait expliquer que la mort n'est pas une fin en soi. Voilà. Qu'il y a peut-être quelque chose, parce que les physiciens ne s'expliquent pas ce phénomène. Ils ne savent pas pourquoi une particule reste une particule et une autre particule, qui a été bombardée juste après, devient une onde. Ils ne savent pas expliquer. Et en plus, quand on met un observateur... C'est ça qui est bizarre. Si vous voulez regarder sur Internet, vous tapez Docteur Quantum ou physique quantique expliquée au nul, vous allez trouver ce petit dessin animé. Alors, quand ils mettent un observateur devant le patron, qui est découpé avec les deux rectangles, eh bien, les électrons se comportent comme des particules restent des particules. C'est-à-dire qu'on retrouve... Les deux rectangles sur le mur. J'essaie d'expliquer ça le plus simplement possible, et j'espère avoir été clair.
1: Pour l'observateur, pour celui qui n'arrive pas à comprendre, moi j'avais déjà un peu lu là-dessus aussi, c'est la personne qui regarde justement. Il faut constater la chose, donc voilà.
2: Donc imaginons, on fait l'expérience. Si on ne regarde pas l'expérience, les électrons qui sont des particules deviennent une énergie ou une onde. Et puis après, on se dit, tiens, c'est bizarre ce qui s'est passé. On va regarder. Ouais. Et quand on regarde, ben ça ne se comporte plus comme c'était. Comme si l'électron avait dit, ah, mais tu veux me regarder, ben, tu vas voir, ça va être comme avant. Voilà. C'est curieux.
0: Ouais.
2: Phénomène qu'ils ne peuvent toujours pas expliquer, qu'ils ont fait de nombreuses expériences là-dessus. Ça s'est vérifié à chaque fois, mais on ne peut pas l'expliquer. Alors, vous voyez que la science même crée des phénomènes dits paranormaux. C'est le paradoxe, mais c'est incroyable, et c'est intéressant. C'est intéressant pour nous qui avons une approche spirituelle. En tout cas, moi, ça me fait dire, mais ça ne tient qu'à moi, que quelque chose de physique et de vivant peut perdre sa nature physique et devenir spirituelle. Ça pourrait expliquer qu'à la mort, ben on perd notre nature physique, le corps physique, voilà, mais qu'on reste avec une nature spirituelle. Parce qu'en réalité, ben le bombardement de ces électrons, c'est ce qui s'est passé. Ils ont perdu leur nature matière pour devenir onde ou spirituelle. Donc ça, c'est intéressant.
1: C'est intéressant, tout à fait. Avant d'aller plus loin, si tu me permets, Philippe, on va faire une petite pause, la première pause de ce soir.
2: Okay.
1: Et on revient dans quelques petits instants. À tout de suite.
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1: De retour dans cette émission Enquête spirituelle ce soir avec notre invité Philippe Brosmer qui nous parle du paranormal et de la science. On a d'ailleurs eu un très bon exemple ce soir avec l'observateur, hein, la personne qui observe. On en parlait d'ailleurs encore hors antenne. Mais on poursuit ce soir cette émission. On va arriver cette fois-ci avec l'intrication quantique.
2: Oui.
1: C'est un grand mot, enfin deux grands mots. Qu'est-ce que c'est
2: ça ? En fait, c'est pas si compliqué. L'intrication quantique, moins compliqué à comprendre que le premier exemple que je vous ai expliqué, que j'ai essayé.
1: Bon, qui était bien clair, hein, qui était bien clair.
2: L'intrication quantique, en fait, les physiciens quanticiens ont remarqué que quand deux atomes sont intriqués, c'est-à-dire quand ils ont été en contact, ils réagissent à l'identique. C'est-à-dire qu'une fois qu'il y a eu contact avec les deux atomes, vous en gardez un, vous envoyez l'autre aux confins de l'univers. Quand vous faites quelque chose à l'un, l'autre sent immédiatement, instantanément, même s'il est à l'autre bout de l'univers.
3: D'accord.
2: Donc au-delà de l'espace et du temps. Intéressant. Ça rejoint les notions de spiritualité. Bon. L'intrication quantique, bon, pour pouvoir l'expliquer un petit peu plus concrètement, et dans des exemples qui nous sont plus familiers, on pourrait parler de jumeaux monozygotes,
3: oui,
2: par exemple. Hein. Mmh. Donc quand les enfants, d'accord, sont nés dans une même poche et qu'ils ont des caractéristiques physiques assez semblables, eh bien ils ressentent beaucoup plus de choses. Il y a une interactivité entre eux qui est beaucoup plus accrue que par deux enfants d'une famille normale qui sont nés à intervalles, à des années de différence, par exemple. Donc les jumeaux monozygotes qui sont nés, ils ont, bah, quand on fait quelque chose à l'un, l'autre souvent ressent, quand il y a eu un drame ou quand il y a une tristesse ou un accident, l'autre va ressentir quelque chose. Tout ça pour expliquer que cette intrication, elle est là. Mais les scientifiques, point de vue scientifiquement parlant, les scientifiques reconnaissent que quand deux atomes ont été en contact, ils sont toujours en contact, même s'il y a une distance énorme entre les deux. Pour nous, ça sert à quoi ? Ben, si on considère que notre univers a une seule et même origine, puisque c'est ce que les scientifiques nous disent avec le Big Bang, mm-hmm, ça veut dire que quelque part, on a tous été intriqués à un moment ou à un autre. Il suffit de réveiller, d'accord, cette connexion. Un peu comme... En fait, c'est un peu comme Internet. On a parfois du mal à comprendre, mais Internet, c'est ça. Le réseau, il existe. La toile, elle existe tout autour du monde. Mais pour se connecter, il faut connaître...
3: Faut se connecter.
2: Voilà, il faut connaître le nom de son correspondant, son adresse email ou son adresse IP pour pouvoir le localiser, se connecter et faire passer le message. Mais en fait, ce qui est intéressant, c'est que c'est en dehors de la nature et du temps, et ce qui montre qu'en fait, tous les atomes qui nous entourent, nous tous, tous les humains sur la Terre, mais nous et les animaux, nous et les plantes, nous et les minéraux, nous et l'univers, on est tous quelque part interconnectés. Je vais vous montrer un exemple très simple et très frappant de cette connexion. Qu'on conçoit de façon, pour ceux qui sont spirituels, peut-être davantage que pour les autres, mais même parfois certaines personnes très rationnelles acceptent ce genre, ou sont curieux de leur horoscope, par exemple. Ils sont gémeaux. Ils ont la caractéristique du gémeau, avec des planètes, la planète maîtresse du gémeau, c'est Mercure. Et un natif des Gémeaux a une particularité que n'a pas un natif de Balance, ou un Verseau, ou un Capricorne. Mais est-ce qu'on s'est demandé pourquoi, en fait ? Parce que justement, quand l'enfant est né, si l'enfant est né au mois de juin, ou fin mai, qui a les caractéristiques du Gémeaux, eh bien, c'est parce que le jour où il est né, il a eu cette empreinte de l'univers. Et s'il a cette empreinte de l'univers avec ses caractéristiques, ben c'est qu'on est tous quelque part interconnectés. Sinon, on serait tous Allez, il n'y aurait pas de différence entre les signes du zodiaque. Mais on sait très bien que un Verseau, par exemple, il est très curieux, machin et tout ça. Un Gémeau, il est dans la communication, dans les échanges. Un Cancer, fort famille, etc., etc. Voilà, chaque signe a des caractéristiques parce qu'il a une conjonction planétaire bien particulière. Et c'est parce qu'on est tous reliés. Certains sont plus attirés par certaines pierres, par certaines plantes, par certains animaux. En fait, on est tous reliés. Et ce lien qu'il y a entre nous a toujours existé. Aujourd'hui, malheureusement, dans notre monde matérialiste, on se défait de tous ces liens. Mais en fait, on peut se reconnecter à tous ces liens. Et s'il y a une intrication quantique, et comme je l'ai comparé à Internet, on pourrait très bien se connecter à quelqu'un pour lui envoyer des choses. Et en fait, l'homme le fait depuis des millénaires, par la prière par exemple.
1: Mm-hmm. Tout à fait.
2: Donc la prière, c'est l'intention du cœur. Il envoie quelque chose, soit pour remercier son créateur, mais on peut prier aussi pour des êtres chers, pour des peuples, etc. Et un ensemble de personnes qui va prier envoie une intention et elle a de l'effet. C'est ça qui est bizarre. Comme si tout était encore connecté quelque part, d'une certaine façon.
3: Oui,
2: peut-être
3: vrai.
2: Mal connecté, mais quand même connecté. Et même la mort, on va dire, ne sépare pas les atomes entre eux. On a parlé tout à l'heure de cet exemple de particules qu'on bombarde et que ça qui est une particule de matière qui devient une onde, donc qui change de nature. Mais quand on change de nature, les atomes sont toujours intriqués. Ce qui peut expliquer, par exemple, les phénomènes de médiumnité.
3: Mmh. D'ailleurs, je pense que tout le monde a déjà ressenti ou pensé à quelqu'un et le lendemain, on a un coup de téléphone de cette personne-là.
2: Tout à fait, oui. Voilà, on parle de l'intuition, mais
3: ouais,
2: quelque part, c'est parce que cette connexion s'est établie
3: bien
2: à notre
3: sûr.
2: Insu. Il y a un livre qui a été écrit par une journaliste d'investigation qui s'appelle Lynn McTaggart. Ça s'appelle « La science de l'intention ». Alors c'est une journaliste qui a rencontré plein de scientifiques. Si vous êtes intéressé sur le domaine science et paranormal, achetez ce bouquin, vous allez avoir plein de preuves.
3: D'accord.
2: Des preuves qu'elle a établies scientifiquement de phénomènes dits paranormaux. La science n'a pas pu l'expliquer, mais la science l'a constaté. Et par rapport à cette intrication quantique où les deux des atomes sont connectés comme on est tous connectés, eh bien on peut dire par exemple, alors certaines personnes ne comprennent pas comment on peut faire des soins à distance par exemple. Comment un magnétiseur qui est ici à Tournai peut envoyer de l'énergie à quelqu'un qui se trouve à Marseille pour le guérir? Alors cette fameuse Lynn McTaggart, elle a fait, on va voir. Elle a mis plein d'appareils chez le magnétiseur et plein d'appareils chez la personne concernée, machin et tout. Ils ont fait un examen médical avant et après.
3: D'accord.
2: Et qu'est-ce qui s'est passé ? Ça a marché. La personne se trouvait mieux.

0: vous vous connectez à la personne via parfois une peluche ou un objet qui représente la personne. Et on fait des soins sur la peluche parce qu'en fait, c'est on fait le soin sur la personne. Voilà.
1: Ok.
2: D'accord.
0: D'accord. Mais en fait, on n'a rien inventé, vous savez, parce que le vaudou, c'est ça. Hein. Au lieu de faire des soins sur la pluche, ils mettent des aiguilles.
2: Ouais. Ouais. Mais, ça fait pas le même
0: ça
2: effet.
0: Ça fait pas le même effet, mais en fait, ça marche.
1: Ça marche de la même façon.
0: Ça marche. Donc, on peut envoyer de l'énergie bonne et moins bonne aussi, malheureusement. Mais ce sont des phénomènes que la science a pu constater, mais pas expliquer. Donc, l'intrication quantique pourrait être une ébauche d'explication de ces phénomènes un peu particuliers. Voilà. Donc on peut expliquer grossièrement. Ah ben, si vous dites ça à un physicien quanticien, il va peut-être pas être d'accord. Mais moi, j'ai fait le rapprochement. Mais quelque part, c'est logique de le faire. Je suis pas le seul à l'avoir fait. Patricia Daré, que beaucoup de gens connaissent, qui est médium et journaliste, ancienne journaliste, a parlé de tout ça. Et je rejoins un peu son point de vue. Donc, la science aujourd'hui, quelque part, à son insu, reconnaît certains phénomènes paranormaux. La physique quantique reconnaît certains phénomènes paranormaux. Et ça, c'est très encourageant pour nous. Parce que nous qui sommes spirituels, moi j'ai besoin, en ce qui me concerne, d'avoir une explication scientifique ou qui s'en rapproche. Hein, parce que bah, j'ai une culture comme ça, j'ai été élevé là-dedans, j'ai fait de l'électronique, donc j'ai besoin de dire bah, voilà, ce que j'explique, ce que je fais, parce que je fais du magnétisme. Mais comment expliquer ça à une personne qui me dit « Mais comment ça se passe ton truc ? Comment tu fais pour faire des soins ?» Voilà, comment ça se passe ? Donc je peux expliquer.
2: Mais on pourrait justement penser le contraire. Enfin, dans l'image qu'on a en général de la spiritualité, on se dit toujours peut-être que c'est les gens, c'est des allumés ou les gens ils pensent que. Mais justement c'est bien, et c'est ce qu'on essaie de faire passer aussi dans l'enquête spirituelle, c'est qu'il y a du concret derrière. C'est qu'il y a des choses qui s'expliquent,
0: oui.
2: Et voilà, c'est surtout intéressant de savoir comment ça fonctionne, comment ça marche.
0: Malheureusement, je m'en cache pas, beaucoup de charlatans et du grand n'importe quoi, il faut bien l'avouer. Mais là, le vrai spirituel, c'est quelqu'un qui se remet en question, qui évolue, qui profite pas des gens, qui essaye de faire, qui essaye d'aider son prochain, mais qui est surtout convaincu de ce qu'il fait, parce que s'il est pas convaincu ou si c'est pour exploiter, parce que j'en ai connu aussi malheureusement, et ça décrit un peu tous ceux qui ont un beau parcours spirituel, ça les anéantit, moi le premier. Voilà, c'est comme dans tous les métiers, je pense. Hein. La spiritualité ne fait pas exception. Il y a des bons et des mauvais médecins, il y a des bons et des mauvais avocats, et voilà, des bons et des mauvais banquiers. Enfin, tout, dans tous les métiers, la spiritualité ne fait pas exception. Donc, ce n'est pas parce que quelqu'un se dit voilà, moi j'ai un parcours spirituel où je suis ceci, où je suis cela, qu'il faut dire amen à tout. Ouais. Il faut voir un peu comment il vit et il faut un peu l'éprouver pour ne pas se laisser berner non plus. Et moi, je suis contre les bénis oui-oui et la spiritualité de bisounours. Hein. Ça, c'est pas du tout mon genre parce que là, c'est...
2: Tout ne s'explique pas non plus avec de la spiritualité. C'est sûr, il y a aussi il y a la réalité. C'est ce qu'on...
0: Oui, il y a la réalité.
2: Il faut vivre notre vie avant toute chose. Quoi.
0: Absolument, il y a du concret. On doit vivre, on doit élever son de nos enfants, on doit se nourrir, on doit payer nos loyers. Il y a une réalité concrète, hein, bien sûr. Mais la spiritualité peut nous rendre meilleurs.
2: Ah oui, bien sûr.
0: Voilà. Et si elle est fondée sur des bonnes bases et qui nous permet de nous évoluer, de nous faire évoluer dans le bon sens, en devenant meilleurs, eh bien, c'est en devenant meilleur soi-même qu'on devient meilleur, qu'on rend l'humanité meilleure. C'est comme ça que ça se passe. Voilà. On n'arrivera pas à convaincre 500 millions de personnes, sauf si on est peut-être un personnage comme le Christ, par exemple. Mais déjà, commencer à travailler sur soi et à montrer l'exemple et à ce que ces personnes puissent suivre le chemin qu'on a éclairé pour eux. Pourquoi pas ? Ça, c'est une vraie spiritualité, je pense. C'est devenir meilleur, indépendamment d'un système religieux ou autre, bien que je n'ai rien contre, hein, mais c'est un travail intérieur.

0: C'est une construction intérieure. Et ça, ça vaut vraiment la peine. Et ça vaut vraiment la peine. Il y a, pour revenir un peu à notre thème, parce que là, je m'égare, mais tu m'as posé une question qui
1: oui.
0: me, qui me touche particulièrement.
1: C'est interactif.
0: Pour revenir un petit peu à notre thème, on a parlé de physique quantique, mais j'avais dit aussi tout à l'heure qu'il y a les phénomènes psy.
2: Oui.
1: Oui. Ah ben, avant justement de passer à autre chose, on va faire une petite pause. Comme ça, on enchaînera sur deux bonnes bases. À tout de suite.
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1: De retour dans cette émission Enquête Spirituelle ce soir avec notre invité Philippe Brosmer, qui nous parle du sujet que vous voyez à l'écran, le paranormal et la science. Et d'ailleurs, là, on va partir plus du côté concret avec les phénomènes psy. Quels critères faut-il pour réaliser les phénomènes paranormaux ?
0: Voilà, les phénomènes psy. Alors, c'est quoi les phénomènes psy ? Ben, on en trouve, même la médecine a accepté aujourd'hui certains phénomènes psy comme l'hypnose par exemple.
1: Oui, d'accord, effectivement.
0: L'hypnose est rentrée dans les hôpitaux, l'hypnose ericksonienne, plus évidemment avec le magnétisme comme l'hypnose ancestrale, où il y avait le magnétisme, la suggestion, la fascination, etc. Mais c'est un phénomène psy. Donc on utilise son esprit pour pouvoir faire passer quelque chose. Dans les phénomènes psy, il y a l'hypnose, l'état modifié de conscience, mais il pourrait y avoir aussi de la voyance, la médiumnité, le magnétisme. Voilà, en fait, c'est des phénomènes qui sont liés à notre nature d'humain. Ça n'a rien d'exceptionnel. On les appelle paranormaux, mais ils sont là, en nous, on a toujours eu ça. Et quelque part, quand on comprend le fonctionnement un peu de l'humanité et quand on sort un peu de nos trois dimensions, parce que la norme, c'est nos trois dimensions. Mais moi, je suis convaincu qu'il y en a plus que trois. Hein. Il y a des dimensions voilà, qui ne sont pas accessibles à nos stades ou pas tout à fait. Pas tout à fait parce que certains y ont quand même accès. On parle de médium, par exemple. En fait, c'est quoi médium ? Médium, c'est un médium, c'est celui qui est entre les deux. C'est ce que ça veut dire, un médium. Un médium, c'est entre les deux. Vous avez les basses, vous avez les aigus, et vous avez le médium.
1: Effectivement.
0: Médium, c'est entre les deux. Hein.
1: Exactement.
0: Ouais, ouais. Voilà. Donc, médium, c'est entre les deux. Et en fait, le médium, c'est quoi ? C'est ce qui relie des dimensions différentes. Notre dimension et une dimension qui n'est pas visible, qui n'est pas accessible au commun des mortels. Donc, elle peut capter, il ou elle peut capter des messages de l'au-delà, puisqu'on a vu qu'en fait, si je suis le cheminement de mon raisonnement, que en fait, la mort n'est pas une fin en soi, et on continue à vivre. L'âme, on va l'appeler comme ça, continue à vivre et peut encore percevoir ce qu'on fait, peut parfois transmettre des messages. Voilà. Donc ça, c'est le médium. La voyance, c'est quoi ? C'est voir le passé ou le futur. Bon. Comme, pour revenir à ce qu'on disait tout à l'heure, l'intrication quantique. Quelqu'un, tout le monde, pour moi, tout le monde peut développer ses facultés d'intuition et de voyance. Il suffit de les faire un peu titiller, de s'écouter un peu, d'être en état modifié de conscience, c'est-à-dire arrêter de penser continuellement et à tout gérer, et de pouvoir lâcher prise pour pouvoir ressentir. En fait, le magnétisme, dans tous les domaines spirituels, c'est la même chose. Il faut relâcher pour ressentir. Et la voyance, en fait, elle peut s'expliquer comment ? Eh bien, quand on a le nez dans le guidon et qu'on ne voit pas plus loin que le bout de son nez, à partir du moment où c'est comme l'histoire du ballon, hein. Vous avez une montgolfière par exemple, vous ne savez pas où vous êtes dans un labyrinthe par exemple, vous ne savez plus où donner de la tête, et vous avez une montgolfière qui est là dans ce labyrinthe. Je viens de trouver cette image, ça m'est venu.
1: Ça nous parlera.
0: Et vous montez avec la montgolfière, ben, quand vous êtes à 150 mètres d'altitude, vous allez voir par quel chemin il faut pour sortir.
1: Ouais, exactement.
0: D'accord. Alors que quand vous êtes au ras du sol, les haies, elles se ressemblent, et puis vous n'avez pas d'issue à ce labyrinthe. Or, on vit tous dans un labyrinthe. Donc, la spiritualité permet de nous élever. Et cette élévation, cette connexion avec notre âme, c'est-à-dire avec l'Internet qui a toujours existé, et l'Internet spirituel, nous permet... Comme l'intrication, comme je disais tout à l'heure, est en dehors de l'espace et du temps, on peut se projeter dans un avenir en se laissant porter par son ressenti et voir certaines choses qui ne sont pas encore arrivées. Bien sûr, on peut se tromper parce qu'on n'a pas toutes les clés, mais on peut parfois tomber très juste. Mais ça, c'est intéressant. Donc la voyance, la médiumnité... L'hypnose, les états modifiés de conscience, les guérisseurs, les magnétiseurs, tout ça sont des phénomènes qui sont en nous et qu'on peut générer afin qu'ils puissent se déclencher. Donc on peut créer des phénomènes dits paranormaux, en dehors de la norme. Il y a quelques critères à respecter. Est-ce que vous voulez que je vous les...
1: Oui, moi j'en ai déjà en tête, que j'ai déjà vu, mais justement on attend de voir ce que tu vas nous dire.
0: Par exemple, pouvoir poser un acte spirituel et sortir de la norme, il faut être super calme, détendu. Il faut être comme les bouddhistes, zen. Alors on parle beaucoup, ce mot est un peu galvaudé, zen c'est quoi? C'est de pouvoir ne pas penser, être dans la non-pensée, donc il ne faut pas que notre cerveau, mais ça c'est un peu difficile pour parce qu'on nous a toujours appris qu'il fallait tout penser, tout réfléchir, tout anticiper et tout calculer. Mais en fait, un état modifié de conscience, c'est une activité cérébrale qui va baisser. C'est-à-dire que, en temps normal, comme on est là, ici, à 3, et les auditeurs aussi, on est ce qu'on appelle en mode bêta. C'est-à-dire qu'en mode bêta, c'est essentiellement notre hémisphère gauche qui fonctionne. Parce que c'est celui qui anticipe, qui calcule, qui retient la mémoire, etc. Et l'hémisphère droit est au repos. Quand on dort, c'est l'inverse. L'hémisphère gauche est au repos et l'hémisphère droit est en activité. Et on rêve toutes les nuits. Mais on ne s'en souvient pas. Pourquoi ? Parce que justement, notre hémisphère droit n'est pas réveillé. Et on ne s'en souvient que quand notre hémisphère droit se réveille. Souvent, on se réveille au petit matin, quand on commence à être à moitié dans le coltard et qu'on commence à se réveiller. L'hémisphère gauche... l'hémisphère gauche commence à se réveiller alors que le droit est encore en activité. Et là, on se souvient de ses rêves.
1: Ouais. C'est vrai qu'on ne s'en souvient pas souvent. Enfin, voilà. Moi, personnellement, c'est rare que je me souvienne de mes rêves.
0: Les bouddhistes, par exemple, les moines bouddhistes, quand ils entrent ce qu'on appelle en état modifié de conscience, c'est que l'activité cérébrale est basse. C'est-à-dire qu'en temps normal, en onde bêta, on est entre 25 et 70 Hz d'activité cérébrale, si on prend un électroencéphalogramme, alors qu'en mode alpha, on est entre 8 et 13. Donc on est beaucoup plus bas. D'accord. Beaucoup plus bas. Et quand on est très bas, c'est curieux, mais quand on pense moins, on ressent plus. Ouais. Quand on réfléchit moins, on ressent plus. Et pour créer des phénomènes paranormaux, il faut être dans cet état-là. Donc, un magnétiseur qui est super énervé et tout, et qui veut soigner quelqu'un, ça ne marchera pas parce qu'il n'est pas dans l'état normal. Un voyant qui veut faire une bonne voyance ou un bon médium, il faut qu'il soit super calme, très détendu, très zen. Voilà. Donc, au moins on pense, au plus on ressent, au plus on a des flashs, au plus on a des visions, et au plus c'est juste. Parce qu'on se connecte quelque part à un autre inconscient. C'est notre inconscient qui est relié à notre âme, à cet internet spirituel, si vous voulez. D'accord ? Donc l'état modifié de conscience, le mode alpha. Et au plus au moins on réfléchit, au moins on pense, au plus on est efficace. Curieux, hein ? Les bouddhistes l'avaient compris depuis longtemps, mais nous on a du mal quand même, hein, parce qu'on nous a appris toujours qu'il fallait réfléchir, et pas, voilà. Mais si vous réfléchissez, vous ne ressentez rien. Moi je dis ça à mes élèves en magnétisme, parce que je fais des cours. Quand on commence à trop réfléchir, et quand on est dans la, bah, dans la structure, dans la technique, quand on est dans la technique, on ne ressent pas. Parce qu'on pense trop. Et pour faire des phénomènes paranormaux, il faut être un peu dans le coltard. C'est ça qui est curieux, mais c'est vrai. Alors, ce qu'on appelle les états modifiés de conscience. Alors, certains y arrivent par des substances hallucinogènes, etc. Mais je ne vais pas parler de ça.
1: On y arrive très bien sans.
0: Comme l'ayahuasca, mais en méditant, en faisant du yoga, en méditant, on peut arriver à ça facilement. En réalité, et ça nous fait, en plus, ça nous fait le plus grand bien au niveau physique, au niveau mental, on se détend, on se lâche, et on devient
1: on se vide la tête.
0: Meilleur. On devient meilleur. Ouais. On devient meilleur. Et, cerise sur le gâteau, on a des phénomènes qu'on n'aurait pas eu si on pensait trop. Donc, tout bénef, quoi. Tout ouais, bénef tout pour faire. Voilà. Alors. Il y a des petits trucs accessoires qu'on peut aussi planter autour de soi, c'est-à-dire qu'il faut qu'il y ait l'accroissement des ions négatifs. Les ions négatifs sont produits par quoi ? Par les chutes d'eau.
1: D'accord.
0: Alors, l'idéal, c'est se mettre à méditer à côté d'une chute d'eau. Là, on aura vraiment. On est dans les conditions idéales, hein, dans la montagne et tout ça. D'ailleurs, je vous dirais que les bouddhistes, les puristes, hein, les bouddhistes, ils vont méditer en dessous des cascades. Et c'est pas pour rien. C'est pas pour rien qu'on trouve dans les boutiques ésotériques des petites fontaines, avec des petits clapotis, tout ça. Parce que ça favorise les ions négatifs. Et les ions négatifs, eh bien, favorisent cette condition de réceptivité. Cette condition de connexion avec un univers d'une dimension différente. Intéressant.
1: C'est très intéressant.
0: Évitez aussi tous les ions positifs. Parce que s'il faut faire augmenter les ions négatifs, il faut faire enlever les ions positifs. Parce que c'est une question d'équilibre. D'accord. Les ions positifs, c'est quoi ? Ben, c'est la Wi-Fi, c'est le téléphone portable, c'est la box. C'est les câbles, les lignes haute tension, etc. Tout ça, tout le monde industriel perturbe.
1: Ouais, tout à fait.
0: Bon, dans la mesure du possible, on va essayer de trouver une pièce qui est bien.
1: Mais il existe aussi, enfin, une petite parenthèse, des ioniseurs d'air qu'on peut retrouver qui permettent de
0: faire tomber. C'est très valable. C'est très valable.
1: Tout à fait.
0: Tout à fait. Tout à fait. C'est fait pour ça d'ailleurs. C'est pour des. En fait, quand ces générateurs d'ions négatifs sont là pour calmer, pour rendre l'atmosphère plus paisible. Et des enfants, moi, je me souviens, il y a des enfants hyper nerveux là, des hyperactifs. Mettez ça, ça va aller. Incroyable. Donc ça, c'est un deuxième aspect. Donc les ondes alpha, essayer de les atteindre. Calmant le mental. Les ions négatifs, il faut les faire monter. Donc on a parlé de chute d'eau, etc., d'habitat naturel. L'idéal, c'est dans les montagnes, où il y a plus d'ions, ou à la côte, quand il y a le vent du large, etc. Ça, c'est très bon aussi. Et essayer de faire... Pour arriver en onde alpha et tout ça, ben la méditation, c'est le chemin pratiquement obligatoire. Pratiquement obligatoire. Il faut méditer. Il faut se détendre, la méditation. Ah, mais j'aime pas méditer. Ben, ça va être compliqué. C'est une question d'appréciation. Hein. C'est comme quand on n'aime pas les épinards, à force d'essayer d'en manger, puis finalement, on trouve le goût. Mais la méditation, c'est la même chose. C'est comme le sport. Avant de s'y mettre, on reporte toujours. Oh, j'ai pas envie. Parce que c'est fatigant. Une fois qu'on a fait le sport, au début, c'est dur. Hein, c'est pénible.
2: Bien sûr.
0: Mais après qu'on a été 10 fois et que sans mieux, ben on y va, c'est comme une drogue, quoi. On y va. Oh, ça fait du bien.
2: On se sent bien.
0: On se sent mieux. Voilà. Mais le début, pénible. Mais la méditation, c'est la même chose. Au début, on se dit, mais ça sert à rien, on perd son temps, etc. Mais non. C'est... Après, on en reçoit les bénéfices, quoi.
1: Il y a chacun sa méditation aussi, parce que les gens peuvent s'imaginer.
0: Il y a toutes sortes de méditations.
1: Se mettre en tailleur, etc. Mais non, voilà. On peut s'allonger.
2: Chacun sa méthode.
1: Voilà,
0: il y a
1: exactement.
0: Toutes sortes de voies possibles et imaginables. Il faut choisir celle qui nous convient. Mais que ce soit une voie qui permette de se détendre et de se relaxer. Peu importe la méthode. Parfois, par exemple, apprendre le... Je reviens là-dessus, mais c'est parce que je connais bien la matière. Apprendre le Reiki, par exemple. Vous savez, le Reiki, il a 3 degrés. Le premier degré, il sert à quoi ? D'abord, à se connecter avec l'univers et à rentrer en mode alpha. On apprend à méditer, on apprend à avoir une conception, on apprend l'éthique, on apprend à se détendre et à ressentir. Et à savoir poser ses mains accessoirement, c'est la technique. Mais ce n'est pas ça le plus important. Le plus important, c'est on se calme pour mieux ressentir. On se détend pour mieux ressentir. Et à force de pratiquer, on y arrive. C'est comme la guitare. Vous connaissez un accord, bah c'est bien, mais quand vous en connaissez plusieurs, vous savez sortir de la musique. Mais il faut s'exercer. Rien ne va... Je reviens à ce qu'on disait tout à l'heure sur la spiritualité. La spiritualité, c'est pas un chemin facile. Et je pense que vous êtes d'accord avec moi.
2: Bien sûr. Hein,
1: tout à
0: c'est
1: fait.
0: Pas un chemin facile.
1: Ouais.
0: Mais l'objectif, c'est de nous rendre meilleurs. Et quand on se retourne sur le parcours effectué, même s'il y a eu des embûches, ça valait la peine.
2: Ce que j'allais dire, ouais.
0: Parce qu'on est quand même mieux. On a acquis de la maturité. On face aux problèmes, on réagit différemment. On est beaucoup plus calme, beaucoup plus serein, beaucoup plus équilibré. On arrête d'être des piles électriques et de suivre toutes les modes qui s'en vont et qui s'en viennent. On est beaucoup plus équilibré. Moi, je pense que la vraie spiritualité, c'est ça aussi. Et on peut développer ça, on peut développer ces phénomènes paranormaux. On parle souvent de l'instant présent, mais c'est vrai aussi, l'instant présent. Patrick Burensteiner, je ne sais pas si vous le connaissez, c'est un alchimiste qui a fait le voyage alchimique, un type que j'apprécie beaucoup dans ses discours et tout, très intéressant, c'est un alchimiste. Donc il y a un parcours spirituel particulier, il explique lui-même que quel que soit le parcours, un parcours initiatique est truffé d'épreuves. Mais on arrive quand même à se transcender. Et pour revenir à ce que je disais, je parle de l'instant présent. Et il explique qu'en fait, chaque moment où on est aligné avec l'univers, ce sont des moments d'immobilisme. Ce sont, par exemple, on n'admire pas un coucher de soleil, par exemple, en courant. On va s'arrêter et l'observer. Donc, chaque moment de bonheur dans sa vie a toujours été un moment où on était immobile et on vivait l'instant présent. Réfléchissez, vous allez voir. C'était pas en mouvement. C'était toujours quand on a pris le temps de se mettre dans l'instant présent qu'on était aligné et qu'on a pu connaître ce bonheur qui est gravé dans nos mémoires. Tous les instants de bonheur de notre vie sont des moments où on a vécu l'instant présent. Et pour pouvoir créer des phénomènes paranormaux et développer ainsi des facultés. Alors le but, c'est pas de développer des facultés pour avoir un pouvoir, hein. C'est pas ça que je veux dire, hein. C'est pour devenir meilleur, soit, et pour aider l'humanité. Ça, c'est très important, hein. Parce qu'il y a certains qui ont un parcours pour acquérir du pouvoir, mais on s'en fout du pouvoir, on s'en fout. Voilà, le but, c'est de nous construire, nous. Et vivre l'instant présent, ça fait partie des grands thèmes de la spiritualité, que ce soit dans le bouddhisme ou d'autres parcours initiatiques, ça fait référence. Par exemple, un des 5 principes du Reiki, c'est ici et maintenant. Et c'est toujours comme ça. si on n'arrive pas à goûter l'instant présent, on passe à côté de la montre en or. Ça, c'est un aspect important aussi. Donc, la méditation, vivre l'instant présent, avoir un endroit approprié avec l'accroissement des ions négatifs, voilà qui est important. Et Lynn McTaggart explique dans son livre « La science de l'intention » que pour faire passer quelque chose, il faut un lien empathique. Donc en gros, c'est l'amour qu'il faut. Parce que c'est l'amour qui nous unit. Donc, vous voulez soigner quelqu'un, vous voulez aider quelqu'un. Vous voulez aider quelqu'un à trouver une solution dans sa vie. S'il n'y a pas d'amour, s'il n'y a pas de lien d'empathie, ça ne marche pas. Si le magnétiseur n'a pas l'amour pour pouvoir soigner une personne, ça ne marche pas. C'est avec ce qu'on appelle le chakra du cœur, pour ceux qui connaissent, que ça fonctionne, quoi. C'est ce lien d'empathique qui est une clé. Si, parce que l'empathie, c'est une belle qualité. C'est une qualité d'amour. Et c'est ça qui doit faire régir notre spiritualité. S'il n'y a pas de lien d'amour, la spiritualité, elle est nulle. Elle est juste bonne à jeter à la poubelle. Si c'est pour l'ego, si c'est pour se la péter, si c'est pour avoir du pouvoir, c'est nul. Mais si c'est l'amour, d'accord. Et un grand maître, c'est pas quelqu'un qui va faire étalage de sa connaissance, etc. C'est quelqu'un qui sera reconnu pour ce qu'il est. Et qui fera référence pour ce qu'il est, mais sans se vanter. Et ça, c'est beau. Hein. Vous regardez tous les grands maîtres, ils étaient comme ça. Ils étaient aussi un peu immobiles, quoi. Bien qu'actifs, mais immobiles dans le bon sens du terme, quoi. Donc pour moi, le lien empathique, c'est important, c'est très important. Et dernier aspect qui pourra nous faire provoquer des phénomènes dits paranormaux, c'est la croyance. Je reviens au bouquin de Lynn McTaggart, La science de l'intention, mais Greg Braden en a parlé aussi dans La Divine Matrice. Enfin, tout le monde en parle parce qu'en fait, ça s'est vérifié. Il faut considérer que les choses se sont déjà réalisées pour qu'elles arrivent. Vous avez déjà entendu parler de ça ?
1: Oui.
0: Être ici et maintenant, vivre l'instant présent, c'est, par exemple, vous faites une guérison. Vous êtes magnétiseur, vous faites une guérison, vous dites, il est guéri. Il est bien, il est guéri. Et vous ne dites pas, il va guérir, parce que vous reportez, mais il est guéri.
1: Oui, tout à fait.
0: D'ailleurs, si vous regardez les évangiles, dans les évangiles, le Christ dit, si vous priez le Père, considérez comme si vous l'aviez déjà reçu, la demande que vous faites. En fait, il avait tout compris, hein. Le Christ, le plus grand maître spirituel aussi, qui avait un pouvoir sur les éléments, au point de marcher sur l'eau, etc. C'était le plus grand guérisseur, le plus grand faiseur de miracles. C'est un exemple, je veux dire, de spiritualité à imiter, quoi, avec beaucoup d'humilité et tout ça. Mais donc, ça c'est important, c'est la croyance. Je dis souvent à mes élèves dans mes cours pour le magnétisme que si vous n'y croyez pas, ou si vous avez un doute, ben ça retombe comme un soufflet. Ça retombe. Je ne dis pas qu'il faut se la péter, mais il faut y croire ce qu'on fait. Vous allez voir un magnétiseur qui ne croit pas à ses pouvoirs, enfin, ses pouvoirs, non, c'est un mauvais terme, mais qui ne croit pas à ce qu'il fait, ça se sent. Il y a dans le livre de McTaggart, là, encore une fois, elle expliquait qu'en fait, ils ont fait une simple expérience avec un médecin, une société pharmaceutique, je l'avais dit lors de la dernière conférence, une société pharmaceutique avait sorti un médicament pour des problèmes cardiaques bien précis. Hein, donc, alors, le laboratoire qui avait sorti ça était vraiment... Ils avaient pris quelques commerciaux et ont dit oh, « ça, c'est la panacée pour ce problème cardiaque. Vous allez voir 100% d'efficacité, c'est le top. Il n'y a aucun autre médicament qui peut rivaliser. » Et un des commerciaux qui était là était complètement convaincu, vraiment, il y croyait. Il y croyait parce que, convaincu par les résultats, etc. Bon, il va voir quelques cardiologues requis pour expérimenter ce médicament avant qu'il soit mis sur le marché, et le commercial, avec beaucoup de foi et de ferveur, va convaincre aussi le médecin d'utiliser ce médicament pour ses patients. Le médecin, très convaincu, et donne ça à ses patients, résultat 100% d'efficacité. 100%. C'est l'effet placebo. Mais c'est important. C'est le mental, tout est lié en fait. Tout est imbriqué, tout est lié. Et à partir du moment où ce médecin qui prescrivait ses médicaments à ses patients avec 100% de résultats a reçu la fiche technique de ce médicament avec l'incompatibilité avec d'autres médicaments, etc., il s'est dit, ah ouais, quand même, c'est pas si top que ça, c'est pas la panacée universelle. Eh bien, le résultat, c'est que ça s'est ressenti dans ses patients. Donc, sa ferveur, sa foi, on peut dire sa foi, dans ce médicament, était tombée un peu. Mais pour pouvoir créer des phénomènes qui sont hors normes, il faut avoir foi qu'on est capable de le faire. Même si ce n'est pas facile.
2: Et c'est une confiance en soi aussi.
0: La confiance en soi, absolument. L'ancrage.
2: Ce que tu disais, c'est d'abord nous-mêmes, un travail sur nous-mêmes pour ensuite aider les autres.
0: Absolument. Absolument. Ça, c'est très important. C'est très important. Et le bon moment aussi. Hein, le bon moment est important aussi pour le faire. Alors, je vais peut-être vous étonner, mais quand il y a une activité géomagnétique accrue, donc quand le soleil envoie beaucoup de magnétisme sur la Terre, ce qu'on appelle des tempêtes magnétiques, eh bien, par exemple, les soins de magnétisme fonctionnent mieux. C'est curieux, pas curieux. Parce que, comme je vous disais tout à l'heure, on fait partie d'un tout, quoi. Donc le soleil nous envoie du magnétisme, et curieusement, c'est boosté dans tout ce qui est soit magnétique, reiki, etc. Voilà. Donc on peut aussi s'aider d'Internet en allant voir, par exemple, le site cls.fr, où vous avez, à l'instant T, le degré de magnétisme qu'envoie le soleil sur la Terre.
1: D'accord, donc cls.fr.
0: Cls.fr. Donc tout ça, c'est des éléments qui nous permettent de sortir un peu du carcan dans lequel on a voulu nous enfermer. Depuis notre enfance.
1: Oui, depuis
0: Pas méchamment, hein. C'est parce qu'on a toujours été comme ça. Et puis, n'oublions pas qu'on est des Occidentaux avec une culture judéo-chrétienne. On est né dans des traditions. Et on est né aussi avec. On nous a transmis une certaine façon de vivre, de penser, etc. Et qu'il fallait toujours contrôler tout. Voilà. Très mécanique, en fait. Hein. Et en fait, la spiritualité, c'est pas tout à fait dans le même truc, quoi. Ce qui veut dire, comme tu le disais tout à fait, très justement, tout à l'heure, Amy, que c'est pas parce qu'on est spirituel qu'il faut commencer à planer à 20 000. Hein, comme on dit, on plane à 20 000. On a nos responsabilités dans notre incarnation, si je peux me prendre une expression très spirituelle. Hein, donc on est là, on a une responsabilité familiale, professionnelle, etc. Il faut l'assumer. Et c'est ça qui nous permet de nous ancrer, hein, d'être dans la réalité aussi.
2: Oui.
0: Vous prenez tous les chemins initiatiques, même dans les sociétés secrètes. C'est toujours pour qu'il y ait un bel épanouissement, c'est les pieds dans la terre, avec les racines dans la terre, la main sur le cœur et la tête dans les étoiles. Ça, c'est la clé. Mais si on n'a pas les pieds bien sur terre, pour moi, on n'est pas un vrai spirituel. Si on n'est que dans l'aérien, ça devient un peu le pays des bisounours, et on oublie qu'on vit dans un monde de loups, hein, qui sont prêts à nous dévorer, et on pourrait être prêt à croire un peu à n'importe quoi. Et ça, c'est pas bon. Il faut rester avec le pied sur terre et grandir comme l'arbre. L'arbre qui s'enracine et qui s'épanouit et qui a un très beau feuillage. Voilà.
1: Mais justement, c'est des très bonnes paroles, on va dire, parce que c'est une conférence d'ailleurs qu'on fera, on en dira un peu plus juste après, sur un peu tous ces thèmes-là, être un peu prudent, un peu le paranormal, un peu tout ce qui se passe aussi autour de nous. Philippe, merci.
0: Mais avec plaisir.
1: On va un peu parler de toi quand même, avant okay. la fin complète de l'émission. Donc, on peut te retrouver, je suppose que tu as un site internet.
0: Oui, mon site internet, c'est www.brosmer.com, tout simplement.
1: Tout simple. Et donc, toi, tu fais quoi pour ceux qui ne te connaissent pas
0: Alors,
1: encore
0: bah, je vu, fais,
1: tu fais du Reiki.
0: Donc je fais du Reiki, du magnétisme, de la radiesthésie. Je fais aussi un peu de voyance avec les cartes.
4: Paranormal, histoire vraie. Les 12 fantômes du village de Peuclay. Peuclay est un charmant village du comté de Kent, situé au nord-est de Londres, aux abords de Ashford. Les 800 habitants se connaissent bien. Ils vivent tranquillement avec 12 fantômes officiels et d'autres qui, quelquefois, viennent se balader sur ces jolies collines. L'objectif de ces esprits réside aussi dans l'envie de visiter les maisons de briques rouges, décorées par des vignes vertes. Tranquillement, dites-vous, pas tous les jours, et encore moins durant les nuits, qui rappellent d'affreux secrets. Dans la forêt de Dering, dite forêt des hurlements, The Screaming Wood, on y ressent une sorte d'apaisement en écoutant le sifflement des oiseaux ou un sentiment d'effroi selon les hurlements des ectoplasmes, autrefois humains qui se sont égarés en ces lieux. Ainsi, ce hameau habité par plus d'esprits que d'êtres humains éveille la curiosité de bon nombre de promeneurs et touristes, surtout durant la période de Halloween. En effet, plusieurs témoignages terrifiants relatent des faits occultes similaires, ce qui a valu au village d'être reconnu « village le plus hanté d'Angleterre » par le Guinness World Records en 1989. Le petit cimetière, sans aucun doute le plus pétrifiant au monde, est accolé à l'église Saint-Nicolas, construite au XIIIe siècle. Plusieurs tombes y sont abandonnées et altérées, dont celle de deux femmes qui dorment depuis près de 1000 ans. Une dame blanche, comme dans bon nombre de régions, mais aussi Lady Dering, la Dame Rouge, dont le nom viendrait d'une rose déposée dans son cercueil lors de son enterrement. Celle-ci, malheureuse, erre en gémissant depuis des siècles, dans l'espoir de retrouver son bébé mort-né. Peuclay attire, Peuclay interroge. Même Steve Moyle, dirigeant des chasseurs de fantômes, pourtant habitué à ces phénomènes, qualifie cet endroit de déconcertant, car la journée tout y est calme et serein, mais la nuit venue, l'ambiance ainsi que le taux vibratoire changent. Règne alors un climat pesant. Hélas, ce contexte a tendance à attirer les faux chasseurs de fantômes, des Ghostbusters, qui, en plus de faire n'importe quoi, ont aussi tendance à conter des légendes farfelues. Malgré tout, l'envie de boire une bonne bière au Black Horse, tenue par Sarah Knight, 35 ans, est un passage obligé. Non pas parce que la bière y soit meilleure qu'ailleurs, mais pour la particularité de ce bar, habité par un esprit. Sarah, la patronne, n'hésite pas à narrer ses expériences quotidiennes. Entre les bruits de pas de personnes invisibles, la main qui l'empoigne lorsqu'elle nettoie son bistrot et les déplacements d'objets, elle reste fière et courageuse. Mais revenons-en à ceux qui, des 12 résidents insaisissables, aguichent, captivent, tout en terrorisant les êtres vivants. Parmi eux se trouve le fantôme du moine Greystones, ainsi que celui de son amante, la dame de Rosecourt, qui ne supportant pas l'assassinat du moine, se serait volontairement donné la mort après avoir ingéré des baies empoisonnées. Le couple se laisse parfois photographier à la maison Rosecourt. L'esprit d'un homme, qui continue à hurler son agonie, revivant sans cesse son étouffement dans un mur d'argile. Sur le pont Pinnock Bridge, on peut s'asseoir plusieurs heures avant d'être surpris par le contour du corps brumeux de la femme vendeuse de cresson, brûlée vive, tenant dans la main un verre de whisky ainsi qu'une pipe. Même le meunier continue à travailler dans son moulin, fermé depuis 1930. Enfin, tout du moins son âme. Le plus menaçant des esprits est indéniablement celui de la calèche fantôme tirée par des chevaux, dont le bruit des sabots se fait entendre à n'importe quel instant du jour ou de la nuit. Attendu que cette vision nous fait fatalement penser au film « Le cavalier sans tête », réalisé par Tim Burton. Mais là, il semblerait que nous soyons loin de la fiction, puisqu'un conducteur, en 1997, a heureusement évité un accident après avoir eu la peur de sa vie. Ainsi, suite à la visite de cet endroit pittoresque sur le retour, vous croiserez, au Fright Corner, cet homme tué au 18e par des résidents du village qui aspiraient à la paix. Afin de le calmer, ils l'ont crucifié à un arbre. Mais méfiez-vous, son épée ne l'a jamais quitté.

0: nouvelles de leur fils redoutent un règlement de compte. La dernière fois que Brice a été aperçu, c'était au lit avec sa patronne, dont le mari était absent. Surpris par le fils de la dame qui s'est fâché, Brice a ensuite disparu, son véhicule également.
1: Bonjour, la mort de Brice Louge, 30 ans, ouvrier agricole, dans une petite commune de Haute-Garonne, a tout d'un suicide. Le geste désespéré d'un jeune homme empêtré dans une histoire d'adultère et qui aurait soudainement vu le fil de sa vie tranquille se dérober. Un tragique et simple scénario. Pourtant, depuis le début, les enquêteurs ont bien du mal à savoir ce qui s'est passé cette nuit de février 2022 où il a été surpris dans le lit de sa patronne. Si les témoignages des uns et des autres concordent, les investigations, elles, hésitent. Aucune certitude sur la noyade du jeune homme, pas d'explication sur les chocs nombreux constatés sur la carrosserie de sa voiture et la position de la victime dans l'habitacle. La famille ne croit pas au suicide, elle n'exclut pas un autre scénario. Criminel, une expédition punitive, une course-poursuite, un homicide. Une dernière expertise relance et conforte ses doutes. Mais que s'est-il donc passé cette nuit-là, derrière les murs d'une ferme plongée dans la pénombre? Cet ouvrier agricole, âgé de 30 ans, disparaît subitement du paysage, introuvable. Une fuite incompréhensible qui cache un scénario inattendu. Dimanche 20 février 2022 au matin, Annie et Michel Louge, qui habitent la petite localité de la Barthe-Rivière, à 10 minutes de Saint-Gaudens, sont surpris de trouver la chambre de leur fils vide. Brice n'est pas rentré de la nuit. Sa voiture, une Renault Clio Campus grise, n'est pas garée devant la maison. Rien qui ne ressemble à ce fils de 30 ans, célibataire discret, qui vit chez ses parents retraités. Il tente de le joindre sur son portable, mais tombe sur la messagerie. Personne n'a vu le jeune homme et personne n'a croisé sa voiture. On imagine tout de suite un accident. Mais rien n'a été signalé aux pompiers. Les hôpitaux de la région n'ont enregistré aucun blessé à ce nom. Les gendarmes de Saint-Gaudens sont alertés. Les parents entendus. Michel Louge explique que son fils a passé la journée de samedi à la chasse avec des amis dans le Piémont pyrénéen, une région qu'il connaît comme sa poche. Ils ont tiré des chevreuils et des sangliers. Le soir, il est rentré à la maison de la Barthe. Il avait laissé son équipement de chasseur, gilet fluo et fusil dans sa voiture. Il a dîné avec son père. Il allait très bien. Il était heureux après sa journée de chasse. Il n'a pas fait état de problèmes ou de soucis. Il est sorti sans dire où il allait et à quelle heure il comptait rentrer, indique Michel Louge aux enquêteurs. Lundi 22 février, les recherches battent leur plein autour de la Barthe-Rivière, village où tout le monde connaît les Louges. Brice, qui a fait des études de plombier chauffagiste, a finalement choisi d'être ouvrier agricole. Depuis 10 ans, il travaille dans une ferme toute proche, tenue par un couple, Nadine P. et Pierre C. Tous ses amis décrivent un garçon sérieux, simple, des lunettes posées sur le bout de son nez, grand et mince, toujours souriant. Il chasse et il joue au foot. Personne ne le décrit comme dépressif. On l'aime beaucoup, Brice. Il fait partie de notre vie. Il faut le retrouver, confie un ami à la Dépêche du Midi. Des battues s'organisent. Le proche canal de Camon est inspecté, tout comme la Garonne. Mais pas de traces du jeune homme ni de sa Renault Clio. Au moment de sa disparition, il portait un pantalon de jogging noir, une polaire bleue, des baskets bleues et ses inséparables lunettes de vue. Les gendarmes s'attachent à reconstituer la soirée du samedi 19 février. Ils apprennent que ce soir-là, Brice Louge a quitté sa maison pour se rendre à la ferme de ses employeurs. Il y a retrouvé sa patronne, Nadine P., 52 ans, par ailleurs conseillère municipale à la Barthe-Rivière. Leur liaison durerait depuis 6 mois. Nadine est entendue au titre de témoin. Le soir de la disparition, elle était seule à la ferme. Son compagnon était parti chasser avec des amis à plus de 600 km de là, sur le domaine de Chambord, dans le Loir-et-Cher. Autour de 23h, Pierre a tenté d'appeler Nadine pour savoir si tout allait bien, mais le téléphone de la compagne sonnait dans le vide. Il s'est inquiété, il a contacté son fils, Bastien, 24 ans. Celui-ci habite à une 50aine de kilomètres de l'appart. Le fils est arrivé à la ferme familiale autour de minuit. Il n'est pas entré par la porte principale, mais par la porte-fenêtre qui s'ouvre sur la chambre des parents. Il a surpris sa mère et Brice Louge, entièrement nu, endormi dans le lit. Le fils s'est mis en colère, l'ouvrier agricole a déguerpi aussitôt. Tous les témoins de la scène, la mère, le fils et une grand-mère qui couchait à l'étage, indiquent qu'il n'y a eu aucun geste de violence à l'encontre de Brice Louge. Et ces témoignages vont évidemment se préciser, s'affiner. Ils vont décrire un moment de panique pour Brice Louge, surpris dans le lit de sa patronne. Scène qui, comme ça, peut ressembler à un vaudeville campagnard, mais il y a cette disparition inquiétante, troublante de l'un des acteurs, c'est-à-dire Brice Louge, l'ouvrier agricole. Bien des mystères vont suivre, on va en parler. On retrouve notre premier invité, c'est Rémi Buagiard. Bonjour Rémi.
2: Bonjour.
1: Merci infiniment d'être avec nous en direct au téléphone depuis Toulouse. Vous êtes journaliste à la Dépêche du Midi et vous connaissez parfaitement cette affaire que vous suivez depuis le début. Alors il y a cette disparition, Rémi Buagiard, il faut en dire un mot. Elle est extrêmement choquante, presque et troublante, parce que dans ce village de la Barthe, tout le monde se connaît et jamais on n'aurait imaginé que ce garçon, même s'il est timide et parfois même un peu effacé, aurait pu disparaître comme ça d'un seul coup.
2: Ce qui est troublant, c'est surtout le fait qu'il disparaisse après avoir été surpris au lit avec sa maîtresse par le fils de cette dame. À partir du moment où cette information commence à être connue, tous les gens pensent que il s'est passé quelque chose. Parce qu'au départ, quand il donne pas signe de vie, des gens pensent qu'il est parti à la chasse, qu'il a pu se réfugier ailleurs, qu'il a pu partir parce qu'il
1: aurait honte
2: de respirer, etc.
1: Ouais. Mais parce qu'il se sentait peut-être pas bien après avoir été surpris dans ce lit, ce qui serait tout à fait logique et normal. Les recherches, elles donnent rien, hein, Rémi.
2: Alors, les recherches, elles donnent rien, mais en même temps, pour en avoir parlé avec plusieurs membres de la justice en charge du dossier ou des enquêteurs, elles donnent rien parce qu'ils savent pas où ils vont. C'est-à-dire qu'ils multiplient les actes. Ils savent pas s'il est parti loin, s'il est toujours aux alentours, s'il est dans un bois où
1: bien
2: il a
1: sûr.
2: L'habitude de chasser, s'il a eu un accident. Donc en fait, ils survolent des zones et ils ne savent pas trop où chercher, quitte à parfois peut-être avoir manqué des indices importants parce qu'ils ont pas été attentifs sur ce qui se passait à côté de la ferme, etc. Donc ouais, les recherches durent très longtemps. Et arrivé avant le mois d'août, beaucoup pensaient qu'on ne le retrouverait jamais.
1: Oui, c'est ça. Donc effectivement, et ça c'est toujours le propre des disparitions, c'est très compliqué de rechercher. Effectivement, vous avez bien raison de le souligner, Rémi Buagiard, c'est les directions d'enquête qui souvent manquent au début. Et ça c'est extrêmement complexe pour les policiers ou les gendarmes d'ailleurs. Bonjour Maître Maurer.
3: Bonjour.
1: Merci infiniment d'être en direct. Maître Maurer, vous êtes l'un des avocats d'Annie et Michel Louge, ce sont les parents de Brice. Alors Brice a disparu, on est là au début, avec sa voiture, ce qui n'est pas banal. Personne croit à un coup de tête, parce que ce garçon, j'ai envie de dire, il a la tête sur ses épaules.
3: Oui, exactement. Personne ne croit à cette hypothèse au début. Avant de retrouver Brice, ils en ont parlé entre eux, mais... Personne ne pouvait l'envisager. Brice, c'était quelqu'un de très inséré. Il était actif dans le village, notamment dans le cadre de l'association de la chasse. Il était surtout très fusionnel avec ses parents. Et surtout, il serait jamais parti sans donner de nouvelles.
1: Oui, c'est ça.
3: Et ça, les parents, ils en sont persuadés, mais depuis le début. Depuis le début, ils ressentent en eux qu'il y a quelque chose de grave qui s'est passé.
1: Allez-y, maître, pardon.
3: On a les amis qui se sont très mobilisés dès le début de la matinée. Ils se sont rendus aux différentes caches connues des chasseurs, aux différents endroits des forêts plutôt cachées, d'ailleurs, que eux seuls connaissent. On a une zone qui est ratissée, les abords du canal qui sont vérifiés. Tout le monde a été extrêmement actif dès le début de ce dossier.
1: Oui, c'est ça. Et vous avez raison de le souligner, le pressentiment, parfois, ou même le sentiment des parents, c'est quelque chose qui compte, parce qu'ils connaissent leur fils. Et là, ils comprennent pas du tout. Et bien, justement, les parents, ils sont au VACNU aujourd'hui, dans l'heure du crime. Bonjour Annie et Michel Louge.
4: Bonjour, monsieur Richard.
1: Merci infiniment d'être avec nous aujourd'hui. Alors on en parlait avec l'un de vos avocats, Maître Maurer. Annie Louge, je commence par vous. Est-ce qu'il est fragile psychologiquement, Brice? Parce que ça, on va entendre ça dans cette affaire. Fragile au point qu'il aurait fait peut-être n'importe quoi, parce qu'il serait parti comme ça d'un seul coup sur un coup de tête.
4: Mais en fait, Brice n'était pas dépressif, il n'avait jamais eu de traitement médical, il n'avait jamais manqué un jour de travail. Son caractère, il était discret, mais jovial et convivial, quoi. Il était passionné par l'agriculture, la chasse, il aimait la nature, en fait, c'était quelqu'un de simple, les repas avec les copains. C'est vrai qu'il est parti le soir de sa disparition souriant après un bon repas en famille et une belle journée de chasse.
1: Et oui, et ça effectivement pour vous c'est, on peut pas l'admettre, mais on comprend, on se met à votre place, les parents, c'est terrifiant. Bonjour Maître Loga.
5: Bonjour.
1: Merci infiniment Camille Loga, vous êtes vous également avocate des parents de Brice Louge. Alors on en parlait un instant avec votre confrère Joris Maurer. Il y a cette voiture qu'on va retrouver bien plus tard dans le canal. Pourquoi est-ce qu'on l'a fouillé ce canal? Parce que ça c'est assez troublant qu'on retrouve cette voiture aussi tard.
5: Alors, ça a été effectivement une des premières interrogations de la famille et source d'incompréhension, vous en doutez.
1: Bien sûr.
5: Et effectivement, ce qui interpelle d'autant plus, c'est que le canal avait déjà fait l'objet d'investigations. Et la théorie qui sera mise en avant pour justifier le fait que l'on n'ait rien trouvé, ce sera l'utilisation d'un sonar plus puissant. Un deuxième temps.
1: Mais effectivement, on est passé à côté, en tout cas, de cette voiture, si elle était là à ce moment-là, Maître Maurer. Il y a les premières déclarations, elles sont importantes. Nadine P., de son fils, Bastien, eux, ils sont formels. Il n'y a pas de violence qui a été commise sur Brice Louge. Hein.
3: Alors déjà, il faut quand même rappeler que l'instruction est toujours en cours.
1: Oui.
3: Ça, c'est important de le dire.
1: Oui, que donc,
3: mais ce qui est sûr,
1: ça peut évoluer, évidemment, les déclarations des uns des autres.
3: Ce qui est sûr, c'est que en l'état actuel du dossier, les parents de Brice, ils sont vraiment très dubitatifs. Après, il faut aussi s'entendre par ce qu'on entend exactement par violence. Voilà. Étant donné le contexte que vous avez rappelé tout à l'heure en introduction, on peut aisément comprendre que ce moment-là n'était pas dans un climat de sérénité, quoi. Vous venez de rappeler qu'il y a bien eu de la violence sur le mur, sur la porte, mais moi, ce que je veux quand même dire, parce que c'est important, c'est que parfois la colère, vous savez, ça peut être une courte folie qui se maîtrise pas. La colère, elle peut s'exprimer de façon vraiment très cruelle.
1: Tout est possible. Mais on va y revenir, Maître Maurer, à effectivement cet accès de colère dans cette chambre. Juste un petit mot avec vous, Rémi Buagiard. Les témoins, ils racontent qu'ils le voient en partie à partir en voiture, Brice, ou pas du tout, ou bien est-ce qu'on le voit pas, il disparaît comme ça dans la nuit?
2: Ben finalement, il y a pas trop de témoins, si ce n'est Bastien et Nadine qui sont sur place. Eux, ils disent qu'il est parti de la maison, puis il serait revenu pour chercher des chaussures, puis il serait reparti. Finalement, personne ne sait c'est vraiment où il est allé. Le canal en question où il sera retrouvé 6 mois plus tard est quand même situé qu'à 200 mètres de la propriété.
1: Juste à côté.
2: En pleine nuit, une voiture qui potentiellement a fait des tonneaux, puisque les expertises imaginent ça, ça fait du bruit. J'imagine que si vraiment il est allé dans ce canal après un accident,
1: on l'aurait entendu. Il va falloir entendre presque 6 mois pour que le corps et la voiture soient retrouvés. Jeudi 7 avril 2022, après un mois et demi d'absence de Brice Louge, le procureur de Saint-Gaudens, Christophe Amuzantegui, ouvre une information judiciaire pour disparition inquiétante. Une juge d'instruction est désignée. Le procureur se pose les mêmes questions que la famille Louge. Brice a-t-il eu un accident? A-t-il été victime d'une tierce personne qui lui voulait du mal? Est-il parti volontairement? Au fil des semaines, les gendarmes continuent d'étudier les circonstances de la disparition. Aucune garde à vue. Bastien, qui avait découvert Brice au lit avec sa mère, est entendu comme simple témoin. Il assure n'avoir fait aucun mal à Brice, même s'il a explosé de colère dans la chambre. Il lui aurait lancé ces mots « Sors d'ici, sors de nos vies, ne reviens plus jamais, tu es viré ». Il aurait également insulté sa mère. Bastien a encore donné un coup de poing dans un mur de la chambre et a fait un trou. La marque est visible. Les gendarmes ont retrouvé quelques gouttes de sang dans la pièce. Il s'agit bien de celui du fils de la famille qui s'est blessé en cognant la cloison. Pas de celui du disparu. D'après Bastien, mais aussi sa mère et sa grand-mère, Brice Louge a quitté précipitamment la ferme sans demander son reste. Avant cela, il a enfilé à la hâte son pantalon de jogging. Le fils en colère a alors tout de suite essayé de le joindre sur son portable. Il voulait avoir des explications. Il était 00:50, mais Brice n'a pas répondu. Ce dernier serait pourtant réapparu quelques minutes plus tard, semble-t-il pour récupérer ses baskets qu'il avait oubliées. Il s'est chaussé à la va-vite, puis est ressorti. À 01:02, Bastien a appelé son compagnon, un gendarme. Il voulait qu'il le rejoigne car il était choqué par cette histoire et avait besoin de son soutien. À 01:06, le portable de Brice Louge a cessé d'émettre. Le compagnon de Bastien est arrivé une demi-heure plus tard. Les deux hommes ont longuement discuté au frais sur la terrasse de la maison avant de quitter la Barthe Rivière autour de 2h30 du matin. Il y a beaucoup de fantasmes autour de cette disparition parce qu'il y a une histoire d'adultère, commente le procureur. Nous n'avons pas confirmation à ce stade d'un scénario macabre. Aucun élément n'a mis en évidence une quelconque fragilité psychologique du disparu ou des tendances suicidaires. La piste de l'homicide n'est pas complètement fermée, conclut le magistrat. Mardi 2 août 2022, presque 6 mois après la disparition, la Renault Clio Campus gris-bleu de Brice-Louge est repérée par 5 mètres de profondeur dans les eaux boueuses du canal de Camon. Le corps de l'ouvrier agricole se trouve dans la voiture. Ce même canal avait pourtant été exploré par les enquêteurs. Dans l'habitacle, il y a le téléphone de Brice, la carte grise de la Renault, un peu d'argent liquide, le fusil et plusieurs couteaux que la victime utilisait pour la chasse. L'autopsie ne révèle aucune blessure par balle, fracture ou strangulation. Impossible de dire pour l'heure comment est mort Brice-Louge. La juge d'instruction demande toute une série d'expertises complémentaires prévues pour de longues semaines. Brice-Louge a-t-il volontairement versé dans le canal ou bien s'agit-il d'une mise en scène pour cacher un crime? Question que se posent alors les enquêteurs. Et question que se posent et vivent évidemment les parents du jeune ouvrier agricole. On va voir dans la suite de l'émission que cet accident va donner, cette scène d'accident va donner quelques réponses parcellaires, mais pas vraiment définitives. Alors le malheureux Brice-Louge était finalement à une poignée de kilomètres de chez lui, mort manifestement juste après la soirée du 19 au 20 février. Et cette soirée, elle est importante et on en parle avec l'un de nos invités, maître Joris Morère. Vous êtes l'un des avocats de la famille de Brice, les avocats des parents de Brice-Louge. Maître Morère, c'est un peu compliqué, mais finalement, on ne peut compter que sur les témoins de cette nuit-là pour savoir ce qui s'est passé. Personne d'autre a vu ce qui s'est déroulé dans cette chambre.
3: Le contexte de cette disparition, il est délicat, hein, vous venez de le dire. Hein. Mmh. C'est d'ailleurs comme ça dans tous les dossiers où une personne disparaît. Là, il faut quand même garder à l'esprit que la scène, elle se déroule à huis clos, à la campagne.
1: Tout à fait.
3: Il y a peu, voire personne autour, surtout pendant la nuit. Évidemment, bien sûr, je profite de cette audience pour dire que si quelqu'un a pu entendre quelque chose,
1: évidemment,
3: il faut absolument qu'il se manifeste. C'est important de le dire.
1: Évidemment, c'est vrai que tout témoignage est très bienvenu et recevable. Hein. Et effectivement, si vous avez vu quelque chose dans cette histoire, ben, n'hésitez pas à vous manifester auprès de la gendarmerie ou de la police.
3: Bien sûr.
1: Allez-y, alors,
3: pour le moment, le travail autour des auditions des personnes présentes, comme vous le rappelez, il est absolument indispensable. On démarre toujours de là. Après, nous, on pense, nous qui aidons les parents, on pense que le mensonge, c'est un lourd fardeau. Mmh. Et assumer un mensonge, ça nécessite souvent d'en inventer 20 autres derrière pour pouvoir le tenir. Mmh. Et c'est pour ça que les enquêteurs doivent creuser, c'est pour ça qu'ils doivent vérifier. Mmh. Et d'ailleurs, les parents de Brice qui parlent par notre biais aujourd'hui n'ont pas compris pourquoi cette instruction judiciaire a été ouverte quelques semaines après les faits. Voilà, mmh. Ça fait partie des éléments qui sont difficiles pour accepter.
1: Mais on comprend très bien d'ailleurs, parce qu'il y a beaucoup de retard dans cette affaire, mais enfin, il y a peut-être des vérifications à faire, etc. Parfois, on a l'impression qu'on critique beaucoup les enquêteurs, mais il y a parfois plein de choses à faire. Au passage, Rémi Buagiard, vous êtes journaliste à la Dépêche du Midi, vous suivez cette affaire pour votre journal. Il y a quelque chose qui m'a beaucoup troublé dans cette histoire, c'est que le témoignage du fils de la famille, qui a retrouvé donc Brice-Louge au lit avec sa mère, et qui a eu cette colère, cet accès de colère, il y a tout un scénario qui est un peu bizarre. Brice-Louge s'en va, il revient, il reprend ses chaussures, on essaie de lui téléphoner. Pour moi, c'est pas très clair, mais peut-être c'est beaucoup plus clair pour vous, Rémi Buagiard.
2: Et non, le problème, c'est que c'est clair pour personne. Je crois que il y a eu un excès de colère, donc c'est ce coup de poing sur le mur avec des projections de sang. Mmh. Et puis, en fait, ils ont peut-être essayé de justifier un retour de Brice parce que peut-être que la téléphonie a montré qu'il avait bougé à ce moment-là.
1: Oui.
2: On ne sait pas trop, mais le scénario est bizarre. Et puis, quand on peut s'imaginer que à partir du moment où il est si en colère qu'il frappe dans un mur et que son poing est en sang, il va peut-être pas laisser partir la main de sa mère tranquille. Il va peut-être se mettre à sa poursuite. Tout ce scénario, finalement, a trop d'incohérences pour être vrai.
1: Il mérite d'être affiné. Maître Camille Loga, vous aussi, vous défendez les parents de Brice-Louge. Il y a quelque chose d'étonnant dans ce que dit Rémi Buagiard, parce qu'effectivement, par exemple, il y a aussi autre chose. C'est un chasseur, Brice-Louge. S'il avait voulu se suicider, on peut penser que il aurait utilisé son fusil, tout simplement.
5: Ça, c'est une interrogation que l'on peut avoir. Mais nous, en tant qu'avocats des parents, ils ont à cœur de savoir ce qui s'est passé,
1: bien sûr,
5: de pas répondre à des hypothèses, mais seulement savoir la vérité, et c'est l'objet de l'instruction qui est en cours. Après, évidemment, c'est un élément qui interpelle parmi d'autres, ça c'est certain.
1: Mmh. Est-ce que vous savez, maître, peut-être vous pouvez pas répondre à cette question, mais si quelqu'un d'entre vous peut répondre, est-ce que quelqu'un était au courant de cette liaison entre Brice et sa patronne, ou pas du tout?
5: Ça, c'est un élément qui n'est pas tout à fait clair.
1: C'est pas très clair. Rémi Buagère, vous confirmez ? C'est pas très clair, cet élément ?
2: Oui, c'est pas très clair. Tout le monde, certains pensent que, savaient qu'il avait quelqu'un.
1: Oui.
2: Parce qu'il s'en était confié. Il disait qu'il avait rencontré quelqu'un. Mais personne, je pense, enfin, à ma connaissance, ne savait que c'était, que c'est, que sa maîtresse était, était la femme de son employeur.
1: Bien sûr.
2: À moins qu'il y ait eu, qu'il y ait des révélations dans les prochains jours, on a jamais entendu que les gens étaient au courant autour de lui.
1: C'est ça. Même dans un petit village, parfois, effectivement, les gens parlent beaucoup, etc. Michel Louge, vous êtes vous le papa de Brice Louge et vous êtes avec nous, avec votre épouse Annie, dans cette heure du crime. Alors, après tout, votre fils, il a peut-être eu de la honte après ce qui s'est passé d'être découvert dans le lit de sa patronne. Il a peut-être eu peur de vous faire de la peine à la famille. C'est plausible aussi qu'il soit parti comme ça, peut-être avec l'intention de se jeter dans ce canal.
6: En fait, Brice, c'était notre fils unique, donc il savait qu'on l'aimait plus que tout. Hein, on l'aurait toujours soutenu. Nous ne comprenons pas pourquoi lui n'est pas rentré à la maison, quoi. Est-ce qu'il a été empêché? Est-ce qu'il a été poursuivi? Parce que comment et pourquoi n'est-il pas rentré à la maison ce soir-là?
1: Et c'est la grande question que se posent toujours les enquêteurs et que se pose la famille, avec des analyses, des expertises qui continuent. La thèse du suicide va être un temps privilégiée, puis abandonnée.
7: Le corps de l'ouvrier agricole a été retrouvé dans sa voiture tombée dans un canal. L'autopsie devrait permettre de clarifier l'origine du décès. Un décès qui apparaît pour le moment comme le résultat d'un accident ou d'un suicide compte tenu des chocs constatés sur la Renault Clio.
1: La mort mystérieuse de Brice Louge en février 2022 dans un village de Haute-Garonne. Cet ouvrier agricole, 30 ans, a été surpris dans le lit de sa patronne. Il s'est enfui. Presque 6 mois plus tard, son corps découvert dans un canal. Accident, suicide, noyade ou pas noyade? Fin août 2022, 3 semaines après la découverte du corps de Brice Louge dans un canal d'irrigation, une première expertise indique que le jeune homme est très certainement mort noyé. Les avocats de la famille estiment cette conclusion hâtive. Selon eux, la piste criminelle a été trop vite écartée. Les avocats s'interrogent sur la découverte très tardive de la Renault Clio au fond du canal. Ils n'excluent pas que le véhicule ait été placé là entre la première et la deuxième campagne de fouilles. La position du corps de Brice Louge à l'arrière de la voiture est elle aussi intrigante. Sur ce point, le parquet de Saint-Gaudens aurait indiqué à la famille que Brice aurait peut-être voulu sortir par la vitre arrière. Lundi 12 septembre 2022, une nouvelle expertise de la police scientifique de Toulouse indique que la noyade n'est plus certaine. Le corps de Brice Louge présente bien des diatomées, ces algues microscopiques qui témoignent généralement d'une asphyxie par immersion, mais celles-ci sont trop abondantes. Elles auraient pu pénétrer le corps, resté des mois dans l'eau par 5 mètres de fond de façon passive. Les soupçons de la famille sont renforcés. L'un de ses avocats, maître Joris Morer, s'interroge. Le téléphone de Brice a cessé toute activité à 1h06 du matin, puis a arrêté de borner vers 2h30. Qu'a fait Brice pendant toute cette 1h30, tout ce temps pour prendre une décision de se suicider? C'est un avocat qui s'interroge et ils sont avec nous aujourd'hui, les avocats de la famille de Brice Louge, les avocats des parents Annie et Michel Louge qui sont également avec nous. Maître Camille Loga, vous êtes donc l'une des avocates de la famille Louge. La noyade, où est-ce qu'on en est de façon très précise? Elle est plus du tout sûre au moment où nous parlons, c'est ça?
5: Alors, de manière pragmatique, vous l'avez rappelé, il y a eu une analyse par rapport aux diatomées qui permet d'essayer de comprendre quelles sont les causes du décès de Brice. Et dans ce type de dossier, nous sommes toujours dans le cadre d'une instruction, donc ce qui signifie donc qu'à ce jour, nous n'avons pas identifié la cause du décès de Brice. Et toute la difficulté, c'est qu'il faut garder à l'esprit que le corps ayant séjourné dans l'eau un certain temps,
1: bien sûr,
5: les analyses sont encore plus délicates à mettre en œuvre et les conclusions qui peuvent être prises sont également à prendre avec précaution. Et c'est par rapport à ça qu'à ce jour, la noyade, non, on ne peut pas l'affirmer de manière péremptoire. Et l'instruction se poursuit.
1: Bien sûr, bien sûr. Et c'est très important. Mais effectivement, on avance à petits pas dans cette histoire. Rémi Buagère, vous êtes journaliste à la Dépêche du Midi. Il y a la téléphonie, c'est souligné par l'un des avocats, par maître Joris Morer, qui en dira un petit mot. Mais la téléphonie, il y a un trou d'1h30, finalement, entre le fait que le téléphone s'éteigne et puis, voilà, ce qui s'est passé. On ne sait pas trop. Il y a cette espèce d'espace-temps qui est bizarre.
2: Les gens gendarme l'explique en disant que même s'il ne bornait plus, comme le téléphone était dans l'eau, il est resté activé un certain temps jusqu'à ce qu'il soit obsolète. Mais on peut imaginer qu'il s'est passé autre chose entre le temps où il n'y a plus de signal et

0: comment ça fait, il a couché avec Nadine et je l'ai licencié. Donc voilà tout ce qu'on a reçu. Et évidemment, ils n'ont jamais eu d'empathie et autre explication.
1: De nouvelles expertises vont fragiliser la thèse du suicide. Janvier 2023, la Dépêche du Midi révèle l'expertise de l'IRCGN, les experts de la gendarmerie, sur la voiture dans laquelle le corps de Brice Louge a été retrouvé. Des chocs sur la carrosserie indiquent que la Renault Clio a pu très bien avoir un accident avant de plonger dans le canal. Elle aurait pu faire des tonneaux. Les experts ne sont pas unanimes à propos de cette hypothèse. Certains estiment que la force du courant au fond du canal, situé à proximité d'une centrale hydroélectrique, aurait pu causer de sérieux dommages à la carrosserie. Au fil des semaines, les experts élaborent un nouveau scénario qui, selon eux, serait cohérent. La Clio aurait été accidentée mais a pu être ensuite déplacée par quelqu'un pour finir dans le canal. Selon la Dépêche, la troisième vitesse était enclenchée lorsque le véhicule a été repêché. Brice Louge roulait sans doute à une vitesse supérieure à 50 km/h. Les spécialistes s'interrogent sur cette vitesse. Ils estiment que la victime n'avait aucune raison de circuler aussi vite à cet endroit. Il semble improbable que la voiture ait plongé dans le canal à une telle vitesse. Scénario qui conforte les doutes de la famille et des avocats, expertises qui ne sont pas terminées et pourraient être bouclées à la fin 2024. Et voilà, ça c'est un vrai rebondissement et c'est le journal La Dépêche du Midi qui a révélé toute cette histoire de possible accident. Rémi Buagier, vous êtes journaliste à La Dépêche du Midi et vous connaissez bien effectivement ces dernières expertises qui rentrent dans le dossier. Vous en avez fait état il y a quelques jours encore dans le journal La Dépêche du Midi. Alors ça c'est un scénario qui est spectaculaire, mais là on va vers l'option criminelle, j'ai envie de dire. Hein. Je résume en deux mots. Le Brice Louge, il a été retrouvé au lit avec sa patronne, il a disparu, il a sans doute pris sa voiture, et là il allait trop vite, il a fait des tonneaux, mais quelqu'un aurait mis la voiture dans le canal, c'est ça?
2: Non, c'est pas tout à fait ça. En gros, pour être allé sur les lieux, faut savoir que c'est un chemin assez étroit. La route le long de ce canal, c'est presque un chemin piéton. Enfin, On ne peut pas rouler très vite. Il est possible que Brice ait roulé vite pour partir et qu'il se soit lui-même, après avoir effectué une série de tonneaux, immergé. Sauf que le problème, c'est que dès le lendemain ou le surlendemain, les gendarmes, les primo-intervenants qui viennent enquêter sur la disparition de Brice passent à côté de ce canal, ce canal qui est à 200 mètres de la maison, et ils ne trouvent aucune trace. Ce qui veut dire que même si Brice a effectué des tonneaux et a fini sa course dans l'eau, les traces qui auraient été présentes sur place, parce que forcément qu'il y a des tonneaux, il y a au moins des traces de freins.
1: Bien sûr.
2: Voilà, sachant qu'on est en février, que la terre est plutôt molle parce que c'est des endroits qui sont assez humides, où il fait froid, ces traces-là n'existent pas. Donc, on part du principe que soit l'accident a eu lieu ailleurs, sachant que vous parliez tout à l'heure du bornage du téléphone. Il y a un moment dans l'enquête, un téléphone qui borne à 6-7 km de là. Les gendarmes imaginent que c'est sûrement du lestage. Ça arrive des fois qu'ils font des expertises sur le téléphone. Ça peut borner sur d'autres bornes loin, mais c'est une erreur. Mais on peut pas écarter à 100% cette hypothèse.
1: Allez-y, Rémi.
2: Non, juste, je tiens à préciser qu'à ce jour, il y a aucun expert qui a indiqué si oui ou non l'eau pouvait déformer
1: la carrosserie.
2: Nous, on avait interrogé une personne du CNRS, mais à titre privé, informatif, l'expertise doit justement avoir lieu d'ici quelques temps.
1: C'est ça.
2: Et ça sera déterminant.
1: Alors Camille Loga, vous êtes l'une des avocates de la famille Louge. Justement, où est-ce qu'on en est de ces expertises? Elles vont continuer dans le temps? C'est pas fini du tout cette histoire de voiture? Il y a un mystère là-dessus?
3: Comme vous vous en doutez, le véhicule, c'est forcément un élément central dans le dossier. Mais la difficulté, je le rappelais tout à l'heure, mais c'est qu'il était émergé dans l'eau pendant une durée quand même considérable et que ça rend les investigations d'autant plus délicates.
1: Bien sûr.
3: Pourtant, on a nécessairement besoin de poursuivre les investigations, ce d'autant que, vous l'avez dit, mais Brice était à l'intérieur du véhicule. Donc, on espère que le véhicule permettra d'apporter des éléments de réponse. Et forcément, son état, vous l'avez dit, mais l'état du véhicule interpelle énormément. Les parents attendent des réponses sur tous ces éléments-là. Après, l'instruction étant en cours, les actes vont se poursuivre.
1: Bien sûr. Maître Morère,

0: mot là-dessus. Est-ce qu'on sait si Brice Louge était vivant ou mort lorsqu'il est entré dans l'eau, lorsque la voiture est tombée dans le canal?
1: Bah, si vous avez la réponse, on la veut bien.
0: Ah, mais non, on l'a pas.
1: Parce que, justement, ça, c'est un élément qui est absolument central. Et les parents de Brice, ils attendent énormément de la justice sur cette question. Et la justice, elle doit pas se manquer. La justice, elle doit apporter des réponses à ça.
0: Bien sûr.
1: Elle a les moyens de le faire. Elle peut commettre des experts. On fait des demandes d'actes. La juge d'instruction fait aussi des demandes d'expertise. Donc, tout ça doit être fait de manière collégiale, mais en tout cas, il nous faudra des réponses à tout ça.
0: Annie Louge, justement, vous êtes la maman de Brice Louge, et pour vous, on le comprend, avec votre mari, vous y croyez, vous pensez que la piste criminelle, vous la privilégiez, cette piste?
2: Nous, on se bat pour la vérité, voilà. Ce qu'on a besoin de savoir, c'est pourquoi et comment notre fils unique est mort. Et on demande à nos avocats de faire tout le nécessaire possible sur l'enquête en cours pour obtenir toutes les informations nécessaires. On pense donc que la piste criminelle doit être étudiée. Et ce qu'on trouve, c'est qu'il y a beaucoup de zones d'ombre. Et les résultats des dernières expertises demandées laissent encore place à un doute qui doit être levé, quoi.
0: Des expertises contradictoires, l'attente de la vérité pour la famille et un dernier rapport qui renforce les doutes. Dimanche 19 février 2023, 350 personnes participent à une marche silencieuse dans les rues de La Barthe-Rivière, le village où vivait Brice Louge. Un an après sa mort, ses habitants sont venus soutenir ce jour-là la famille. Les parents de Brice Louge sont formels. À ce jour, on ne sait pas ce qui lui est arrivé. Pour nous, c'est criminel. Michel Louge ajoute dans la Dépêche du Midi. Ma femme et moi, on se battra pour savoir ce qui s'est passé.
3: Moi, je suis désolée qu'on réduise Brice à son histoire d'amour avec sa patronne. Il y a autre chose chez Brice qui n'est pas souvent évoquée. C'était un garçon très serviable, d'une gentillesse à toute épreuve.
0: C'est la voix de Chantal, la tante de Brice, qui parlait effectivement après cette marche blanche qui s'est déroulée dans ce petit village où on soutient beaucoup la famille Louge. Maître Morère, vous êtes l'un des avocats des parents de Brice Louge. Alors évidemment, l'enquête, vous nous l'avez dit, elle est toujours en cours. Est-ce qu'il y a eu, selon vous, il faut parler franchement, est-ce qu'il y a eu des retards dans cette enquête? Est-ce qu'on n'a pas perdu beaucoup de temps?
1: Nous, avocats partie civile, on n'a pas à critiquer une enquête. Voilà. Nous, on est.
0: C'est pas de la critique, mais vous pouvez estimer qu'effectivement, on aurait peut-être dû un peu plus se précipiter sur d'autres pistes tout de suite.
1: On est juste persuadé qu'il faut travailler de manière collégiale. Voilà. Par contre, les parents de Brice, comme je l'ai expliqué tout à l'heure, ils ne comprennent pas pourquoi l'instruction judiciaire s'ouvre plusieurs semaines après, et ils ne comprennent pas pourquoi il faut attendre plusieurs mois pour trouver la voiture alors qu'elle se situe à 50 mètres du lieu. Ça fait partie des choses qui sont très très difficiles à accepter pour la famille de Brice.
0: Oui, c'est des bonnes questions que pose la famille. Effectivement, on les comprend, on l'a dit, ils sont dans le malheur et ils sont avec nous dans cette heure du crime, et on les remercie d'avoir accepté notre invitation. Encore une question, Maître Morère. Qu'est-ce qu'il y a à faire comme expertise aujourd'hui? Quelles sont les choses urgentes selon vous?
1: Alors, la famille de Brice nous demande, à nous, avocats, de déposer des actes. C'est ce qu'on fait. C'est d'ailleurs pour la quasi-totalité acceptée par la juge d'instruction.
0: Tout à fait.
1: Donc, c'est encore en cours. Il y a, comme l'a dit Maître Logat tout à l'heure, des recherches autour de la voiture, autour du canal, autour de l'eau, autour de la puissance de ce canal. Il faut à tout prix clarifier tous ces éléments. Et nous avons bonne foi que tout va être fait.
0: Donc, oui, effectivement, vous avez espoir que les choses avancent. Rémi Buagiard, vous êtes journaliste à la Dépêche du Midi, et c'est vous qui connaissez le mieux cette affaire, vous l'avez traité depuis le début et vous êtes au courant de l'avancée de ces investigations. Il n'y a eu aucune garde à vue dans cette affaire, Rémi Buagiard?
4: Alors, ce qui est étonnant, justement, c'est que dans cette affaire, on avait quand même à peu près tout pour ouvrir aux criminels, ce qu'on appelle, c'est-à-dire qu'il y avait un mobile de disparition, puisqu'il y a eu cette découverte de Brice avec sa maîtresse. Il y avait du sang, il y a eu une voiture qui est partie, il y a un bornage qui s'arrête mystérieusement. Et malgré ces éléments, le parquet a décidé de ne pas ouvrir aux criminels, parce que de son expérience, le procureur estime que ces éléments ne permettent pas de l'ouvrir pour le criminel. Et donc, aucune garde à vue n'a eu lieu. Il y a eu des auditions, mais à ce stade, malgré les circonstances, il n'y a pas de garde à vue. Ce qui est étonnant, parce que pour des affaires mineures, vous prenez un vol de téléphone, enfin, je caricature, mais Il y a des gardes à vue et on parle de la disparition d'un homme, on parle de présence de sang, d'un mobile, et à ce stade, personne n'a été confronté à un interrogatoire sous le régime de la garde à vue.
0: Juste encore un mot, Rémi Buagère, le mobile, ça serait quoi ? Une vengeance, etc. Un coup de colère.
4: Hypothèse
0: si c'était criminel, que... je sais pas si c'est criminel.
4: Moi, comme je suis allé sur les lieux, j'ai fait une enquête qui est assez longue sur ce thème-là.
0: Tout à fait.
4: Ce que j'imagine, après, il y a beaucoup de doutes. De toute façon, je suis pas enquêteur, donc j'ai pas tous les éléments, mais j'imagine que Brice Louge a dû partir à toute vitesse de la maison et que potentiellement il était poursuivi. Et que la voiture a fini dans le fossé et que les traces de tonneaux éventuels ont disparu. Est-ce qu'on peut parler d'un crime ou pas? Est-ce qu'on peut parler d'une non-assistance à personne en danger? Moi, c'est plutôt sur ça que je mise. Après, j'ose espérer que les enquêteurs ont fait tout leur possible pour savoir s'il y avait quelque chose de criminel derrière.
0: Bien sûr, et les enquêteurs, ils continuent à travailler et de manière intensive. Camille Loga, vous êtes l'autre avocate de la famille Louge. On n'a pas beaucoup parlé dans cette histoire, mais il y a l'ADN aussi. Je sais qu'on avait essayé de retrouver des traces ADN sur la voiture, etc. Ça, c'est important parce que l'ADN, on peut le retrouver parfois des mois ou des années après.
5: Oui, effectivement. Alors, on rappelle qu'on est toujours dans le cadre de l'instruction, donc c'est délicat pour nous de répondre à cette question, mais effectivement, l'ensemble des investigations ont été mises en œuvre, et également sur le véhicule, oui.
0: Oui, tout à fait. Donc ça, effectivement, ça a bien été fait, et ça continue d'être fait. Il faut dire que, vous faites bien de le souligner, Maître Loga, l'enquête, elle continue, il y a encore des expertises qui continuent aujourd'hui. Michel et Annie Louge, vous êtes les parents de Brice Louge. Alors, je vais terminer cette émission avec vous. Vous faites tout pour qu'on n'oublie pas cette histoire. Et d'ailleurs, on est là aujourd'hui pour vous aider, pour relayer votre parole. Hein.
6: Merci à vous de parler de Brice, quoi, parce que c'est quelqu'un qui le mérite. C'est sûr que à 30 ans, et le bon garçon que c'était, quoi, en fait, ça ne mérite pas ce qui s'est passé. Franchement, ça ne mérite pas ce qui s'est passé. Et j'espère que la famille aussi a du remords et quand même qu'il ne soit jamais venu nous voir, quoi. C'est aussi quelque chose qu'on n'attendait pas. C'est notre joie de vivre et sans lui, évidemment.
2: Pas rien de soleil.
6: C'est plus pareil.
2: Merci beaucoup.
6: Merci.
0: C'est nous qui vous remercions, Annie et Michel Louge, en espérant que vous aurez la vérité, que cette vérité éclatera. Merci Maître Camille Loga, Maître Joris Morer et Rémi Buagère.

0: la légende. 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L'histoire d'Isis et d'Osiris commence peu après la création du monde, le jour où Ré, le soleil et le roi des dieux, imposent à Nout et Geb, le ciel et la terre, de rester loin l'un de l'autre pour que la vie puisse être créée entre eux. Mais les deux divinités s'aiment tendrement, ils n'en font qu'à leur tête et se rejoignent en cachette. Quand Nout tombe enceinte, Ré se met en colère. « Je t'interdis de donner naissance à tes enfants !» Et pour éviter qu'elle ne lui désobéisse de nouveau, il surveille la déesse sans relâche pendant les 360 jours que compte alors le calendrier. Geb et Nout sont très malheureux. Par chance, Thoth, le dieu de la sagesse et de la raison, leur vient en aide. Il joue une partie de dés avec la lune et gagne 5 journées supplémentaires qu'il ajoute au calendrier. L'année passe alors de 360 à 365 jours. Profitant de ce délai dont Ré n'a pas encore connaissance, la déesse peut accoucher discrètement. Elle donne naissance à 4 dieux. Osiris naît le premier, sans douleur, suivi de Seth, qui déchire le ventre de Nout pour en sortir plus rapidement. Enfin, 2 filles voient le jour, Isis et Nephthys, qui se ressemblent trait pour trait. Osiris est un enfant hors du commun, même pour un dieu. À sa naissance, il est déjà habillé comme un roi avec une belle couronne. C'est donc tout naturellement qu'il devient souverain de l'Égypte. En plus, il mesure plus de 4 mètres de haut. Tu imagines ? Sa taille immense lui donne une autorité évidente sur les hommes comme sur les dieux. Tous le respectent et l'admirent. Tous, sauf son frère Seth, qui est affreusement jaloux. Lui qui règne seulement sur le désert aride se promet qu'un jour il prendra la place de son aîné sur le trône. Notre héros a du souci à se faire. Isis est réputée pour sa beauté, son intelligence et sa grandeur d'âme. Des qualités font d'elle une déesse aimée de tous. Dotée de pouvoirs magiques depuis sa naissance, elle ne cesse de s'entraîner pour devenir encore plus forte. Elle est aussi très astucieuse et n'hésite pas à utiliser la ruse pour obtenir ce qu'elle veut. Bien qu'ils soient frères et sœurs, Osiris et Isis sont amoureux. On dit que même dans le ventre de leur mère, ils s'aimaient déjà. Après leur mariage, ils règnent ensemble sur l'Égypte. Osiris est le premier pharaon et Isis la première reine du pays. Osiris est un souverain généreux. Il crée l'orge et le blé, rassemble les troupeaux, fait verdir l'herbe et enseigne aux hommes l'agriculture. Il leur apprend aussi le culte et le respect des dieux. Isis, quant à elle, est une reine puissante et attachée à son peuple. Elle protège le royaume grâce à sa magie et apprend aux femmes à moudre le grain et à tisser le lin. Le couple est vénéré en Égypte, mais aussi dans le reste du monde, car Osiris part régulièrement en voyage pour répandre toujours plus loin son savoir et ses bienfaits. Pendant ce temps-là, Isis dirige seul le royaume. Parfois, Osiris confond ses deux sœurs. Il faut dire que ces déesses se ressemblent comme 2 gouttes d'eau. Nephthys a beau être l'épouse de Seth, elle aime secrètement Osiris. Une nuit, alors que ce dernier rentre de voyage, elle le laisse entrer dans son lit et se faisant passer pour Isis, elle tombe enceinte. L'enfant qui naît de cette union interdite est Anubis, le dieu à tête de chacal. Nephthys, qui connaît la jalousie de son mari, craint sa vengeance. Mais que faire? Elle se résout à abandonner le nouveau-né. Par chance, Isis le retrouve. Elle l'adopte et l'élève comme son propre fils. Seth est de plus en plus jaloux de son frère et ne cesse d'imaginer des complots pour se débarrasser de lui. Un jour, il a une idée. Il fait construire un magnifique sarcophage aux dimensions précises d'Osiris. Seth invite ensuite tous les dieux et leur propose un jeu. Essayez-le chacun votre tour. Celui qui le trouvera à sa taille pourra l'emporter. Les dieux s'allongent à tour de rôle dans le coffre, mais seul Osiris le remplit parfaitement. Juste avant que le roi ne se relève, Seth se précipite, referme le sarcophage d'un coup sec avant de le jeter dans le fleuve. Bon débarras! Le sarcophage s'éloigne lentement sur le fleuve. À l'intérieur, les pouvoirs du grand dieu sont inutiles. Il suffoque, il crie.
1: Au secours !
0: Mais personne ne l'entend. C'est ainsi que meurt Osiris, assassiné par Seth, son propre frère. Les hommes souffrent de l'absence de leur roi, même si les dieux se désolent et pleurent sa disparition. Cependant, leurs larmes apportent de la douceur à la terre. Elles se transforment en arbres, en fleurs, en abeilles. Tu vois, la mort d'Osiris donne naissance à d'autres formes de vie. Mais qu'en est-il d'Isis qui a perdu son mari ? Depuis la mort de son époux, la déesse est inconsolable. Elle le cherche partout en Égypte, interrogeant sans relâche tous ceux qu'elle croise sur sa route. Un jour, des enfants qui jouent sur le bord du fleuve lui disent « Nous avons vu passer dans l'eau un grand coffre. » Isis descend le cours du Nil jusqu'à la mer et parcourt les côtes. Elle finit par retrouver le sarcophage de son défunt mari échoué sur un rivage, enveloppé par les racines et le tronc d'un arbre immense qui a poussé là. Grâce à sa magie, elle écarte les racines, fend le tronc et ramène Osiris en Égypte. Isis rêve de redonner vie à son époux, mais elle a beau être une puissante magicienne, ses pouvoirs ont des limites. Le seul à être capable de ressusciter un dieu erré, qui refuse de l'aider. Mais Isis connaît le point faible du roi des dieux. Elle sait que sa magie est cachée dans son véritable nom. Évidemment, Ré ne le dit à personne, car le simple fait de connaître ce nom donne accès à l'ensemble de ses pouvoirs. Tu imagines ? Pour le découvrir, Isis doit ruser. Avec un peu de terre, elle fabrique un serpent qu'elle anime par des paroles magiques et l'enfouit dans le sable. Son piège est prêt. Peu de temps après, Ré passe par là et se fait mordre au talon. Il hurle, faisant vaciller la voûte céleste. La douleur est insupportable. Ré pleure, gémit et supplie les autres dieux de lui venir en aide. Tous accourent, mais nul ne sait guérir son mal. Alors, Isis s'approche et lui glisse à l'oreille. « J'accepte de calmer ta douleur si tu me révèles ton nom secret. » D'abord, il refuse, puis il tente de la leurrer en récitant tous les noms sous lesquels il est connu. Mais Isis ne s'y méprend pas. Finalement, à bout de force, Ré dévoile son secret. La déesse le soigne et sent son pouvoir grandir. Isis s'approche du corps de son défunt mari. Forte de ses nouveaux pouvoirs, elle se change en oiseau et bat des ailes très vite et très fort au-dessus du corps d'Osiris pour lui insuffler la vie. Miracle, Osiris se réveille. Cela ne dure qu'un instant, mais le couple divin a le temps de s'unir une dernière fois avant que la mort n'emporte de nouveau son époux. De cette union magique naît Horus, le dieu à tête de faucon. Isis sait que lorsque Seth découvrira l'enfant, il fera tout pour le tuer. Elle part donc se cacher avec Horus dans les marais, en attendant qu'il grandisse. Apprenant qu'Osiris a pu être ressuscité, Seth entre dans une rage terrible. Il retrouve la dépouille de son frère et la découpe en 14 morceaux qu'il éparpille un peu partout sur la terre d'Égypte. Cette fois-ci, personne, pas même Isis, ne pourra ramener ce maudit Osiris. Dit-il, convaincu de sa victoire. C'est sous-estimer la magicienne qui, accompagnée par Nephthys, part en quête des différentes parties du corps d'Osiris. À chaque fois qu'elles en trouvent une, les deux sœurs font bâtir un temple à cet endroit. À force de patience, elles parviennent à réunir tous les morceaux. Tous sauf un qui reste introuvable. Tant pis, Isis ne veut pas attendre plus longtemps. Avec l'aide d'Anubis, elle reconstitue le corps de son mari et, après l'avoir fait sécher, enduit d'onguents et de parfums, Anubis enroule le corps dans des bandelettes de lin. C'est la première momie. Le corps d'Osiris ainsi préservé, son âme peut s'en détacher. Le voici enfin libre et prêt à rejoindre le royaume des morts. Isis demande à Anubis d'accompagner son époux. Le dieu à tête de chacal devient le gardien des âmes, guidant et protégeant les défunts sur le long chemin vers l'autre monde. Après avoir dirigé le monde des vivants, Osiris règne désormais sur le royaume des morts. Même les dieux n'y ont pas accès, seuls Thoth, Anubis et quelques autres privilégiés font figure de messagers. Grâce à eux, Isis peut avoir des nouvelles de son cher époux et Horus de son père. La déesse et son fils se tiennent loin du regard de Seth, cachés dans les marais. Bien qu'il ne l'ait pas connu, Horus compte bien venger la mort d'Osiris et prendre sa place à la tête du royaume d'Égypte. Pour l'instant, il n'est qu'un enfant. Mais attends un peu qu'il grandisse. Seth n'aura qu'à bien se tenir.

1er septembre 1999, en fin de matinée, deux enfants galopent sur le ponton E du port des Sablons de Saint-Malo et profitent des ultimes instants de répit avant la rentrée scolaire. Non loin, leur père est affairé à l'inventaire du NIC, voilier monocoque long de 9 mètres, loué au magasin de la ville, le club croisière à lait. La famille quitte la terre ferme vers midi, cap vers l'ouest, la Bretagne et la station balnéaire de Perros-Guérec, le tout sous un temps radieux. 5 jours plus tard, le contrat arrive à terme et le loueur de bateau Malouin commence à se ronger les ongles. Le NIC n'est toujours pas rentré à bon port. Il finit par prévenir les autorités qui recoupent le signalement avec une autre découverte effectuée simultanément. Au nord de l'île de Batz, bien après Perros-Guérec, est aperçue à la dérive l'annexe d'un voilier. Remorquée puis examinée par la gendarmerie maritime, l'embarcation s'avère être en parfait état, ne présentant aucun choc, ses rames déployées, prêtes à l'usage. Son immatriculation fait référence au NIC et à l'intérieur sont retrouvés un ciré jaune ainsi qu'un chéquier répondant au nom du père des deux enfants aperçu au port de Saint-Malo 5 jours plus tôt. Yves Godard. Aux premières heures, les gendarmes maritimes, en collaboration avec la section de recherche de Rennes, pensent être confrontés à un cas de disparition classique. Un problème de radio doit empêcher temporairement le plaisancier d'alerter quiconque, à moins qu'il n'ait bifurqué pour une escale imprévue, ou qu'il ne se soit égaré après s'être mélangé les pinceaux dans les cartes. Les derniers signalements sont retracés. Le 1er septembre, Yves Godard est d'abord vu dans un supermarché de Saint-Malo. Son caddie contenait des jouets, des vivres, des produits ménagers et 2 bouteilles de whisky. Puis le loueur de Saint-Malo se souvient d'un client peu loquace, mais expérimenté. Un navigateur aguerri, accompagné de son fils et de sa fille, à qui on confierait sans crainte le gouvernail. Un détail chiffonne d'emblée les enquêteurs. Si averti M. Godard soit-il, pourquoi a-t-il négligemment laissé son chéquier dans son ciré au lieu de le conserver dans un sac étanche avec le reste de ses effets personnels? L'incohérence est retenue dans un coin de tête. Le lendemain, 2 septembre, le NIC est contrôlé à 18h par des douaniers en pleine baie de Saint-Brieuc, intrigué que le voilier navigue au moteur alors qu'un vent favorable souffle dans sa direction. À bord, rien ne cloche. Yves Godard est toujours aussi peu bavard, agacé comme pressé d'en finir. Un garde-côte a seulement le temps de remarquer fugacement en cabine une petite fille dormir, poing serré. Le 3 septembre, le NIC est au mouillage dans l'anse de Bréhec. Il y stationne pendant 2 journées entières. On voit, depuis le littoral, les gamins jouer sur le pont du bateau. Aux dernières nouvelles, le navire repart, sème derrière lui son annexe et se volatilise en mer. Retour à Saint-Malo. Sur le parking du port, la voiture appartenant à la famille n'a pas bougé d'un pouce. Le combi Volkswagen blanc est appréhendé, fouillé de fond en comble. On y trouve une trousse de pharmacie contenant des ampoules de morphine, une compresse maculée de sang et d'autres taches à moitié effacées sur la moquette. Il n'en faut pas plus au procureur, qui ouvre une enquête en flagrance, autorisant notamment la perquisition du domicile des Godard, situé à 160 km de là, à Tilly-sur-Seul, dans le Calvados. Les gendarmes pénètrent dans une grande bâtisse en pierre, ancienne grangerie aménagée à proximité d'une rivière. Au rez-de-chaussée, un mot griffonné est posé sur la table à manger. On y lit « Parti quelques jours pour décompresser, retour prévu dimanche après-midi, bisous ». Le mot est signé des mains d'Yves et Marie-France, son épouse. À l'étage, débutent les choses sérieuses. Un mur du palier est parcouru de longues traînées rougeâtres formant un arc de cercle, comme issu de brusques giclées. Dans la chambre à coucher, un matelas retourné est souillé par une tache tenace de sang, étendue et profonde. Le voisinage est interrogé. Rien vu, rien entendu. Seule Bernadette, habituée à garder les chats des Godard durant leur absence, se souvient avoir croisé Yves au volant de son combi le matin du 1er septembre à 8h30. Derrière les vitres opaques, elle a cru apercevoir les deux enfants, accompagnés à l'arrière d'une troisième silhouette aux cheveux longs, lui faisant un signe de la main.
Elle hésite sur ce point, puis se ravise, incertaine. Le sang prélevé dans le véhicule et dans la maison est analysé, et le résultat ne fait aucun doute. Il s'agit de celui de Marie-France Godard, femme d'Yves et mère des deux enfants, Marius et Camille, 4 et 6 ans. Le 13 septembre, une information judiciaire pour homicide volontaire est ouverte. Monsieur Godard est soupçonné, activement recherché dans plus de 177 pays. Quelle tragédie est venue subitement frapper une famille en apparence harmonieuse. Monsieur est un notable dans la région, médecin exerçant à Caen, tandis que madame gère le secrétariat du cabinet. Mariés depuis 5 ans, ils étaient chacun engagés de leur côté au moment de leur rencontre, avant qu'un coup de foudre imprévu ne vienne rebattre les cartes. L'enquête dévoile au fur et à mesure que la croisière d'Yves Godard fut tenue secrète jusqu'au bout, malgré une réservation du bateau de longue date. Sur son agenda, la semaine du 30 août est remplie de rendez-vous fixés avec ses patients, et la veille du départ, Marie-France s'entretient longuement avec la fille issue de son premier mariage, sans évoquer une quelconque escapade. Il est à noter ensuite qu'à Saint-Malo, aucun habitant n'a relevé la présence de la mère, ni au supermarché, ni auprès du loueur de voiliers. Sa dépouille a-t-elle été transportée incognito dans une housse de voile à bord du Nick, ou bien débarrassée durant le trajet entre Tilly-sur-Seul et le port des Sablons? Des fouilles sont entreprises aux alentours de Caen. On plonge dans les eaux de la Seule. On passe au peigne fin les forêts, les mines de pierre à chaux, les anciennes carrières. À défaut d'une réponse venue de la terre, c'est la mer qui recrache des indices. Le 16 septembre 1999, un gilet étiqueté au nom du Nick flotte au large de Cherbourg, au beau milieu d'une voie empruntée par les cargos. Une semaine plus tard, un canot de sauvetage appartenant au même voilier s'échoue sur une plage au sud de l'Angleterre. L'esquif est à moitié gonflé, intact. Difficile de croire qu'un naufrage puisse éparpiller de la sorte les différents éléments du Nick, d'autant que la météo demeurait excellente au moment des faits. On finit par penser que le docteur Godard a pu maquiller une mésaventure en mer pour camoufler sa fuite. À qui pouvait-il bien échapper? Un rapide coup d'œil à sa situation financière permet de remarquer que l'homme accumulait sur son dos quantité de dettes à hauteur de 2 millions de francs. S'y ajoutent des cotisations sociales impayées, ainsi que des crédits à rembourser auprès de plusieurs établissements bancaires. Généraliste ordinaire en façade, le docteur Godard est réputé pour ses accointances avec la médecine parallèle. Avant-gardiste, il pratiquait l'acupuncture, l'astrologie ou encore l'homéopathie. Au début des années 90, il est condamné pour avoir lui-même préparé et prescrit des médicaments. Son activité est suspendue plusieurs mois, les charges, elles, survivent. Une injustice, selon lui, qu'il résout en rejoignant les rangs du CDCA, la Confédération de défense des commerçants et artisans. Un syndicat musclé, anti-système, qui combat les impôts, le fisc et l'URSSAF, et enseigne à ses adhérents l'art de l'insolvabilité. Membre actif, trésorier de la branche du Calvados, Yves Godard se prend au jeu, vide ses comptes et ouvre d'autres comptes à l'étranger, protège son patrimoine en le plaçant sous le sigle d'une société civile immobilière, inscrit le nom de ses enfants sur les cartes grises de ses véhicules. Avec du recul, il est aisé d'imaginer qu'Yves Godard, acculé par les huissiers, ait songé à mettre les voiles afin de débuter une nouvelle vie. Toujours est-il que rien ne justifie d'inclure dans l'aventure Marius et Camille, ni de laisser derrière soi une compagne disparue.

l'incident de Roswell. 3 juillet 1947. Le ciel d'été est orageux au-dessus du Nouveau-Mexique, au sud-ouest des États-Unis. De nombreux éclairs zèbrent la nuit et le tonnerre gronde. Au petit matin, Mac Brazel découvre de nombreux débris métalliques jonchant le sol de son ranch de Corona. Incapable de les identifier et de comprendre leur provenance, il les montre à ses voisins, les Proctor. Eux non plus ne peuvent pas les identifier. D'un commun accord, ils décident de les montrer au shérif George Wilcox. Tout aussi intrigué, ce dernier alerte la base militaire de Roswell, qui envoie 2 militaires pour les examiner. Le major Jesse Marcel et le capitaine Sheridan Cavitt. Le 7 juillet 1947, ils récupèrent eux-mêmes d'autres débris qu'ils rapportent à la base. Le colonel Blanchard, commandant de la base militaire de Roswell, fait poser un cordon de sécurité autour de la zone couverte de débris. Ils finissent d'être ramassés par l'armée, sont transportés à Roswell, puis à la base de Fort Worth, au Texas, pour examen. Le 8 juillet, le lieutenant Walter Haut, porte-parole du Roswell Army Airfield, diffuse un premier communiqué de presse à la demande du colonel William Blanchard, commandant de la base. On a trouvé un disque volant à Roswell. Journaux et radios diffusent la nouvelle et enflamment les imaginations. Pour peu de temps cependant, car un second communiqué de presse est rapidement diffusé par le brigadier général Roger Ramey de la base de Fort Worth. Les débris trouvés dans le ranch de Corona sont ceux d'un ballon météo et non ceux d'une soucoupe volante. Afin de lever tout soupçon, l'armée organise une séance photo pour les médias. On y voit les fameux débris, grandes pièces de métal froissées. Pourtant, Mac Brazel, le rancher, interviewé par le Roswell Daily Record, infirme la thèse militaire. Il déclare savoir ce qu'est un ballon météo pour en avoir déjà ramassé dans son ranch, mais ce qu'il a trouvé cette fois n'en est pas un. En 1947, on a peu de moyens de vérifier les explications apportées par l'armée et surtout, les médias semblent encore crédibles. L'affaire Roswell est donc terminée, pour plusieurs décennies. À partir des années 80, certains témoignages recueillis par les ufologues relancent l'affaire Roswell. D'abord celui du major Jesse Marcel, premier militaire sur les lieux. Il déclare que les débris qu'il a lui-même ramassés ne venaient pas de la Terre. Ce qui sème encore plus le doute, c'est qu'il affirme que les photos de presse sur lesquelles il pose avec les débris sont fausses. Car ce ne sont pas les débris qu'il a ramenés du ranch qu'on y voit. Il fait part de sa conviction selon laquelle les militaires ont en réalité caché la découverte d'un vaisseau spatial. Pour la photo de presse, les débris récupérés ont été remplacés par des débris d'un ballon météo. À cette époque, plus grand monde ne se souvient de cette histoire de morceaux de métal ramassés à Roswell. Mais pour une fois qu'un témoin de premier ordre parle, un ex-militaire en plus, c'est une aubaine. Les ufologues interrogent d'autres personnes mêlées à l'incident de 1947. Et certains ont beaucoup à dire. Le lieutenant Walter Haut est plus précis que Jesse Marcel. Il déclare avoir vu les débris conçus dans un métal inconnu et très résistant. Il déclare surtout qu'il existait un autre emplacement au nord de Roswell où on avait ramassé des débris. C'est le colonel Blanchard, l'auteur du communiqué de presse, déclarant qu'on avait trouvé une soucoupe volante qu'il a à l'époque emmenée dans un hangar très surveillé. Là, il y a vu quelque chose en forme d'œuf et 2 petits corps sous une bâche. Ils avaient de grosses têtes. Pour le lieutenant Walter Haut, il s'agit d'un vaisseau et de son équipage. Puis le témoignage de Glenn Dennis, âgé de 22 ans au moment des faits et employé des pompes funèbres à Roswell. Il reçoit un premier coup de téléphone de l'officier de la morgue de la base militaire qui veut connaître la taille des plus petits cercueils disponibles. Au cours du second coup de fil, le même officier souhaite avoir des détails sur la conservation des corps restés plusieurs jours dans le désert. Quelques jours plus tard, Dennis déclare qu'il a rencontré une infirmière de la base militaire. Elle lui raconte qu'elle a assisté à l'autopsie de corps très étranges. Petit, gris de peau, grosse tête et gros yeux, et surtout 4 doigts à chaque main.
Alors qu'elle lui raconte cette expérience, elle est toujours sous le choc. Elle a peur. C'est en vain que Glenn Dennis cherchera à la joindre quelques jours plus tard. La jeune femme a disparu. Il ne la reverra plus jamais. Le problème de cette affaire Roswell-là, c'est qu'elle ne ressemble plus à celle de 1947, où il n'était question que de débris d'un disque volant, pas du tout de vaisseaux et d'extraterrestres. L'histoire de la découverte d'une soucoupe et des cadavres de ses pilotes, qui se seraient écrasés à une centaine de kilomètres du champ de McBrazel, près de Corona, n'apparaît qu'en 1980, avec la publication de The Roswell Incident, coécrit par Charles Berlitz, célèbre pour ses livres sur le triangle des Bermudes, et par l'ufologue William L. Moore. C'est le point de départ de la version enrichie de l'affaire Roswell. Les auteurs se font enquêteurs et interrogent les témoins des faits, qui peuvent l'être encore, mais surtout des témoins de seconde main. Le temps semble avoir délié les langues. Les ufologues font tant et si bien que ce qui peut-être n'était qu'un doute pour certains devient réalité. Des extraterrestres ont atterri ou se sont écrasés à Roswell. L'armée a récupéré des restes du crash, peut-être même des aliens, et les a tenus cachés. Si l'on manque de preuves, c'est parce qu'elles ont été détruites. Si l'on manque de témoignages officiels, c'est que l'armée et le gouvernement américain imposent la loi du silence à tous les protagonistes qu'ils peuvent intimider. En 1995, une preuve ultime apparaît sur nos écrans. Une dépêche de l'AFP évoque un film ultra secret tourné près de 50 ans auparavant. Il montre l'autopsie d'un extraterrestre après l'accident d'une soucoupe volante. En France, TF1 diffuse le 23 octobre 1995, dans « L'Odyssée de l'étrange », animé par Jacques Pradel, de larges extraits d'un film présenté par Ray Santilli, producteur londonien, comme la dissection de l'extraterrestre de Roswell. On y voit le cadavre d'un humanoïde hydrocéphale et asexué, doté d'un gros ventre et de 6 doigts à chaque membre. Allongé sur une table d'opération, il présente une impressionnante blessure à la cuisse gauche. Jacques Pradel explique qu'il a mené l'enquête. Ce film est-il réel, ou bien est-ce une supercherie? Il a donc interviewé quantité de spécialistes qui, les uns après les autres, expliquent doctement que cette autopsie est bien réelle, notamment en raison du réalisme des détails. Le docteur Patrick Brown, par exemple, chirurgien international à Paris, se dit convaincu que l'autopsie a été faite sur un corps véritable et non sur un mannequin. Le docteur Brown et le docteur Josiane Pujol, experts judiciaires en odontologie légale et anthropologie médico-légale, considèrent qu'aucune pathologie connue ne peut expliquer un tel ensemble de malformations. Le film enflamme les médias du monde entier. Le gouvernement américain sort alors de sa réserve et publie 2 communiqués. Le premier explique que les débris retrouvés en 1947 proviennent d'un programme gouvernemental alors secret, appelé Projet Mogul. Il s'agissait de détecter les essais nucléaires soviétiques grâce à l'envoi en haute altitude de grappes de 20 à 30 ballons attachés ensemble. Ils transportaient 2 cibles radar en papier aluminium collées avec du papier adhésif sur des baguettes de balsa, puis ils retombaient, au bout de quelques heures de vol, dans un rayon d'une centaine de kilomètres autour de leur base de lancement, située à Alamogordo, au Nouveau-Mexique. Roswell fait partie de ce périmètre, mais il s'agissait d'un projet top secret, d'où la discrétion de l'armée à l'époque. Le second communiqué explique que les corps extraterrestres retrouvés sont en fait des mannequins utilisés par les militaires pour tester des parachutes. Problème, ces mannequins n'ont été utilisés qu'à partir de 1953, soit 6 ans après le crash. Mais alors, qu'en est-il de l'autopsie de l'extraterrestre ? S'il n'y a pas eu d'extraterrestre en perdition à Roswell, quelle est donc la créature disséquée sur la vidéo ? Un extraterrestre, bien sûr, car tout ce qu'affirme le gouvernement américain n'est que mensonge pour nous cacher la vérité. Cependant, le 7 avril 2007, la Warner Bros. Sort un reportage décrivant l'histoire d'une fausse autopsie. Les effets spéciaux de ce reportage ont été réalisés par John Humphreys, qui avait créé 12 ans plus tôt des créatures en latex remplies d'organes de mouton pour réaliser la fausse autopsie d'un extraterrestre de Roswell. C'était donc une blague. Quel dommage. Elle a cependant rapporté pas mal d'argent à Ray Santilli, qui a très bien vendu son film.
Les sceptiques, ceux qui ne croient pas que les vaisseaux spatiaux transportant des extraterrestres se sont écrasés à Roswell, suivent les explications de l'armée autour du projet Mogul. Un ballon météo ou un appareil similaire est découvert dans un ranch et des personnes n'ayant jamais vu ce type d'appareil auparavant pensent que c'est une soucoupe volante. Il faut se souvenir qu'à l'époque, les romans et nouvelles de science-fiction déversent à la pelle les petits hommes plus ou moins verts sur notre pauvre planète. Le plus éloquent exemple de l'influence des médias et de la réception de ces récits est la version radiophonique qu'Orson Welles donna de La guerre des mondes de H.G. Wells en 1938. Orson Welles fut si convaincant dans son interprétation qu'il terrorisa l'Amérique, convaincu que les extraterrestres débarquaient. Mais aucune explication ne semble venir à bout des ufologues convaincus qui reviennent régulièrement à l'attaque. En 2002, la chaîne de télé américaine CIFI finance des fouilles sur le site du crash supposé dans l'espoir de découvrir des débris que les militaires n'auraient pas trouvés. On ne découvre rien de nouveau. En novembre 2005, une source anonyme, prétendant faire partie d'un groupe de personnes de haut niveau dans l'Agence de renseignement de la défense des États-Unis, publie des informations dans les groupes de discussion sur les ovnis au sujet d'un projet Serpo. Ces informations confirmeraient qu'en juillet 1947, il y aurait bien eu deux vaisseaux extraterrestres qui s'écrasèrent dans l'État du Nouveau-Mexique et qu'un extraterrestre avait survécu. Une communication aurait été établie avec cet extraterrestre et sa planète. L'extraterrestre aurait vécu 5 ans, avant de mourir en 1952. Les communications avec sa planète se seraient poursuivies et auraient conduit à un programme d'échange entre 1965 et 1978.

aucune preuve ne vient cependant étayer ces assertions. En 2012, Adam Dew, journaliste sportif américain, reçoit de très vieilles diapositives. Sur deux d'entre elles, il voit des corps d'extraterrestres. Ufologue amateur, il contacte quelques spécialistes qui confirment cette impression. Le buzz s'étoffe autour de ces diapositives que Dew tient cachées. Les médias s'en donnent à cœur joie et on organise des shows très lucratifs autour de ces diapositives. Malheureusement pour tous les amateurs de sensationnels venus du ciel, de nombreux sceptiques ont démontré qu'elles figuraient des momies d'enfants photographiées dans un musée du Colorado. Peu importe, pour les ufologues, ce sont les extraterrestres de Roswell. Aujourd'hui, l'incident de Roswell génère toujours argent et intérêt. Il est bien sûr le fonds de commerce touristique de cette ville du Nouveau-Mexique. On peut s'en amuser, mais on peut aussi souligner que quelques questions simples restent sans réponse simple dans cette affaire. Par exemple, en 1947, dans le désert du Nouveau-Mexique, il était courant de ramasser les débris de ballons météo et les propriétaires de ranch savaient à quoi ils avaient affaire quand ils en trouvaient. Pourquoi en 1947, les habitants puis les militaires, qui les premiers se sont rendus à Roswell pour examiner les débris, les ont-ils pris pour des débris de soucoupe volante et pas pour un ballon météo? Et pourquoi, dans les années 90, l'armée a-t-elle publié un communiqué pour expliquer que les corps retrouvés étaient en fait des mannequins? C'est donc qu'il y avait bien des corps dont il fallait expliquer la présence, non? Et donc qu'en 1947, il y a bien eu plusieurs crashs, l'un avec des débris mystérieux ramassés par Jesse Marcel et un autre. Ce qu'on peut affirmer, c'est qu'il s'est passé quelque chose à Roswell en juillet 1947. Il est probable que l'incident, quel qu'il soit, n'aurait pas pris tant d'ampleur si l'armée des États-Unis n'avait pas affirmé, puis démenti, puis confirmé avant de revenir sur ses déclarations pour démontrer autre chose à l'aide de rapports, communiqués et comptes rendus divers. Une suite de cafouillages qui donne du grain à moudre aux complotistes du monde entier. Que nous cache-t-on? Difficile d'être catégorique, mais on peut toujours faire des suppositions.

0: courant de l'avancée de ces investigations. Il y a eu aucune garde à vue dans cette affaire, Rémy Buagiard.
1: Alors, ce qui est étonnant, justement, c'est que dans cette affaire, on avait quand même à peu près tout pour ouvrir aux criminels, ce qu'on appelle, c'est-à-dire qu'il y avait un mobile de disparition, puisqu'il y a eu cette découverte de Brice avec sa maîtresse. Il y avait du sang, il y a eu une voiture qui est partie, il y a un bornage qui s'arrête mystérieusement. Et malgré ces éléments, le parquet a décidé de ne pas ouvrir aux criminels, de son expérience, le procureur estime que ces éléments ne permettent pas de l'ouvrir pour le criminel, et donc aucune garde à vue n'a eu lieu. Il y a eu des auditions, mais à ce stade, malgré les circonstances, il n'y a pas de garde à vue. Ce qui est étonnant, parce que pour des affaires mineures, vous prenez un vol de téléphone, enfin je caricature, mais il y a des gardes à vue, et on parle de la disparition d'un homme, on parle de présence de sang, d'un mobile, et à ce stade, personne n'a été confronté à un interrogatoire sous le régime de la garde à vue.
0: Juste encore un mot, Rémy Buagiard, le mobile, ça serait quoi ? Une vengeance, etc. Un coup de colère.
2: Si c'était criminel, hein, je dis bien.
1: Si c'est criminel. Moi, comme je suis allé sur les lieux, j'ai fait une enquête qui est assez longue sur ce thème-là.
0: Tout à fait.
1: Ce que j'imagine, après, il y a beaucoup de doutes. De toute façon, je suis pas enquêteur, donc j'ai pas tous les éléments, mais j'imagine que Brice Louge a dû partir à toute vitesse de la maison et que potentiellement il a été poursuivi et que la voiture a fini dans le fossé et que les traces

0: de tonneaux éventuels ont disparu. Est-ce qu'on peut parler d'un crime ou pas? Est-ce qu'on peut parler d'une non-assistance à personne en danger? Moi, c'est plutôt sur ça que je mise. Après, j'ose espérer que les enquêteurs ont fait tout leur possible pour savoir s'il y avait quelque chose de criminel derrière.
1: Bien sûr, et les enquêteurs, ils continuent à travailler et de manière intensive. Maître Camille Loga, vous êtes l'autre avocate de la famille Louge. On n'a pas beaucoup parlé dans cette histoire, mais il y a l'ADN aussi. Je sais qu'on avait essayé de retrouver des traces ADN sur la voiture, etc. Ça, c'est important parce que l'ADN, on peut le retrouver parfois des mois ou des années après.
2: Oui, effectivement. Alors, on rappelle qu'on est toujours dans le cadre de l'instruction, donc c'est délicat pour nous de répondre à cette question, mais effectivement, l'ensemble des investigations ont été mises en œuvre. Et également sur le véhicule, oui.
1: Oui, tout à fait. Donc ça, effectivement, ça a bien été fait et ça continue d'être fait. Il faut dire que vous faites bien de le souligner, Maître Loga, l'enquête, elle continue. Il y a encore des expertises qui continuent aujourd'hui. Michel et Annie Louge, vous êtes les parents de Brice Louge. Alors, je vais terminer cette émission avec vous. Vous faites tout pour qu'on n'oublie pas cette histoire. Et d'ailleurs, on est là aujourd'hui pour vous aider, pour relayer votre parole. Hein.
3: Merci à vous de parler de Brice, quoi, parce que c'est quelqu'un qui le mérite, c'est sûr que à 30 ans, et le bon garçon que c'était, quoi, en fait, ça ne mérite pas ce qui s'est passé. Franchement, ça ne mérite pas ce qui s'est passé. Et j'espère que la famille aussi a du remords et quand même qu'il ne soit jamais venu nous voir, quoi. C'est aussi quelque chose qu'on n'attendait pas. C'est notre voie de vivre et sans lui, évidemment.
4: Un rayon de soleil.
3: C'est plus pareil.
4: Merci beaucoup.
3: Merci.
1: C'est nous qui vous remercions, Annie et Michel Louge, en espérant que vous aurez la vérité, que cette vérité éclatera. Merci Maître Camille Loga, Maître Joris Morer et Rémi Buagère.

0: d'une incroyable histoire. C'est ici qu'a été arrêté il y a 3 ans et demi l'un des plus grands tueurs en série de l'histoire criminelle. Un homme qui aurait commis plus de 100 crimes. Le 20 septembre 2006, le capitaine de police Gilles Poirier arrête un homme qu'il piste depuis 3 ans, un cambrioleur qui s'appelle Yvan Keller.
1: Donc nous arrivons devant l'immeuble où habitait Yvan Keller. Dès son interpellation, il est placé en garde à vue, il lui pose très peu de questions. Il attend, il est plutôt en attente de savoir ce qu'on lui veut. Il est calme, il reste calme. La seule chose, il demandera à ce que son matériel soit rangé dans son garage, mais autrement, il attend de voir ce qu'il y a dans l'enquête et il est en attente, il est aux aguets.
0: Yvan Keller est emmené au commissariat pour y être entendu. La garde à vue commence. Les éléments recueillis par les enquêteurs sont incontestables. Et Gilles Poirier l'amène petit à petit à passer aux aveux. Des aveux qui vont lui glacer le sang.
2: Les deux premières auditions, Keller accepte de parler de sa vie. Tout de suite, on lui demande s'il a commis des vols pendant lesquels il aurait été susceptible de tuer les locataires des maisons visitées. Il nie, donc au fur et à mesure des auditions, on lui soumet tout ce qui avait été recueilli pendant l'enquête initiale qui a duré 3 ans, donc il y avait quand même beaucoup de choses qui étaient là. Et alors, lors de la 3e audition, il dit d'accord, il y a beaucoup de choses, je vais vous parler.
0: Yvan Keller reconnaît les faits. Il donne même les noms de quelques victimes et les lieux de ces crimes. Puis au bout de quelques minutes, il avoue avoir tué plus d'une centaine de personnes. Dès le lendemain, il est amené au tribunal pour y être entendu par le juge d'instruction. Maître Peter est avocat, ce jour-là il est de permanence au tribunal et se retrouve face à face avec le plus grand tueur en série français.
3: Le cabinet du juge d'instruction se trouve dans ce sas sécurisé. Yvan Keller avait attendu 3 heures dans le couloir, 1h30 avec moi, ensuite 1h30 avec sa compagne. C'était tout à fait tendu. Il y avait beaucoup de policiers qui étaient là. Il y en avait une dizaine qui tournaient autour. Enfin, c'était une atmosphère tout à fait particulière.
0: C'est seulement 4 heures après être arrivé au tribunal que le juge d'instruction, Mathieu Bonduel, finit par recevoir enfin Yvan Keller dans son bureau. L'homme commence par lui avouer 5 crimes.
4: Vous êtes accusé d'avoir, à Burnopt-le-Haut, le 21 janvier 1994, volontairement donné la mort à Marie Brellman, à Madame Fitch, veuve Mang. Volontairement donné la mort à Madame Augusta Thermol, donné la mort à plusieurs damagés restant à identifier. Reconnaissez-vous les faits qui vous sont reprochés?
5: Oui, monsieur le juge.
6: J'ai jamais vu un client qui avouait comme cela 5 crimes.
7: Donc c'est quelqu'un qui était prêt à collaborer, mais à 2 conditions. Essentiel, il faut préserver ma compagne, il faut l'éloigner, de trouver un domicile à Colmar, donc c'est une ville à 40 km, et puis il faut que moi je puisse être isolé aussi, parce que je ne veux pas avoir des brimades en maison d'arrêt.
0: Protéger sa compagne et bénéficier d'une cellule isolée. Ce sont les conditions d'Yvan Keller. Si le juge d'instruction les accepte, le tueur se dit prêt à donner la liste de toutes ses victimes. Mais le juge refuse de s'engager.
2: Quand Keller demande quelque chose, ou quand Keller veut quelque chose, que ce soit, même on s'est aperçu avec son environnement, enfin le peu d'environnement qu'il avait dans l'enquête, c'est impératif. Il faut que ça se fasse, comme lui le demande, parce que ce qu'il veut, il veut l'avoir.
0: Mais le juge d'instruction, Mathieu Bonduel, refuse de répondre à sa demande.
7: Et là, le juge a dit, je ne peux pas, on verra ça plus tard, je me suis engagé à le faire, mais on verra ça plus tard. Et le juge a rajouté, de toute façon, la vérité n'est pas négociable. À ce moment-là, il a dit, si c'est comme ça, je ne signe rien, je me rétracte, l'entretien s'arrête, et puis ça s'est terminé comme ça.
0: L'interrogatoire se termine là, mais l'affaire Keller ne fait que commencer. Les magistrats sortent déjeuner. Keller est raccompagné dans une cellule du tribunal. Pour se restaurer, on lui amène une pizza. Il est ensuite laissé seul, sans aucune surveillance. À 14h10, les policiers ouvrent sa cellule et découvrent Ivan Keller pendu avec ses lacets de chaussures.
7: C'est quand même incroyable que l'on laisse les lacets à quelqu'un que l'on met dans une cellule. Et c'est quand même pas un voleur de mobilette, c'est quelqu'un qui venait d'avouer 5 meurtres. Il y avait également un crochet dans cette cellule, donc la possibilité avec les lacets de s'accrocher. Et ensuite, il a été laissé sans surveillance pendant 40 minutes. Pendant 40 minutes, personne n'est allé voir ce qui se passait dans cette cellule.
0: Le suicide de Keller est un véritable séisme qui fait trembler le tribunal de Mulhouse. Le chiffre de 150 victimes surgit. Le procureur de l'Orme organise alors une conférence de presse.
5: Avec l'arrestation d'Ivan Keller, nous nous trouvions probablement à Mulhouse devant une affaire criminelle sans précédent. De manière familière, on aurait pu dire quelque peu l'affaire du siècle. Je crois qu'il est inutile de vouloir donner d'autres chiffres, tels que celui de 150 qui a été évoqué et qui ne correspond à rien, tant que des vérifications ne seront pas accomplies.
0: Le chiffre de 150 victimes n'étonne pas le capitaine Poirier. Comme tous les tueurs en série, Keller a commencé sa carrière criminelle très jeune, dans un petit village, à 12 km de Mulhouse.
1: Effectivement, c'est dans la commune de Battenheim, donc que Keller Ivan a commis, alors qu'il avait une vingtaine d'années, a commis des faits graves de cambriolage la nuit avec violence, saucissonnage, donc des faits aggravés. Il a été interpellé, donc il est avec des complices, il a été interpellé et condamné par la cour d'assises de Colmar à une longue peine de prison. Il est sorti de maison centrale en 1989.
0: Ensuite, Ivan Keller ne fera plus parler de lui pendant plusieurs années. Mais des choses curieuses se produisent dans le petit village de Burnop-le-Haut en 1994. Trois femmes âgées et vivant seules décèdent en moins de 4 mois dans la même rue, la rue Basse. Nicolas Rochelin est le petit-fils de l'une des victimes. Le décès de sa grand-mère l'a bouleversé. Elle était en bonne santé et il n'a jamais cru à une mort naturelle.
8: C'est là où les trois assassinats ont été commis, hein, les trois crimes ont été commis. Donc on a ici donc, la maison donc sur la gauche. Effectivement, il y avait des traces d'effraction et il y avait disparition d'argent. Donc ça, c'est la deuxième victime.
0: Fait étonnant, les maisons des deux autres victimes, dont la grand-mère de Nicolas, sont situées l'une à côté de l'autre, dans le bas de la rue.
8: Et ce qui était troublant, ce qui est un peu raccordé les deux crimes, donc sur ma grand-mère et donc la personne qui habitait à côté, donc le corps a été trouvé dans la même position. Et sa fille donc m'était rentrée, donc... Quand le corps a été retrouvé de ma grand-mère, elle est rentrée et puis elle a pu certifier qu'il était dans le même positionnement. Quoi. Donc voilà. Là où elle a été assassinée, hein, dans la nuit du 27 au 28 avril. Pour 600 euros. Voilà.
0: À chaque fois, les victimes semblent mortes de mort naturelle. D'ailleurs, le médecin fournira un certificat de décès pour les deux premières. Pourtant, certains détails intriguent les familles.
8: En fin de compte, le corps était vraiment dans une position, on peut dire, vraiment spéciale. Quoi. Je veux dire, c'était vraiment, on peut dire, un lit de mort. Quoi. Je veux dire, dans la préparation d'un mort, je ne sais pas si ça aurait été mieux fait. Quoi. Et ensuite, ce qui est très important, donc, c'est que donc, ma mère a contacté la banque où ma grand-mère était, donc sur Burnopt. Et voilà, on a été alerté d'un retrait d'argent par carte qui a été effectué un jour après. Quoi.
0: Une enquête de gendarmerie est ouverte. Elle sera classée quelques mois plus tard par manque de preuves. À l'époque, personne n'inquiète Ivan Keller. Il faudra attendre ses aveux en 2006 pour connaître la vérité. Une vérité que les familles découvrent dans la presse.
8: Voilà, et ma mère qui ouvre le journal et qui voit les photos, quoi. Qui voit la photo de sa mère, quoi.
9: Non, le choc, c'est ça, c'est de voir la photo de votre mère dans le journal, alors que personne ne nous a.
0: Les enquêteurs découvriront plus tard que Keller tue pour ne pas être dérangé quand il cambriole les maisons. Ensuite, pour maquiller ses crimes, il met au point une technique particulière.
7: Il expliquait qu'au début, il pinçait le nez des personnes âgées. Il pinçait le nez et il les étouffait avec un chiffon.
0: Mais cette pratique laisse des traces. Keller améliore sa technique en étouffant progressivement ses victimes avec un chiffon ou un oreiller.
7: Il appuyait un chiffon sur le visage de la personne jusqu'à ce qu'elle tombe dans une espèce de coma. Et cela, ça ne laissait pas de traces.
8: Du siècle passé, c'est le plus grand criminel. Mais il faut savoir que cet homme-là, il a été dénoncé à plusieurs reprises. Eh ben, nom de Dieu, hein. Il fallait bien faire quelque chose. Je veux dire, enfin, moi c'est quelque chose qui me révolte parce que moi, j'ai du mal à comprendre, quoi. Comment un gars comme ça, il peut passer entre les mailles du filet? Parce qu'en fin de compte, ben, les meurtres de Burnopt, c'est donc l'année 94. Il l'arrête en 2006. 12 ans. Qu'est-ce qu'il a fait en 12 ans?
0: Voilà. Comment Keller a-t-il pu échapper à la justice pendant tout ce temps? En fait, le jardinier avait plusieurs facettes. Dans son travail, c'est un professionnel reconnu et les personnes qui ont fait appel à lui, comme Madame Kaiser, ne se doutent de rien.
10: Il était avenant, souriant, très souriant. On ne parlait pas pendant des heures. Hein. Il venait, il avait un certain travail à faire, voilà, il buvait le café. Il est allé travailler chez ma tante. Il devait même aller travailler chez ma grand-mère, qui était veuve, et enfin c'était la cible et la proie idéale. Hein. Heureusement, il n'a jamais été.
11: Vous doutiez de rien, c'était veuve.
10: Absolument pas.
0: Mais lors de son enquête sur Yvan Keller, le capitaine Poirier découvre la face cachée du jardinier. C'est en fait un joueur invétéré. Il était notamment un habitué de cet établissement, à Bittenheim.
2: Nous étions dans cet établissement pour surveiller Yvan Keller, voir notamment avec qui il pouvait parler, voir s'il avait des éventuels complices dans cet établissement. Donc il s'asseyait à table, sur une des tables ici. Il était très pris par le jeu. Là, on voyait que c'était quelqu'un qui aimait le jeu, qui aimait jouer. Des fois, il lui arrivait de sortir à toute vitesse pour aller au distribanque à côté, et puis de revenir et puis de continuer à jouer, quoi. Hein.
0: Sa passion du jeu le pousse à tuer de plus en plus. Keller écume une large partie de l'est de la France. Et on retrouve même sa trace en Allemagne et jusqu'en Suisse. Au total, il aurait tué plus d'une centaine de vieilles dames. Après son suicide, les enquêteurs en auraient déjà identifié plus d'une trentaine.
2: C'est un rouleau compresseur, quoi. Il faut absolument qu'il cambriole, qu'il rapporte de l'argent, qu'il trouve des jeux, des choses. Donc une fois qu'il est parti dans un coin, ben, il écume. Après, il change de coin ou de village ou de région.
0: Tout cet argent récupéré lors des cambriolages, il le dépense aussi avec sa compagne, dans des week-ends fastueux, grands hôtels, restaurants étoilés, soirées dans les grands casinos.
2: Quand il allait au casino, il pouvait dépenser 5 000, 10 000 euros dans une soirée. Il aime flamber et il aime passer des moments, des bons moments, dans des restaurants, dans des grands restaurants, ou dans des hôtels de luxe, comme la Tour d'Argent, où on retrouve sa trace dans la Tour d'Argent à Paris. Quand il sort bien. Et majestueusement.
0: Combien de crimes Yvan Keller a-t-il commis exactement? Son suicide ne permettra pas de connaître le chiffre précis. Pour Maître Peter, si Keller a réussi à se pendre dans sa cellule, c'est à cause de la négligence des gardiens pendant sa garde à vue. Il a donc engagé une procédure au tribunal contre l'État et il a obtenu gain de cause. La compagne d'Yvan Keller a été indemnisée. Elle a reçu 10 000 euros.
7: Il est évident qu'il y avait un problème de responsabilité civile, de faute de l'État. Des fautes légères, puisque finalement le lacet, c'est pas une faute énorme. Le crochet, c'est pas une faute énorme. Le fait de pas surveiller, c'est pas une faute énorme. L'agencement des cellules, c'est pas une faute énorme. Mais le tout ensemble, ça fait un ensemble de fautes suffisamment graves pour engager la responsabilité de l'État. Et on a obtenu des dommages et intérêts pour la compagne d'Yvan Keller.
0: Les 10 000 euros reçus par la compagne d'Yvan Keller sont très mal vécus par les familles des victimes. Ils se sentent méprisés par la justice. Leur avocat, Maître Seban, est indigné lui aussi.
12: Elles ont senti ça comme une sorte de claque, une nouvelle injure qui leur est faite, c'est-à-dire qu'au fond, elles ont perdu toutes, qui une grand-mère, qui quelqu'un de leur famille. Elles ont, on leur a dit pendant des années que c'était une mort naturelle, malgré leurs doutes, malgré leurs interrogations, malgré leurs questions. Et on a laissé, malgré beaucoup d'indices, Yvan Keller continuer son parcours de mort. Et finalement, la première personne auquel la justice porte attention, c'est la femme, l'épouse du tueur, qu'elle indemnise parce que on considère qu'il n'aurait pas dû se tuer dans les locaux du tribunal. Je dois dire que c'est vécu comme deux poids, deux mesures.
13: Ce suicide d'Yvan Keller a été un terrible gâchis. Je pense à toutes ces personnes qui ont eu un décès inexpliqué, qui se posent des questions et qui ne sauront jamais. Et puis c'est aussi un terrible gâchis pour l'institution judiciaire, pour la police. Il y a eu un travail énorme de fait, 3 ans d'enquête, des filatures, des écoutes téléphoniques, et tout ça pour rien finalement.
0: Yvan Keller, qui est sans doute le plus grand tueur en série de l'histoire criminelle française, est parti en emportant avec lui tous ses secrets.

pensez qu'il règne un silence abyssal dans l'espace? Eh bien, vous avez tort. Les astronomes ne se contentent pas de regarder dans l'espace avec d'énormes télescopes. Ils écoutent aussi. Les ondes radio nous parviennent de tout le cosmos. Les sondes spatiales, telles que Cassini ou InSight, apportent le même son de Jupiter ou de Mars directement dans votre salon. Préparez-vous à ces 10 sons mystérieux provenant de l'espace. Commençons notre voyage dans l'immensité de l'univers. Écoutez le champ magnétique de la Terre. Sur Terre, nous ne captons pas seulement les sons cosmiques. Notre planète émet également des sons. En 2012, la NASA a publié des enregistrements fascinants du champ de la Terre. Ce son est créé par le mouvement de la magnétosphère qui s'étend loin dans l'espace. La magnétosphère est en mouvement constant. De fortes tempêtes solaires peuvent la dilater et une partie de celle-ci s'étend de plus en plus loin dans le cosmos. Lorsque les particules heurtent les ondes, un son est créé. Ce champ terrestre peut même être reçu par les radioamateurs sur Terre. Les enregistrements sont presque drôles, donc probablement peu de personnes auraient pu imaginer le son de notre planète. On pourrait penser que cette bonne vieille Terre siffle une autre planète, comme un pote. Entre les deux, cela rappelle le chant des baleines ou encore le gazouillis coloré d'une bande d'oiseaux. La géante gazeuse Jupiter rugit et bipe. La sonde Juno de Jupiter possède bien sûr, en plus des meilleures caméras et instruments de mesure, des récepteurs radio à bord. Depuis 2016, la mission spatiale ne cesse de fournir de nouveaux faits sur la plus grande planète du système solaire. Il s'agit notamment du son du gigantesque champ magnétique de Jupiter. L'enregistrement reproduit ce qu'on appelle des signaux d'ondes de plasma. Les particules chargées, provenant du Soleil, qui frappent le champ magnétique de Jupiter par l'intermédiaire des vents solaires, rebondissent et produisent un son tout comme le champ magnétique de la Terre. Au début, cela nous rappelle l'ancien signal de faux numéro des télécoms. Mais après quelques sifflements, la géante se met à chanter d'une manière étrange et fascinante. Le rugissement et le bourdonnement profond conviennent à une géante comme Jupiter. Les bips entre les deux rendent l'auditeur plutôt perplexe. On a juste envie de raccrocher le combiné, mais le chant effrayant de Jupiter continue. Les scientifiques de l'ESA, l'Agence spatiale européenne, et de la NASA recueillent depuis des décennies des données et des sons en provenance du Soleil. Il n'y a aucun autre corps céleste dans notre système solaire où les choses sont aussi sauvages que sur le Soleil. De gigantesques processus de combustion ont lieu, des explosions se produisent constamment, les gaz sont bouillants et les éruptions projettent de gigantesques quantités de particules chargées dans l'espace, le vent solaire. Les enregistrements sur bande sont d'autant plus surprenants. Après le gazouillis de la Terre et le rugissement de Jupiter, le Soleil berce ses auditeurs d'un bourdonnement monotone et familier. Tout simplement magnifique, et aussi relaxant que de s'allonger au Soleil par une chaude journée. Même l'espace interstellaire bourdonne. L'espace interstellaire commence à la frontière de notre système solaire. Jusque-là, les lois de ce qu'on appelle l'héliosphère s'appliquent. Toutes les planètes, les lunes et bien sûr notre Soleil, forment un système fermé de mouvements et de sons. Derrière, jusqu'à l'apparition de nouveaux systèmes solaires ou d'objets interstellaires, il n'y a en fait rien. Mais même cela n'est pas silencieux. Même dans le néant, les particules sont constamment en mouvement et agissent pour maintenir la cohésion de l'espace. Ce son a été transmis par la première sonde spatiale interstellaire Voyager 1. En août 2012, la sonde a franchi la frontière magique du système solaire et a envoyé à la Terre le rugissement de l'infini. La symphonie de Miranda, étrangement belle. Miranda est considérée comme une particularité parmi toutes les lunes connues. La texture inhabituelle de la surface en est la cause. Il n'est pas rare que la Lune soit composée de glace et de méthane. Plusieurs lunes glacées d'Uranus et de Saturne présentent cette composition. Mais Miranda montre des structures de surface uniques
parfois brusquement bizarres comme des bâtons de glace qui s'entrechoquent, et puis douces avec des tourbillons et des cratères. Miranda donne l'impression d'avoir des morceaux de surface qui sont tombés. Cette lune a été photographiée et mesurée pour la première fois en 1986 par la sonde spatiale Voyager 2. Les enregistrements des sons émis par la lune dans l'espace nous font immédiatement penser à un château hanté.

Le vent siffle et lentement, quelque chose s'approche. Tout comme quand vous restez bouche bée devant un film d'horreur et que vous attendez, vous écoutez les sons insolites de Miranda avec une étrange fascination. C'est ce qu'on entend lorsque Mars tremble. La sonde martienne InSight est sur Mars depuis novembre 2018. Équipée entre autres d'un sismomètre et d'une sonde de flux thermique, elle doit étudier les activités de surface de la planète rouge. Avec Vénus et Mercure, Mars est l'une des planètes semblables à la Terre. Les vols spatiaux habités vers Mars font l'objet de discussions répétées. Le faible signal sismique a été enregistré le 6 avril 2019

InSight était sur Mars depuis 128 jours. Dans l'ensemble, Mars surprend par son silence. En surface, il n'y a pratiquement aucun mouvement. Pourtant, le sismomètre très sensible enregistrerait la moindre vibration. Le premier mouvement majeur a fourni aux scientifiques un changement à peine perceptible de l'oscillation fondamentale. Les déflexions ne modifient le bruit normal que par une intensification subtile, mais très profonde et volumineuse. Les enregistrements audio sont néanmoins fascinants. Les astronomes soupçonnent qu'il s'agissait là d'un tremblement de terre à l'intérieur de Mars. Ici, sur Terre, les tremblements de terre sont généralement déclenchés en surface par le déplacement des plaques continentales. La NASA a converti une photo en son. Le télescope spatial géant Hubble offre régulièrement à tous les amis du cosmos de nouvelles images uniques. Une image particulière a tellement enchanté les astronomes qu'ils l'ont rapidement baptisé le coffre à trésors galactique. L'image montre plus de galaxies que jamais auparavant. Des galaxies, pas des systèmes solaires, ne représentent pas une étoile avec des planètes, mais des millions ou des milliards d'étoiles et encore plus de planètes, de lunes, etc. Les spécialistes du son là ont converti cette image en son audible. Les étoiles et les galaxies, ainsi que l'espace qui les sépare, produisent des sons qui ne sont pas perceptibles par l'ouïe humaine normale. Les chercheurs en son de la NASA ont donc simplement échangé les fréquences et les ont rendues audibles. Les étoiles et les galaxies compactes émettent des sons courts et clairs. Les galaxies complexes en forme de spirale produisent des structures sonores allongées. C'est probablement une ironie de l'histoire que les anciennes séries de science-fiction telles que Star Trek ou le vaisseau spatial Orion utilisaient exactement ces séquences sonores pour représenter l'univers et ses particularités. C'est le son de l'approche de Titan. Le 25 décembre 2004, l'instrument de mesure Huygens a été envoyé par la sonde spatiale Cassini vers le satellite Titan de Saturne. Le 14 janvier 2005 à 11h13 heure terrestre, Huygens est entré dans l'atmosphère de Titan à une altitude de 1270 km. Déjà pendant la descente, l'appareil de haute technologie a enregistré un grand nombre de données. La nature exacte de la brume et de la couche nuageuse devait être étudiée, ainsi que la surface de Titan, qui était totalement inconnue à l'époque. Les chercheurs ont été submergés par les images. Jamais auparavant, les humains n'avaient vu les canyons, les canaux et les zones côtières de Titan. Cependant, la mission de Huygens s'est achevée en quelques heures. La chaleur de l'appareil a immédiatement libéré de grandes quantités de méthane gelé à la surface. Si cela n'avait pas détruit l'appareil technologique, il aurait probablement atteint la température glaciale de moins 180 degrés au moins. Les enregistrements sonores transmis par Huygens témoignent de la façon dont on se sent lorsqu'on atterrit sur une lune inconnue en tant que pionnier. Pendant la traversée de la couche de brume de Titan, l'appareil ralentit lentement sa vitesse de 400 mètres par seconde. Des parachutes ont été utilisés pour ralentir la sonde, permettant à Huygens d'atteindre la surface à une vitesse de 17 km à l'heure. Les électrons sifflent des chansons éternelles. Les enregistrements prouvent encore et encore que l'espace est rempli d'un son constant. Les particules chargées parcourent des distances incroyables. Au cours de leur voyage, elles sont contrôlées par des champs magnétiques et électriques, et cela produit inévitablement du son. À proximité d'objets cosmiques plus grands, des ondes électromagnétiques ou des ondes de plasma sont générées. Lorsque les ondes de plasma frappent les particules depuis l'espace, un rythme audible est créé, comparable au bruit du ressac de la mer. Les champs magnétiques de la Terre ne sont jamais immobiles, ils sont en mouvement constant. Les tempêtes solaires modifient la magnétosphère et différentes quantités et types de particules provenant du cosmos frappent les champs. Il en résulte des symphonies différentes. Les fréquences font parfois penser à un duel de phasers à la Star Trek, parfois au sifflement des baleines ou au bruit monotone d'une station-service d'autoroute. Encelade envoie-t-elle le son de la vie extraterrestre? La lune Encelade de Saturne, découverte en 1789,
a été visité par la mission Cassini-Saturne en 2005. Par deux fois, la sonde spatiale s'est approchée de la Lune de façon inhabituelle. Les 17 février et 9 mars, Cassini a pu enregistrer les sons des ondes de plasma autour de la Lune de Saturne. Tous ceux qui ont manqué les salutations des extraterrestres dans cette liste de sons spatiaux étrangement familiers trouveront ici ce qu'ils cherchent.

Au début, les enregistrements ressemblent à un millimélo de voix déformée. Puis quelqu'un allume la radio. Un peu plus tard, des signaux radio lointains semblent être à la recherche d'extraterrestres comme nous. D'ailleurs, on a aussi trouvé de l'eau sur Encelade. Cela fait de la Lune un candidat idéal pour l'origine possible d'une vie biologique de type terrestre. En ce moment, il fait encore beaucoup trop froid pour cela, avec moins 128 degrés Celsius. Mais si notre Soleil se gonfle lentement pour devenir une géante rouge dans 6 milliards d'années, la vie pourrait devenir possible sur des lunes comme Encelade pendant plusieurs millions d'années.

histoire vraie. Durant une nuit étoilée de janvier 1869, un météore survole un petit village perdu dans la campagne sibérienne. La légende raconte que son passage annonce la naissance d'un être exceptionnel. Peu de temps après, Grigori Efimovitch Rasputin vient au monde. Dire que ce petit bout d'homme au regard éclairé est exceptionnel relève de l'euphémisme. Certains verront en lui un guérisseur, un prophète, un charlatan, un pèlerin guidé par la foi, un mendiant vautré dans la débauche, un émissaire de Dieu ou du diable. Peu importe ce que ses contemporains peuvent penser dans le fond, car l'histoire de ce fils de paysan, devenant celui qui murmure à l'oreille du tsar, tient déjà en soi du miracle. À la fin de l'année 1905, le palais d'Alexandre, situé à côté de Saint-Pétersbourg, où demeure la dynastie des Romanov, est en plein émoi. Le prince héritier Alexis Nikolaïevitch, unique fils du tsar Nicolas II, est alité depuis plusieurs semaines. L'enfant est atteint d'hémophilie, et malgré les efforts des médecins de la cour, un hématome au genou survenu à la suite d'une chute ne fait qu'aggraver son cas. La grande duchesse Militsa recommande alors à l'impératrice Alexandra Féodorovna les talents d'un homme qu'elle a rencontré 2 ans auparavant à Kiev. Un prédicateur qui traverse la Sibérie occidentale, guérissant sur son passage les malades les plus désespérés. On le nomme Rasputin. Convaincue par les éloges de la grande duchesse, la tsarine convoque le mystérieux guérisseur au palais Alexandre. Au milieu des dorures et autres intérieurs art nouveau, son allure singulière est plus que remarquée. Une soutane usée, une barbe hirsute, une tignasse de cheveux gras et au milieu du portrait, un regard d'acier, à la fois malin et naïf, séduisant et effrayant, devant lequel personne ne reste indifférent. Sans autre préambule, Rasputin demande à être conduit au chevet du tsarévitch mourant. Son premier réflexe est de jeter par la fenêtre tous les médicaments prescrits. Puis il se contente de passer sa main sur le corps du garçon, tout en lui racontant d'une voix douce quelques contes et légendes de Sibérie. Ses qualités de narrateur parviennent à apaiser le petit prince, à ralentir la circulation de son sang et en quelques jours, le voilà complètement rétabli. La famille Romanov ne se séparera plus de Rasputin, qui devient en quelque sorte le médecin de la famille impériale. Ses dons stupéfiants sont présentés durant quelques réceptions guindées, en compagnie des personnalités les plus puissantes de Russie. Femmes et hommes tombent tous sous l'emprise de son regard décidément redoutable. Qui aurait pu imaginer, il y a 40 ans, que cet enfant de la campagne, singulier et solitaire, se retrouve un jour au centre de l'attention aristocratique? Pourtant, très tôt, des signes avant-coureurs annonçaient une destinée peu commune. Sa capacité, par exemple, à apaiser d'une main les chevaux de son père, voiturier, ou à guérir la patte foulée d'une brebis. À l'adolescence, lui et son frère ont souffert d'une pneumonie, suite à une noyade dans une rivière. Son aîné en décède, mais Rasputin, lui, survit. Ayant depuis perdu le sommeil, ainsi que son insouciance, il trouve sa voie à la suite de l'apparition d'un ange dans un champ de blé. En plus d'aider ses parents à la ferme familiale, il se met à côtoyer les monastères, à lire la Bible, et devient un homme de foi. Âgé d'une 20aine d'années, il quitte son village, son épouse et ses 5 enfants, pour partir en pèlerinage dans toute la Sibérie. Il vit alors tel un ermite, prêche dans les hameaux, guérit les souffrants et répand la bonne parole. Son abnégation et ses prodiges deviennent si réputés qu'il finira par croiser la route de la grande duchesse Militsa et à terme de la dynastie des Romanov. Âgé d'une 40aine d'années, Rasputin est désormais un habitué du palais Alexandre. Lorsqu'il n'est pas chargé de surveiller la santé du tsarévitch, il recueille les confidences de l'impératrice Alexandra, tout en lui révélant l'avenir. Dans ses prophéties, il annonce par exemple la mort du premier ministre, qui sera assassiné peu de temps après par un jeune anarchiste durant une représentation.

installation à l'Opéra de Kiev. Pendant son temps libre, par contre, Raspoutine déroge à ses devoirs d'ascèse pour organiser dans ses appartements à Saint-Pétersbourg de véritables orgies. Il y accumule les conquêtes de tout âge, de basse ou de noble naissance, et ne cesse de prôner son mantra selon lequel, pour se rapprocher de Dieu, il faut pécher. Son ambivalence et la confiance que lui accorde le tsar finissent par agacer la cour, qui ne voit en lui qu'un charlatan obscène, un oiseau de malheur nourri et blanchi par les Romanov, ou carrément le mal incarné. Des rumeurs sont colportées. Ce Raspoutine aurait tendance à exhiber son sexe en public pour en vanter la longueur. Une opération de dénigrement est même élaborée par des députés du Parlement, où des clichés font état de ses vagabondages nocturnes et extravagants. Mais l'aristocratie a beau jaser, une nouvelle prouesse du guérisseur s'apprête à mettre un terme aux mauvaises critiques. En 1912, le petit prince Alexis se blesse à nouveau, causant une hémorragie interne pouvant lui être fatale. Pas de chance, Raspoutine est également mal en point. Poignardé par une mendiante pour on ne sait quelle raison, il s'est retiré dans son village natal en quête de repos. Aussitôt informé de la condition du tsarevitch, il expédie un télégramme au palais et rassure le couple impérial, le petit survivra, à condition que les médecins n'interviennent pas. Dès réception du message, l'enfant s'apaise et le lendemain, il tient déjà debout. Le retour de Raspoutine à Saint-Pétersbourg n'en est que plus triomphant. Les années passent. Raspoutine s'empêtre toujours plus dans l'alcool et les femmes. Il s'y adonne sans relâche pour oublier ses doutes, ses peurs. Il le sait, il le sent. Sa fin est proche, celle du pays également.

Le 28 juin 1914, l'attentat de Sarajevo précipite l'Europe entière dans la Grande Guerre. Par un jeu d'alliance, la Russie se doit de combattre aux côtés de la France et de l'Angleterre. Le tsar Nicolas II prend ainsi le commandement suprême de ses troupes et part pour le front, laissant la régence à la tsarine et à son fidèle conseiller, Raspoutine. Une décision qui déplaît fortement à pas mal de monde. Le Parlement s'indigne qu'un moine lubrique et halluciné exerce une telle emprise sur le pouvoir et use de son influence pour faire nommer ses fidèles à des postes haut placés. Un sentiment partagé par les proches de la famille impériale et aussi par les services de renseignement britanniques, redoutant que le prédicateur ne cherche la paix et suggère à l'impératrice de capituler auprès de l'Allemagne. À la tombée de la nuit du 16 décembre 1916, aucun météore ne traverse le ciel lorsqu'une voiture s'arrête devant les appartements de Raspoutine, qui sort pour grimper à son bord. Ce soir, il est invité à dîner dans la somptueuse demeure du prince Félix Loussopov, époux de la grande duchesse Irina, nièce du tsar. Curieusement, le prince le reçoit dans le sous-sol, aménagé en salon luxueux, et l'assoit à une table garnie de vin et d'amuse-gueules en tout genre. Alors qu'ils attendent la venue imminente de la grande duchesse, c'est en réalité un vaste complot qui se trame à l'étage. Planqué dans l'une des chambres, un groupe d'hommes attend dans la pénombre. On y croise notamment Dimitri Pavlovitch, cousin de Nicolas II et amant de Loussopov, deux députés du Parlement, un agent secret britannique et un docteur qui s'est employé à empoisonner au cyanure les mets servis en bas. Raspoutine enchaîne toutefois les hors-d'œuvre et les verres de rouge sans broncher, nullement affecté par le poison. Face à lui, Félix Loussopov commence à perdre patience. Agacé par le bon appétit de son convive, il se lève brusquement, dégaine un pistolet et ouvre le feu. Raspoutine s'écroule au sol, embarquant avec lui la nappe et tout ce qui s'ensuit. Alertés par le vacarme, les autres complices quittent leur cachette et accourent dans le salon. La scène qui s'y trame les cloue sur place. Raspoutine a plaqué le jeune prince au sol et l'étrangle de ses mains calleuses. Enragé, Dimitri Pavlovitch sort à son tour son arme et lui tire dessus à deux reprises, dans le dos, puis en pleine tête. Plus de risques inutiles cette fois. Raspoutine est fermement ligoté, puis transporté en douce sur le pont Petrovski, surplombant la Neva. Un trou est percé dans la glace et la dépouille est plongée dans les profondeurs du fleuve. Elle est retrouvée deux jours plus tard par des pêcheurs et l'autopsie révèle la présence surprenante d'eau dans les poumons. Le décès ne provient donc ni du cyanure, ni des trois blessures par balle, mais bien de la noyade. Grigori Efimovitch Raspoutine a laissé dans son sillage une dernière prophétie, révélée à la tsarine peu avant son assassinat. Il avait tout d'abord vu sa mort prochaine et deviné que même après, son corps ne trouverait jamais le repos. En effet, il est enterré par l'impératrice dans une chapelle voisine du palais Alexandre, avant que des pilleurs de tombes n'exhument son cercueil pour l'incinérer dans une chaudière. On raconte que même les flammes ne seraient pas venues à bout de sa chair. La suite de la prophétie n'est guère plus joyeuse. Raspoutine annonce la chute de la dynastie des Romanov et du pays tout entier. Sur ce point, il ne se trompe pas non plus. Le 16 juillet 1918, toute la famille est massacrée dans une villa à Ekaterinbourg par les bolcheviks ayant pris le pouvoir. La Russie, quant à elle, sombre dans une guerre civile sanglante pour les trois prochaines années.

il y a plein d'éléments qui vont s'appliquer dans la réalité, des fois directement, même parfaitement. Parfois, il y a des choses qu'on apprend qui nous servent strictement à rien. J'ai appris, par exemple, le théorème de Bolzano au voyage Strasse. Il ne me sert à rien. Je n'ai jamais utilisé en dehors de la salle de cours où j'étais. Mais il y a une autre catégorie, une catégorie qui parfois cause des veuves et des orphelins. Ce sont des éléments théoriques qui, dans la réalité, ne s'appliquent pas du tout, voire sont à l'envers de ce qu'on a appris. Et quand on les apprend dans une salle de cours et qu'on va les réciter lors d'un examen, on ne réalise pas qu'on est en train, parfois, de mettre en place les piliers ou mettre en place les prémices d'une tragédie future. Aujourd'hui, j'aimerais vous parler de cette histoire qui est enseignée à travers tous les aéroclubs, toutes les écoles d'aviation, où on va vous dire que, par exemple, si vous prenez des ailes, on va vous parler d'ailes, de différents aspects, et vous dire qu'elles décrochent de manière différente. Alors, par exemple, on va vous parler d'une aile elliptique, comme par exemple le Supermarine Spitfire. C'est un avion britannique de la Deuxième Guerre mondiale. Et le Spitfire, il a cette aile elliptique. Cette aile elliptique voit sa portance baisser, plus on s'éloigne vers l'extrémité, de sorte que quand on arrive à l'extrémité, la portance est nulle ou quasiment nulle. Cette aile, hein, comme par exemple le Spitfire, il y a d'ailleurs quelques exemplaires très jolis qui volent au Royaume-Uni, et quand ils passent au-dessus de votre tête, les vibrations, vous sentez dans votre corps, dans vos poumons, les vibrations du moteur. Alors, on vous raconte, dans un aéroclub ou dans une école d'aviation, que cette aile-là, elle a la particularité de décrocher partout en même temps. Ça signifie si on prend un Spitfire, il n'y en a pratiquement plus, mais on se comprend, si on prend un Spitfire, on commence à ralentir et on décroche, eh bien cette aile va décrocher en tout endroit de manière absolument similaire. Ça signifie que chaque point de l'aile va décrocher en même temps que les autres. Voilà. Donc là, vous cochez la bonne case dans un examen ou dans un QCM et c'est passé. Vous avez la note. Je vous raconte une autre aile. Alors plus tard, le problème avec cette aile-là, elle est très jolie, oui, elle est magnifique à voir, sauf qu'elle est très difficile à construire. Regardez la forme qu'elle a et vous comprenez que les gens qui la construisent doivent vraiment se prendre la tête. Les Américains sont venus, ils se sont dit, bon, on a compris la logique, on a compris de quoi vous parlez, mais on va faire quelque chose de plus simple. On va prendre cette aile et on va mettre un morceau comme ceci, un morceau comme ça, un morceau comme ça. Okay, on va couper tout ça, n'est-ce pas? Et on va fabriquer une aile qui ressemble à ceci. Regardez, je vais peut-être remonter mon cahier. Voilà, et vous avez une aile qui est comme ceci. C'est une aile dite trapézoïdale. Donc vous voyez que la trapézoïdale, comme par exemple le P-51 Mustang, il a une aile trapézoïdale. Alors cette aile-là, elle a été pensée, elle a été irritée de l'aile elliptique, donc ces gens se sont dit, bon, ok, on va faire une aile elliptique du pauvre, on va prendre l'aile elliptique, on va simplifier comme ça au couteau et on fabrique cette aile. Donc cette aile, effectivement, elle est peut-être moins bonne, moins performante que l'aile elliptique, mais quelque part elle est beaucoup plus facile à fabriquer. Quand on est dans une économie de guerre et qu'on doit fabriquer des avions vite, cette aile là n'est pas sans intérêt. Alors, ce qu'on vous racontera à l'école, ce qu'on vous racontera à l'aéroclub, c'est que cette aile-là décroche de cette manière. Le décrochage arrive de l'extrémité et se propage vers l'intérieur. Et on va vous dire, parce que comme dans les avions, les ailerons, hein, faut bien avoir un moment, il faut bien avoir un couple qui permet aux ailerons de tourner l'aile, donc de faire braquer l'avion, hein, de causer ce qu'on appelle le gauchissement. Eh bien, les ailes sont généralement sur tous les avions de tourisme, sont placées tout à l'extérieur de l'aile. Sur les avions de ligne, généralement, il y a deux jeux d'ailerons. Il y en a un à l'extérieur, un à l'intérieur. Mais toujours est-il qu'ils sont placés à l'extérieur. De sorte que quand on décroche avec un avion qui a cette caractéristique d'aile, eh bien, le problème, c'est qu'il peut partir sur le côté. C'est-à-dire qu'on est en train de le faire décrocher, on s'approche du décrochage, et soudainement, ce qu'on a, la première chose qui va arriver, c'est que les ailerons vont commencer à perdre donc de l'effet, perdront leur effet complètement à un moment donné, et on n'a plus de contrôle latéral. Que va-t-il se passer? Comme l'avion est toujours plus ou moins déséquilibré d'un côté, plus il y a l'hélice qui tourne et tout, ben il va partir. Il va partir d'un côté, et il ne sera pas possible de le rattraper avec les ailerons, il peut se retrouver sur le dos et tout ça. Donc on peut avoir une perte de contrôle.

Ça, c'est les ailes trapézoïdales. On vous dit qu'elles décrochent depuis l'extérieur. Je ne vais pas dessiner, mais les ailes en flèche, comme les ailes d'un Airbus ou d'un Boeing, elles décrochent pareil. Elles décrochent aussi de l'extérieur vers l'intérieur. Maintenant, la troisième catégorie d'ailes, qui est l'aile finalement la plus facile à construire, la plus simple, qui est l'aile tout simplement rectangulaire, Cessna 172 par exemple. Et on va avoir cette aile qui est comme ceci. Ça, c'est une aile, pardon, rectangulaire. Donc ça, c'est l'aile d'un Cessna 172. Et la majorité des avions ont cette aile-là, parce que vous l'avez compris, elle est extrêmement facile à fabriquer. Cette aile, on vous raconte que lorsqu'elle décroche, le décrochage arrive de l'intérieur. Il arrive de l'intérieur, et comme les ailerons sont situés, comme toujours, à l'extérieur de l'aile, sur la partie externe, les ailerons sont là, eh bien vous voyez, on va vous raconter que donc l'aile, dans ce cas-là, est préservée. Elle est préservée de la perte de contrôle latéral, dans le sens où, vous voyez, l'aile a décroché en bonne partie, alors que la zone des ailerons a toujours des ailerons en place et toujours des ailerons sur lesquels il y a un flux laminaire. Et donc à ce moment-là, que va-t-il se passer? Vous avez toujours du contrôle. Donc ça, c'est grosso modo, ça fait partie de la théorie du PPL, voire même la théorie au-delà. Cette théorie telle que je viens de vous la présenter,

plus courante, la plus commune, l'aile rectangulaire. Prenons un Cessna 172 par exemple. Donc l'aile, vous avez le corps de l'avion comme ceci, et vous avez votre aile rectangulaire. Donc, vous rappelez de votre aileron. Votre aileron se situe toujours, n'est-ce pas, à l'extrémité de l'aile. On est comme ceci. L'aileron est grosso modo à l'extérieur de l'aile, hein, sur la partie la plus distale, la plus éloignée du corps. Maintenant, il y a quoi encore? C'est quoi la différence entre cette aile dans une soufflerie et cette aile dans un avion? Eh bien, il y a une différence de taille. La différence de taille, c'est qu'il y a un moteur et sur le moteur, il y a une hélice. Donc, l'hélice va envoyer du flux. Ça, c'est le flux d'hélice. Il arrive jusque-là. La partie intérieure ou la partie proximale de l'aile reçoit du flux, là où la partie distale n'en reçoit pas. La partie extérieure n'en reçoit pas. De sorte que, contrairement à ce qu'on a dit précédemment, on a dit que cette aile décroche préférentiellement la partie proximale en premier et ça se propage distalement. La réalité sur un vrai avion, quand on est installé sur un avion, c'est que c'est pas complètement comme ça que ça se passe. C'est que vu qu'on a le flux d'air qui est plus rapide sur cette partie-là, qui est censée décrocher avant, eh bien, elle sera protégée contre le décrochage. Ça signifie un flux d'air artificiel qui arrive par le biais de l'hélice, et plus l'hélice tournera vite, plus cet effet sera renforcé, fera que cette zone intérieure sera protégée temporairement du décrochage, qui arrivera bien plus tard que la partie extérieure. Donc, en réalité, en pratique, sur une aile rectangulaire, la partie extérieure décrochera avant la partie intérieure. Ce qui est complètement à l'envers de ce qu'on vous raconte dans la théorie. Qu'est-ce qu'ils ont fait les constructeurs? Les constructeurs, bien entendu, ils ont remarqué cela. Donc ils ont décidé de trouver des parades, de trouver des moyens. Alors pourquoi ils le font? Ils le font parce qu'ils ne veulent pas que leur avion ait des caractéristiques dangereuses. Ils veulent que l'avion soit mis entre guillemets entre toutes les mains. Surtout quand on parle par exemple de Cessna ou des avions d'aéroclub, tout ça, on doit pouvoir former les gens, comme on dit, un PPL c'est 45 heures, donc on doit donner aux gens des avions qui sont plus ou moins pilotables, sans présenter de caractéristiques dangereuses. On veut pouvoir les certifier, donc par rapport aux autorités de certification, il va falloir prouver que l'avion a quand même un comportement sain. Et aussi, même sur le plan commercial, on ne veut pas, hein, si on fabrique un avion, on ne veut pas que notre appareil devienne un faiseur de veuves. On ne veut pas que l'appareil commence à avoir de mauvaises réputations parce que, voilà, régulièrement, il se manifeste dans les médias. Donc, les différents constructeurs d'avions ont décidé de trouver des parades. Alors, par exemple, l'une des parades, c'est placé. Alors sur certains avions, vous allez voir, des fois petits et grands, même certains avions de ligne, vous allez voir qu'il y a des barres en métal ici. Sur le bord d'attaque de l'aile, il y a des barres en métal. Alors c'est des petites tiges, hein, elles sont fines comme le doigt, hein, c'est des petites tiges vissées. Elles ont un profil pas très aérodynamique, soit rectangulaire, soit triangulaire comme profil, assez pointu parfois. Et en fait, elles servent à quoi? Elles servent aux grandes incidences à dégrader les caractéristiques aérodynamiques de la partie intérieure de l'aile. Comme ça, la faire décrocher avant. Parce que c'est ce qu'on veut. Pourquoi? Parce que quand on fait décrocher la partie intérieure de l'aile avant la partie extérieure, le pilote garde toujours le contrôle et notre avion, au lieu de partir sur le côté, au lieu de s'incliner brutalement et qu'on perde le contrôle, il va plutôt tomber, il va faire une abattée, ou il va tomber à plat, ou peu importe, ou il va tomber en piqué. Mais au moins, il a une caractéristique qui permet au pilote de le rattraper. Par exemple, si l'avion part en piqué, le fait qu'il parte en piqué, à moins que le pilote s'obstine et garde le manche dans le ventre, il suffit que le pilote gracieusement laisse partir le manche et l'avion, puisqu'il est en piqué, le nez vers l'avant, il va prendre de la vitesse, il va accélérer et puis il va raccrocher. Donc, le but, c'est de faire décrocher l'aile, la partie intérieure de l'aile avant. Donc ces barres que vous voyez des fois sur des avions, des fois elles sont courtes, des fois plus longues, elles ont été installées pour cette raison-là. Si on les enlève, l'avion va toujours voler, mais par contre, il risque de présenter des caractéristiques extrêmement désagréables ou dangereuses en cas de décrochage. Donc ces barres, elles servent à ceci. Il y a une autre technique. L'autre technique, mais celle-ci est très difficile. L'autre technique, c'est faire varier le profil de l'aile de la partie proximale jusqu'à la partie distale, de sorte qu'en réalité cette aile n'est pas une seule aile, mais plusieurs ailes, chacune ayant un profil différent, qui vont décrocher à des incidences différentes, pour faire en sorte que toujours l'intérieur décroche avant.
C'est une technique. Elle est valable aérodynamiquement, mais elle n'est pas valable sur le plan de la construction. C'est très très difficile de fabriquer une aile avec un profil évolutif de l'intérieur jusqu'à l'extérieur. Alors les avions de ligne sont toujours comme ça. Hein. Prenez un Boeing, prenez un Airbus A320, un Airbus A380, un 350. L'aile, effectivement, est faite d'une série de profils, de l'intérieur jusqu'à l'extérieur. Ils ne sont pas les mêmes. Si vous prenez une section, à chaque fois, vous allez voir un profil différent. Mais quand on est sur des avions d'aéroclub, c'est plus délicat de faire ça. Cessna, par exemple, qu'est-ce qu'ils ont fait? Si vous prenez le 172, le Cessna 172, j'allais dire le Cessna 372, il n'existe pas. Donc, si vous prenez le Cessna 172, vous avez ce qu'on appelle des fois un twist ou un wash out. Twist, des fois on dit twist, mais le mot préféré c'est wash out. L'aile est tordue. L'aile est tordue de sorte que, en réalité, si vous allez de l'intérieur de la partie proximale vers la partie distale, l'aile est tordue. Elle est tordue de sorte que la partie la plus à l'extérieur, eh bien, elle est à une incidence inférieure à la partie proximale. Ça veut dire quoi? C'est-à-dire qu'en tout temps, sur un Cessna 172, en tout temps, la partie extérieure de l'aile, la partie distale de l'aile, vole à une incidence de 3 degrés de moins que la partie proximale. Et pourtant, c'est une aile rectangulaire. Et remarquez, malgré une aile rectangulaire, le constructeur fait voler la partie externe de l'aile ou la partie distale à une incidence inférieure pour faire en sorte qu'elle ne décroche pas avant le reste. Donc vous voyez, c'est des petits détails comme ça qui sont mis en place pour faire en sorte que, voilà, on améliore les caractéristiques de l'aile. Et maintenant, il y a un problème. Ça, c'est la bonne nouvelle. C'est que les constructeurs sont conscients de cette problématique et effectivement cherchent à la régler. Ça, c'est la bonne nouvelle. La mauvaise nouvelle, c'est qu'ils ne réussissent pas. C'est que tout ce que je viens de vous raconter améliore la situation, mais si on était dans une émission littéraire, on dirait que ça ne fait que retarder l'inéluctable. Ça veut dire que ça retarde, oui, c'est vrai que c'est bien ce qu'ils font, c'est vrai que ça apporte, ça améliore la situation, on va dire. Mais en pratique, dans la réalité, ils peuvent pas, ça ne va pas changer fondamentalement l'équation. Et en particulier, plus cet effet est fort, plus l'effet de l'hélice est fort. Ça veut dire quoi? Ça veut dire plus le régime moteur est élevé. Ça signifie si je prends... Plus le régime moteur est élevé, plus cet effet sera fort et plus volontiers, malgré tous les efforts du constructeur, plus volontiers l'extérieur de l'aile décrochera avant l'intérieur. Parce que l'intérieur est protégé par ce flux énorme. Vous imaginez une hélice à 2700 pieds, 2700 tours par minute. Et imaginez que c'est une hélice à 3 pales ou plus, ou qu'à Dieu ne plaise, à 6 pales. Eh bien, vous imaginez la puissance qu'elle a, le flux qu'elle arrive à envoyer sur la partie intérieure de l'aile, et là, vous faites ce que vous voulez, vous n'allez pas décrocher l'intérieur de l'aile en premier. Une autre raison aussi qui peut faire en sorte que ceci arrive, c'est la suivante. Sur les avions, on a des volets, ce qu'on appelle des dispositifs hypersustentateurs qui augmentent la sustentation de l'aile. Alors, ces dispositifs, quand ils sortent, généralement, ils ne sortent pas sur les avions de tourisme. Ils se plient juste vers le bas. Mais je les mets comme ça qu'on les voit mieux. Eh bien, ces dispositifs, conjugués, quand ils sont sortis, conjugués au flux de l'hélice, remarquez qu'ils rajoutent de la protection à la partie intérieure de l'aile qui ne va pas décrocher. Elle décrochera un jour ou l'autre. Mais quand elle décrochera, celle-ci, la partie externe, aura décroché depuis longtemps. Et on aura perdu le contrôle latéral depuis belle lurette. Alors, si on revient, par exemple, aujourd'hui, sur juste récemment quelques accidents qui ont eu lieu. L'année dernière, il y a à peu près, milieu de l'année dernière, je crois, c'était au Cholet, un avion de type VL3 classé légalement comme ULM. Je sais, mais la classification avion ULM dépend de la puissance, de la charge et l'air et tout ça, mais en pratique, on va l'appeler un avion. Eh bien, cet avion-là, il est arrivé pour poser. À un moment donné, le pilote a fait quoi? Le pilote et une passagère avec lui. Il a mis les gaz à fond et il est parti vers le haut. Il a perdu le contrôle latéral. L'avion s'est incliné sur la tranche et il a fini s'écrasant près du terrain. Il a tué le pilote et sa passagère. Donc, reprenons aujourd'hui en 2024. On a eu, pas plus tard qu'il y a
au début du mois d'avril, là, il y a une dizaine de jours, on a eu, pas très loin d'ici, on a eu dans un aérodrome, un gars qui faisait des tours de piste dans un Cirrus, un avion de type Cirrus, un CR-22, monomoteur, l'avion neuf, ça veut dire que le gars n'est pas très expérimenté dessus, probablement, à moins qu'il ait volé sur le même appareil, en location ou autre, mais vraisemblablement, il n'était pas très expérimenté dessus, vu qu'il venait de l'acquérir. Il fait des tours de piste, il en fait un, il en fait deux, il en fait un troisième. Au moment où il arrive pour le troisième, l'atterrissage ne se passe pas très bien, donc il va rebondir, d'après un témoin, il a rebondi une fois, bam, il a rebondi une deuxième fois. Il faut savoir une chose, quand l'avion est en train de rebondir, bien sûr la recommandation, toujours, c'est de remettre les gaz et de repartir, hein. Tous les instructeurs disent ça, il n'y a pas d'instructeur, j'ai vu des instructeurs récupérer de rebondis, ça se récupère, oui, ça se récupère, il y a moyen de les récupérer, mais c'est très difficile, c'est vraiment difficile, il faut jouer avec la puissance, jouer avec le manche et surtout ne pas le laisser aller de l'avant, parce que si on abaisse l'incidence brutalement, l'avion, ce qu'il va faire, il va piquer du nez, il va taper la roulette de nez, la casser l'hélice et tout. Et c'est pour ça qu'en général, on recommande, sur un rebondissement, hein, sur un bon rebondissement, de remettre les gaz et de repartir. Lui a rebondi une fois. Par la suite, bam, il a rebondi une deuxième fois. Et il faut savoir une chose, entre les rebondis, qu'est-ce qui est en train de se passer ? L'avion, là on est au ralenti, l'avion est en train de perdre de la vitesse. Vraiment, la vitesse est en train de se perdre de plus en plus. Et au deuxième rebondi, il décide de remettre les gaz. Donc qu'est-ce qu'il va faire ? Il va prendre la manette des gaz, bam ! Il va la plaquer contre le tableau de bord. On est dans quelle situation ici ? On est dans la situation d'un avion qui était en train de faire une approche. Donc en termes de trim, en termes d'équilibre, l'avion était trimé. Hein. Ça signifie que quand on regarde cette petite roulette ou des fois avec des boutons sur le manche, on a le trim de l'avion, on en parlera une autre fois, qui est pour une vitesse très lente. Ça signifie que l'avion, quand on met les gaz, avec ce trim-là, il a tendance à cabrer. Il a tendance vraiment à se cabrer. Deuxièmement, il allait voler sorti. Il allait voler sorti. Parce qu'il venait d'atterrir. Alors bon, il a peut-être changé la position des volets et tout. Peu importe, les volets sont sortis. D'ailleurs, dans une image, dans un still, on voit les volets sortis. Partiellement ou complètement, c'est pas la question. Les volets sont sortis, c'est ce qui est important. Or, qu'est-ce qu'on a ? Si on revient à notre dessin ici, on a une aile rectangulaire. Mais notre appareil, les gaz à fond, tirant sur le manche, ou bien l'avion se cabrant pratiquement tout seul, sur ses remises des gaz parfois, il arrive qu'on remette les gaz en poussant sur le manche. Hein. Ça signifie qu'on a l'avion qui est en train de monter, et on n'est pas en train de tirer sur le manche, on est en train de pousser. On est en train de pousser, puis après on commence doucement à équilibrer le trim. Donc, remise des gaz, vitesse lente, l'avion se cabre, soit sous l'impulsion du pilote, soit sous l'impulsion du trim, hop, qui avait, soit sous les deux, hein, parce que des fois ça arrive, hein. On a des 737 qui ont été perdus comme ça, trim vers le haut et le pilote qui tire, bon voilà, ça se conjugue et on se retrouve avec une incidence de 40 degrés, le temps de compter jusqu'à 2. Donc, qu'est-ce qu'on a ici ? On a les gaz qui sont au maximum, ça c'est le max, hein, pour remise des gaz, toujours les gaz au maximum. On a les volets qui sont sortis, Donc l'intérieur de l'aile est protégé contre le décrochage. L'extérieur de l'aile, lui, ne reçoit pas ce bonus de flux. Ça veut dire que là, la vitesse est lente. Là, vraiment, la vitesse est lente ici. Ça veut dire que ici, dans cette zone, l'incidence est trop élevée. La vitesse, le flux d'air est très faible. L'effet des ailerons, quasi inexistant. Cette zone décroche. L'avion commence à partir sur le côté. Donc si, par exemple, l'hélice défile à droite, à cause du couple du moteur, l'avion aura tendance à aller à gauche. Et que va-t-il se passer ? Il va partir à gauche. Le pilote fera quoi potentiellement ? Fera quoi ? Mettez-vous à sa place. L'avion part brutalement à gauche. Ben, il a tendance à corriger à droite. Il va prendre le manche et clac ! À fond à droite. C'est instinctif, c'est naturel. Sauf que si on prend notre aile, qui est déjà, si je prends mon aile comme ceci, qui est déjà en train de voler à une incidence très élevée. Ça, c'est l'air qui arrive comme ceci. Ça, c'est la corde de l'aile. Donc, j'ai mon incidence là. Hein? Si j'ai déjà une incidence élevée. Et que je braque l'aileron vers le bas, dans le but de soulever cette aile, eh bien, vous constaterez que la corde équivalente, elle va faire ça. Vous voyez, la corde qui était comme ça, fait ça.
La cohorte, c'est ce qui sert de référence pour l'incidence. Ça signifie que mon incidence a augmenté. Ça signifie que l'aileron qui a baissé, normalement l'aileron qui baisse, il soulève l'aile, il lui rajoute de la portance. Sauf que lorsque l'aile, et maintenant cette extrémité d'aile, est dans une situation de décrochage, elle est dans une situation où elle est finie, elle ne peut plus porter, il y a un air tourbillonnant par-dessus, il n'y a plus de flux laminaire, si vous voulez. Et c'est une aile qui est en train, dans la portance, est effondrée déjà. Et on vient lui rajouter encore de l'incidence par l'entremise d'un aileron qui baisse. Qu'est-ce qu'on va faire? Eh ben, on va augmenter encore l'incidence et on va enfoncer cette aile dans le décrochage profond. En pratique, pour le pilote, ça donne que l'avion part à gauche brutalement et corrige à droite. Et de plus en plus belle, l'avion part encore à gauche. Dans le cas du Cirrus, il a fait la même trajectoire que celui du Cholet. Il a pris un peu de hauteur, il s'est incliné sur la gauche. À un moment donné, il est complètement sur la tranche et il revient vers le sol en étant sur la tranche. Il tape brutalement. Le pilote a été tué. Le pilote, qui était le seul occupant de cet appareil, il a été tué, malheureusement. Donc, ici, j'aimerais vous parler donc de le but de cette vidéo. C'est formuler un avertissement par rapport au décrochage à puissance élevée. Parce que tous les décrochages qui sont faits lors des entraînements, si on prend le programme du PPL par exemple, et les programmes de tout ce que font les pilotes, eh bien c'est toujours des décrochages à faible puissance. Le décrochage se fait constamment à faible puissance, jamais à puissance élevée. Et pourquoi? Parce que justement, quand on est à faible puissance et il se fait toujours à voler-rentrer, faible puissance, voler-rentrer, c'est comme si on annulait ou on rendait négligeable cet effet de protection de la part de l'hélice et de la part des volets. Donc qu'est-ce qu'on fait? On se rapproche du comportement nominal de l'aile, ça signifie on se rapproche du comportement aérodynamique de l'aile telle qu'elle est dans une soufflerie, en éliminant dans la mesure du possible le moteur. On ne peut pas arrêter l'hélice, mais on peut réduire complètement l'hélice. Et si on ralentit, l'hélice va passer dans un mode, elle peut par exemple passer en mode transparence ou autre, et à ce moment-là, elle n'est pas du tout en train d'envoyer du flux vers l'aile. Il faut qu'on parle des modes de l'hélice, si on a 5, il faut qu'on en parle dans une autre vidéo. Donc, je disais, à ce moment-là, on a un décrochage qui est très joli, qui est prévisible, c'est sympa, on dit « Wow, t'as vu, l'avion, il est hyper cool, il décroche, rien de dangereux. » Oui, c'est vrai, mais dans ces conditions-là. Mais si on est en train de remettre les gaz, et c'est ça malheureusement, les remises des gaz tueuses, c'est ça. C'est le pilote en train d'arriver, voler, sorti, machin, ça se passe mal, hein, ça se passe mal, il rate la zone d'atterrissage, ou il rebondit ou autre. Bam, remise des gaz, tirant sur le manche, et là il connaît un décrochage tel qu'il n'a jamais expérimenté, et on lui a jamais parlé de ce décrochage-là. C'est le décrochage à forte puissance. Décrochage à pleine puissance est un tueur. Décrochage à pleine puissance, on perd le contrôle latéral comme de rien, et le temps qu'on comprenne, on est déjà sur le dos, sur la tranche, et en plus, si ça arrive dans une remise des gaz, c'est qu'on est à faible altitude, et puis voilà, le risque c'est que faible altitude, on n'aura pas vraiment la possibilité de rattraper. Ça peut arriver lors du décollage. Si on a des gens qui sont très nerveux, hein, on peut avoir un décollage avec des rafales de vent, tout ça, une mauvaise journée. Et puis, le gars, il met les gaz. Il y a un trim qui est relativement up, ou le centre de gravité un peu relativement vers l'arrière. Il y a une bourrasque de vent, l'avion se soulève. Et puis, le pilote tire sur le manche, hein, donne un petit coup comme ça. Je veux dire, il peut décrocher. Il peut décrocher, et ce décrochage, c'est toujours un décrochage à forte puissance, décrochage à volée sortie, et à ce moment-là, pareil, les décrochages après les décollages sont des décrochages extrêmement tueurs, parce qu'ils occasionnent justement une perte de contrôle, telle que je viens de vous montrer. Voilà mes amis, c'était juste c'est ce dossier, puis on revient sur la théorie, mais pas sur la théorie au hasard, sur la théorie tueuse, sur la théorie qui peut tuer, si réellement on n'en capte pas toutes les subtilités.

0: On signale chaque année environ 1 million d'observations d'OVNI. La plupart ont une explication très simple, mais 5% d'entre elles demeurent inexpliquées. Voici l'histoire de ces contacts avec les extraterrestres. Dans une petite ville du Texas, les ouvriers agricoles Pedro Socido et Joe Salaz rentrent chez eux après une soirée entre amis.
1: T'es sûr de vouloir rentrer, Pedro ?
2: Ouais, tu sais bien qu'au bout d'une bière, j'ai déjà envie de dormir.
1: Laisse-moi conduire, alors.
2: En rêve.
3: Pedro et Joe travaillaient dans la même ferme. C'était un samedi soir. Ils étaient sortis à l'Everland pour la soirée et ils rentraient chez eux.

0: À Leveland, au Texas, tout est absolument plat. C'est une vaste plaine.
1: Hey, aide-moi à garder les yeux ouverts.
2: Tu veux que je chante?
1: Non, je veux que tu me tiennes éveillé, pas que tu me rendes fou.
3: Quand ils ont quitté Leveland, ils sont partis vers l'ouest, sur la route 115. C'est relativement isolé et sombre. Ils étaient certainement seuls sur la route.
2: J'ai dit à Velasquez de se méfier parce que le chef ne peut pas le sentir. Et tu crois qu'il m'aura écouté? Bien sûr que non. Il n'écoute jamais rien.
1: Tais-toi, Joe.
3: Pedro et Joe ont vu une lumière vive. Ils ont tout de suite compris qu'il se passait quelque chose d'inhabituel.
2: C'est quoi?
1: Je sais pas.
3: C'était trop lumineux pour être une planète ou une étoile. À mesure que la lumière approchait, ils ont vu qu'il s'agissait d'un objet. Et il était de forme arrondie.
2: Qu'est-ce que c'est que ce truc? Regarde, Pedro, ça vient directement vers nous.
1: Joe, calme-toi.
3: Pedro et son ami ont commencé à avoir très peur.
0: L'objet approchait et grossissait.
3: Il voulait quitter la route. Mais juste à ce moment-là,
0: c'est devenu très étrange.
2: Qu'est-ce qui se passe?
1: Je sais pas. Elle refuse de redémarrer.
0: Le moteur s'arrête. Les phares s'éteignent.
3: Ils étaient dans l'obscurité totale. Ils ne voyaient que l'objet qui venait vers eux.
2: Allez, démarre!
1: Je comprends pas, ça marche pas!
3: Cet objet, cette lumière, se dirigeait vers eux. Il était énorme.
2: Pedro, regarde, il est juste là.
4: L'étrange vaisseau se trouve maintenant au-dessus de la camionnette à l'arrêt.
2: Reste là, Pedro! Non!
0: Pedro se demandait si on l'attaquait, si c'était personnel.
4: Sur une route isolée du Texas, Pedro Saucido et Joe Salaz se retrouvent nez à nez avec un étrange objet lumineux. Au même moment, leur véhicule tombe en panne.
3: C'est très fréquent dans les histoires d'OVNI que les témoins parlent de véhicules qui ne fonctionnent plus correctement. Donc le récit de Pedro et Joe correspond tout à fait à ces autres témoignages.
1: Sors de là, Joe! Sors de là!
2: Pedro, non!
0: Pedro part en courant pour sauver sa peau.
2: Pedro!
0: Il sort du camion pour se protéger. Joe Salaz reste à l'intérieur. Il est pétrifié, incapable de bouger.
4: Alors que Pedro est tapi dans l'ombre, l'objet semble être à sa recherche.
0: La lumière devient très puissante, à tel point qu'il a du mal à la regarder.
3: Il y a du vent, une espèce de force qui émane de l'objet. Pedro sent de la chaleur. Il entend un bruit d'hélice et il sent un souffle d'air qui serait comme expulsé par un moteur.
0: Si on cherche une explication rationnelle, on peut s'imaginer que c'est un appareil avec une sorte de moteur qui dégage beaucoup de chaleur et un souffle puissant. Autrement dit, un réacteur.
4: L'objet repart ensuite à travers le ciel, à très grande vitesse.
0: Aucun engin n'est censé voler aussi vite à cette altitude.
3: Pedro a estimé sa vitesse à près de 1000 km/h. Lorsqu'il s'est relevé, l'objet se déplaçait déjà très vite. Il s'éloignait très rapidement.

0: Ils l'ont vu disparaître au loin.
1: C'est parti ?
2: Oui. Mais qu'est-ce que c'était ? Je sais pas. Monte vite.
3: Une fois l'engin au loin, le camion se remet à fonctionner.
0: Le moteur a démarré et le système électrique fonctionnait.
4: Les phares se sont allumés, le moteur tournait et ils ont pu reprendre la route pour rejoindre un endroit plus sûr. Ils ont roulé jusqu'au téléphone le plus proche et ils ont appelé le shérif de Leveland.
1: Pedro, j'ai peur que ce truc revienne. Il faut qu'on y aille.
5: On doit prévenir quelqu'un.
1: Qui ça ? L'armée ?
5: La police !
6: Que puis-je pour vous ?
5: Allô ? Bureau du shérif ?
6: Oui, monsieur.
5: Je voudrais vous signaler quelque chose qui s'est passé ce soir sur la 115.
6: C'est pour un accident ?
5: Non, pas un accident.
0: Parce qu'il était hispanique, qu'on était au Texas et que c'était un ouvrier agricole, ils ne l'ont pas pris au sérieux. Ils ont cru qu'il délirait.
5: Une lumière très forte nous a foncé dessus. Elle allait à 1000 km heure, ça faisait...
6: C'était quoi comme véhicule ?
5: Et je sais pas ce que c'était.
4: Peu après l'appel de Pedro et Joe, le shérif et son adjoint se sont dit qu'ils auraient peut-être dû les prendre au sérieux. Parce que le même soir, une douzaine d'autres personnes leur ont rapporté des faits similaires. Elles aussi ont parlé de véhicules qui avaient été endommagés par des ovnis.
3: Cette vague d'observation est baptisée la tempête d'ovnis de 1957. Le 2 novembre, la police de l'ouest du Texas reçoit des appels de témoins situés à 13 endroits différents. Parmi ces témoins se trouvent plusieurs officiers de police et un pompier. Cette même nuit, plusieurs personnes ont confirmé avoir vu un ovni à White Sands, au Nouveau-Mexique, à 500 km de là. En tout, plus de 118 observations seront enregistrées dans le sud-ouest des États-Unis pendant le mois de novembre. Un tiers de ces déclarations faisait état d'un véhicule tombé en panne. L'observation d'ovni de Leveland a été suivie par des dizaines de cas similaires au cours de l'année 1957.
5: Il faisait face à l'inexplicable. Il n'avait jamais rien vu de semblable.
7: Il y a eu contact. C'était une attaque.

0: Non loin de Livingston, en Écosse, comme tous les matins, Robert Taylor fait sa ronde d'inspection dans le domaine dont il a la charge.
1: La forêt de Deschmont appartenait à un bailleur social. Et Robert Taylor était un des principaux gardes forestiers employés sur le domaine. Son rôle était de contrôler la forêt, de s'assurer par exemple que les clôtures étaient en bon état. Disons qu'il devait vérifier que tout était en ordre.
2: Allez, pousse-toi, Bonnie.
1: Robert Taylor était un héros de la Seconde Guerre mondiale. Il avait servi comme conducteur de char. Il avait participé à l'évacuation de Dunkerque et aux opérations du débarquement.
2: Allez, Bonnie, sors. On se met au travail. Allez.
1: Robert Taylor emmenait généralement son chien avec lui pour ses rondes d'inspection. Le chien le suivait partout. Il formait une équipe.
2: On dirait qu'on a de la visite, Bonnie. Ouvrons les yeux.
3: Je pense qu'il connaissait le moindre recoin de cette forêt. Il s'y déplaçait les yeux fermés et c'était un employé très respecté.
0: Robert poursuit son inspection à la recherche d'éventuels intrus et s'enfonce dans la forêt.
2: Viens par ici, allez. Allez.
1: Il a dû marcher près d'un kilomètre dans la forêt.
2: Qu'est-ce qui se passe, Bonnie ?
1: À ce moment-là, son chien, qui était généralement très sage, est devenu comme fou. Il aboyait comme s'il se sentait menacé.
3: Son chien a réagi à quelque chose.
2: Tais-toi ! T'as vu quelque chose ? Quelqu'un ?

0: Il a continué d'avancer et s'est retrouvé dans une petite clairière.
1: Hey oh!

0: Quelque chose a attiré son attention. Mais ce n'était pas devant lui. C'était de l'autre côté de la clairière. En fait, c'était là sans être là. C'était une sorte de distorsion de l'air. Par moments, il voyait les arbres de l'autre côté, et à d'autres moments, il percevait une forme indéfinie qui cachait ces mêmes arbres.
1: Ça ressemblait à des vapeurs d'air chaud qui vacillent, comme dans le désert.
0: Et tout d'un coup, ce flou, cette distorsion a disparu. À la place, il a vu clairement un objet.
2: Au nom de Dieu!
0: C'était la première fois qu'il voyait une chose pareille.
3: Robert Taylor a découvert un étrange visiteur dans la forêt de Deshmond. Mais ce n'est pas un visiteur comme les autres.
0: À cet instant, Robert Taylor s'est dit « C'est la fin, cette chose va me tuer ».
3: Robert Taylor, garde forestier, s'enfonce dans les bois avec son chien à la recherche d'un intrus.
4: Qu'est-ce qui se passe, Bonnie ?
3: Mais quelques mètres plus loin, il voit apparaître un étrange objet sphérique.
2: Au nom de Dieu !
0: C'était un héros de la guerre, un vétéran militaire, un homme entraîné et très courageux. Au lieu de s'enfuir, il s'est approché pour mieux voir. Il a fini par voir ce qui se trouvait devant lui. C'était une sorte de gros engin rond, avec un anneau tout autour.
1: Il a déclaré qu'il s'agissait d'une grosse boule métallique avec des extensions qui formaient comme des pieds.
0: Il a entendu des bruits étranges qui semblaient provenir de l'intérieur. C'était comme si on donnait des coups.
4: Bouge pas, Bonnie, bouge pas!
0: Après que l'objet a commencé à faire ses bruits, deux boules plus petites sont sorties de la sphère. Ces boules étaient couvertes de pointes métalliques.
1: Il a dit que ça ressemblait à des mines de la Seconde Guerre mondiale. Il avait dû en voir beaucoup alors qu'il était soldat.
0: Ces deux objets plus petits volaient vers lui à vive allure au ras du sol. Et lorsque les pointes touchaient le sol, elles faisaient un bruit sec.
1: Il faisait face à l'inexplicable. Il n'avait jamais rien vu de semblable.
0: Robert a essayé de courir. Mais les deux petits objets se sont fixés à ses jambes. Leurs pointes s'enfonçaient dans le pantalon. Ces objets dégageaient une odeur nauséabonde. Une odeur âcre, très puissante. Il a cru qu'il rejetait un gaz nocif. Non seulement ces objets se sont accrochés à son pantalon, mais ils l'ont tiré vers le vaisseau principal. La plupart des observations d'OVNI parlent de lumière dans le ciel. Mais dans ce cas, il y a eu contact. C'était une attaque. C'est là qu'il a perdu connaissance. Plus tard, Robert Taylor a calculé qu'il était resté inconscient pendant environ 20 minutes. Et il suppose qu'il a passé ces 20 minutes à l'intérieur de l'engin. À son réveil, il a tenté de se lever, mais il titubait. Il était encore faible et désorienté. Il a regardé autour de lui. L'objet était parti. Mais en regardant le sol, il a vu des traces étranges, de deux sortes. Des trous ronds et des lignes horizontales. À l'évidence, quelque chose s'était posé là.

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1: Robert Taylor a d'abord essayé de demander de l'aide. Il a voulu utiliser la radio de son véhicule. Mais quasiment aucun son ne sortait de sa bouche. Il avait beaucoup de mal à parler. Il suppose que ce problème d'élocution était un effet secondaire de la substance, du gaz toxique qu'il venait d'inhaler.
2: La parole de Robert Taylor est difficile à mettre en doute.
3: Robert Taylor est le témoin idéal dans ce genre d'affaires parce qu'il raconte les événements tels qu'ils se sont passés. C'est un homme à qui on fait facilement confiance, pas le genre à raconter des histoires.
2: La police a mené l'enquête suite aux déclarations de Robert Taylor, considérant sa rencontre avec ces objets non identifiés comme une agression. L'analyse du pantalon a révélé la présence de trous dans le tissu, de bas en haut. Cet élément confirme la version selon laquelle il aurait été attrapé par les jambes. Robert Taylor a pleinement recouvré l'usage de la parole en quelques heures. Et l'examen clinique n'a démontré aucune séquelle physique, si ce n'est des brûlures au niveau des hanches qui correspondent aux déchirures du pantalon. Les traces dans le sol étaient encore visibles lorsque la police s'est rendue sur les lieux. Mais les analyses réalisées sur les échantillons de terre n'ont pas permis d'en identifier l'origine. La médiatisation de cet événement a attiré des centaines de curieux, obligeant la police à interdire toute la zone au public.
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Alors, le jeune Boris Kiprianovitch est né le 11 janvier 1996 en Russie. Depuis sa naissance, on a tout de suite su que Boris était un peu surdoué. Il avait des capacités à faire des choses que la plupart des enfants de son âge sont même pas prêts de faire, là. Il était comme exceptionnel un peu dans ce qu'il faisait. La mère de Boris, Nadia, affirme que juste à l'âge de 15 jours, Boris était capable de soutenir sa tête toute seule. Apparemment, Boris aurait commencé à parler quand il n'avait seulement que quelques mois de vie et déjà à 2 ans, il savait lire, peindre, dessiner et commençait à écrire. Et c'est à peu près à cet âge-là qu'il a commencé à parler de Mars. Ses parents n'avaient jamais parlé des planètes à leur fils de 2 ans. Dans la maison, oui, il y avait des livres, mais il n'y avait pas vraiment de livres sur l'espace et il n'allait pas encore à l'école, fait que ses parents se demandent comment il a appris l'existence de la planète Mars. Quand Boris parlait de Mars, il parlait de sa vie antérieure, mais il parlait aussi du système solaire. Il parlait qu'il y avait d'autres civilisations anciennes. Et c'est assez incroyable. Comme je vous dis, il y avait juste des livres de bébé à la maison. Ses parents savent vraiment pas où il a appris tous ces détails, mais lui parlait d'une manière très détaillée de sa vie antérieure d'une autre vie. Peu à peu, Boris est devenu assez connu en Russie et il y a plusieurs scientifiques qui voulaient le rencontrer parce qu'ils étaient vraiment choqués de ce qu'il disait, comment il arrivait à raconter des choses aussi détaillées du système solaire, des planètes, comment il savait tout ça à cet âge-là. Il disait que les Martiens mesuraient 7 pieds, qu'ils vivaient sous terre et qu'ils pouvaient respirer du gaz carboné. Boris disait aussi que les Martiens étaient immortels, donc ils vieillissaient jusqu'à l'âge de 35 ans et après ils ne pouvaient plus mourir à moins qu'ils soient tués, là, assassinés. Apparemment, dans son ancienne vie, Boris était pilote et il conduisait une navette spatiale triangulaire qui fonctionnait grâce à de l'iode et du plasma. Et il dit qu'il aurait visité la planète Terre à plusieurs reprises dans son ancienne vie, justement à cause de la navette spatiale, et qu'il visitait spécialement l'Égypte. Il dit aussi que la Terre changerait d'une manière très très radicale une fois que le sphinx serait déverrouillé. Mais ce qu'il dit, c'est que derrière l'oreille du sphinx, il y a comme quelque chose de bloqué. Il faudrait le débloquer pour pouvoir avoir accès à la nouvelle planète Terre, là, pour avoir accès au changement. Et en effet, récemment, on aurait comme découvert une anomalie derrière l'oreille du sphinx, comme s'il y avait genre une pièce secrète à cet endroit. On sait pas c'est quoi, mais à ce qui paraît, il y aurait comme une anomalie à cet endroit. Donc, il dit qu'il y a très longtemps, il était martien et c'était à l'époque que la planète Terre était un seul continent. Aussi, il dit que à l'époque, Mars et la planète Terre avaient des sociétés super avancées qui pouvaient pratiquer la téléportation et Mars et la planète Terre étaient assez proches, donc ils pouvaient se téléporter sur Terre, ensuite à Mars et revenir. On n'a jamais pu prouver qu'il y a eu de la vie sur Mars, donc on peut remettre en doute ce que Boris dit, mais il dit que lorsqu'il était martien, il avait 14-15 ans et il y a eu une énorme guerre nucléaire qui a éclaté sur sa planète. Ça l'aurait complètement détruit la planète et l'atmosphère. Et là ensuite, les martiens auraient comme tenté de créer un soleil avec la planète Jupiter, mais ils n'auraient pas réussi. L'atmosphère était tellement pas vivable que les martiens ont dû comme créer un monde souterrain où ils y vivent encore présentement et c'est pourquoi ils sont capables de respirer du gaz carbonique. Boris dit que les martiens vivent encore sous terre, c'est juste qu'on ne réussit pas à regarder à la bonne place. Ça pourrait vraiment ressembler au discours d'un illuminé, mais il y a le docteur John Bradenburg qui lui a toujours cru qu'il y avait déjà eu de la vie sur Mars et qu'il y a une guerre nucléaire qui aurait tout anéanti. Il y a aussi le docteur Alfred McElwain qui, comme Boris, lui dit qu'il est persuadé qu'il y a de la vie à l'intérieur de la planète Mars. Donc on peut pas le voir de l'extérieur, mais c'est à l'intérieur. Donc tout ce que Boris dit, ben, ça peut avoir du sens parce qu'il y a des docteurs, des scientifiques qui croient à la même chose. Mais je vous rappelle qu'au moment où Boris disait tout ça, il avait juste 7 ans. Apparemment, Boris ne serait pas le seul martien à vivre sur Terre présentement. On les appellerait les enfants indigo et chacun d'eux serait sur Terre pour une raison bien précise. Selon Boris, les enfants indigo seraient sur Terre et il y aurait la mission d'aider l'humanité à éviter une guerre nucléaire sur Terre. Apparemment, tout ce que Mars a vécu qui a fait en sorte que la planète
est détruite aujourd'hui. Ben, la planète Terre sera en train de reproduire les mêmes erreurs que Mars. Aujourd'hui, Boris a 23-24 ans. On sait pas trop ce qu'il fait de sa vie. C'est sûr qu'il y a des articles sur lui en russe, mais il est comme plus tant sous l'œil du public. Selon ce que j'ai lu, il serait encore en train de dire les mêmes choses. Là. Il croit encore à ce qu'il disait il y a 20 ans. J'aimerais savoir si vous y croyez. Moi, honnêtement, je suis sceptique, mais ça m'impressionne. Là, t'sais, j'aimerais y croire. Est-ce que vous êtes aussi intrigué que moi? Et d'ici là, n'oubliez pas de garder l'œil ouvert. Peut-être qu'on est entouré de martiens puis qu'on le sait pas.